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À vous, mes frères, qui hésitez encore, je vous invite à faire des frères pour que votre vie aussi change comme Godia. Parce que moi, ma vie a déjà changé. Je suis déjà un patron. Je profite pour cette occasion pour dire à ceux qui n'ont pas les moyens comme moi avant d'approcher et demander renseignements. La personne peut aller à la mairie. Il peut même venir aussi au CFA pour demander les renseignements.

0: Seman. Je remercie pour Dijon qui a permis à Foudevka de me prendre en charge.
1: It's Brain on the Mix. Ah ouais, collègue.

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1: Bonjour à chacun et à tous et merci de nous rejoindre dans le grand direct de l'information pour le compte de ce jour. Nous sommes aujourd'hui lundi 14 septembre 2026. Voici pour vous pour démarrer les titres du bulletin de l'information.
2: Dans les titres du bulletin matinal, rentrée scolaire 2026-2027, le ministre des enseignements maternels et primaires a adressé un message à l'ensemble des acteurs du système éducatif béninois. Un message placé sous le signe de la reconnaissance, de l'engagement et de la responsabilité. Amaku Yemanata, ministre des enseignements maternels et primaires, sera dans le bulletin matinal. Et parlant de la rentrée scolaire, la situation reste préoccupante au collège d'enseignement général Tourou dans le premier arrondissement de Parakou. Quatre salles de classe de cet établissement ont été fortement endommagées par la tornade survenue vers la fin de l'année scolaire dernière. Ousmane Yari, président de l'association des parents d'élèves du collège, sera dans le bulletin matinal. Et puis, à chaque nouvelle année scolaire, une forte affluence est constatée sur nos différents axes routiers, notamment aux heures d'entrée et de sortie des classes. Sur les routes, motos, véhicules et autres moyens de déplacement se côtoient dans un trafic parfois dense. À cet effet, les acteurs de la sécurité routière appellent à la vigilance et au respect des règles de circulation. Alain Tébécois, moniteur d'auto-école à Parakou, sera également dans le bulletin matinal à partir de 7h10.
1: Voilà donc, mesdames et messieurs, pour les titres du bulletin de l'information. Le menu du grand direct de l'information se présente comme suit. On parlera dans le mini-débat ce matin de la rentrée scolaire 2026 et 2027. Quel défi pour les acteurs du système éducatif? Et l'entretien du jour sera remplacé donc par un direct d'un collège de la ville, précisément sera au CGU Bemagué avec Louis Chabalo pour nous faire vivre donc les premiers instants de cette rentrée scolaire et la rubrique Focus, la rubrique Voile sur le monde justement avec Raoul Steve Gounoukon. Nous allons nous intéresser donc à un incendie qui a fait plusieurs morts dans une école en République démocratique du Congo. Les raisons et les actions prises par les autorités seront donc au menu de cette rubrique et le focus du jour. On va s'intéresser aux dépenses jugées parfois excessives dans l'organisation des funérailles au Bénin. Est-ce qu'il y a urgence donc d'une réforme dans ce secteur? Vous aurez les précisions. La page des soirs sera également au menu. Et voilà donc, mesdames et messieurs, tout à l'heure donc nous allons faire place à la une des journaux et ce serait derrière cette transition.
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1: Le grand direct de l'information, mesdames et messieurs, on fait place donc à la toute première rubrique de cette émission. Il s'agit de la une des journaux que nous démarrons donc avec le quotidien Maison Fraternité qui titre à sa une ce matin. Rentrée scolaire 2026-2027, une nouvelle dynamique, rentrée apaisée. Le plus difficile commencera en novembre, reversement des aspirants au métier d'enseignant, du rêve à la réalité, impression de quelques acteurs, destruction d'un écosystème vital à Ouida, les mangroves sous pression malgré leur statut d'espace protégé. On va poursuivre avec La Nation, le quotidien de service public. Aspirana au métier d'enseignant, le démarrage du processus d'intégration acté. Changement d'Afrique, championnat d'Afrique de karaté Alger 2026. Le Bénin s'offre l'or, l'argent et le bronze. La nouvelle tribune ce matin. Rentrée scolaire 2026-2027 au Bénin, élèves, parents et enseignants, face au retour en classe. Bénin, 10 aînés avec Saint-François de Sales, le nouveau livre du père Aguémon. Toujours à la une du quotidien, on peut donc aller, cérémonie funéraire au Bénin. Et si l'État prenait enfin ses responsabilités, une interrogation à la une du journal. Le matinal. Sécurisation de la carrière des AME, Wadaï fait bouger les lignes, l'intégration progressive dans la fonction publique territoriale actée. Syndicats et acteurs éducatifs apprécient. Et puis réouverture des classes ce jour, les efforts du gouvernement pour une rentrée réussie à Wando, les cahiers se remplissent de nouvelles espoirs. Gaskiani Info, intégration des aspirants au métier d'enseignant. Wadaï, l'homme qui ne promet pas en vain. L'école rouvre ses portes. Adieu vacances, bonjour les cahiers. Audience au palais de la Marina, le président Wadaï échange avec le bureau de l'Assemblée nationale. Le meilleur, audience au palais de la République, le président Romuald Wadaï reçoit le bureau de l'Assemblée nationale. Rentrée scolaire 2026 et 2027, la PADEM encourage les apprenant à cultiver le savoir, la discipline et le goût de la réussite. Et puis, donc, on va poursuivre avec un autre journal, justement. Matin libre. Aspirant au métier d'enseignant, 7 ans de créer enfin une carte de sécurité sociale. L'école béninoise rouvre ses portes. L'audience au Conseil économique et social, Biotiane échange avec une délégation du Millennium Challenge Corporation. Rentrée des classes au Bénin de l'intelligence territoriale pour soutenir l'école, écrit la publication. On va poursuivre ce matin avec Bénin Intelligent. Bénin Intelligent qui écrit à sa une, rentrée scolaire 2026-2027. Vous êtes les futurs leaders. Le membre, le ministre des enseignements maternels et primaires, mise sur la cantine universelle et l'équité du genre. Reversement des AME, ancienneté, âge et statut au cœur, du dispositif. Le Soleil Bénin Info, éducation, grande joie après l'annonce de leur intégration progressive dans la fonction publique. Wadaï offre un avenir aux aspirants au métier d'enseignant. Rentrée scolaire 2026-2027, ce jour, l'école béninoise se réveille au Bénin. La boussole, pour mettre un thème donc à la toute première livraison de la Une des journaux, intégration des AME sans un nouveau test, le gouvernement donne suite à une ancienne revendication. Syndicats et enseignants saluent l'engagement de Wadaï. Et puis rentrée scolaire 2026-2027, le gouvernement alerte sur le recul du BEPC et du BAC. Le MAMP appelle à renforcer l'encadrement au secondaire. Coopération institutionnelle, Wadaï et Diogbenou renforce le dialogue autour des priorités national. Voilà, mesdames et messieurs, on va s'en arrêter là ce matin. Donc, et on revient dès qu'il sonnera à 7h50 pour une beaucoup plus complète et sans transition. On fait place à votre rubrique citoyenne, celle qui vous permet de nous joindre et partager avec nous vos différentes préoccupations. Il sonne 6h. Passé de 25 minutes, nous avons un peu plus donc d'une demi-heure à passer ensemble pour le compte de cette tranche 01 44 70 2 x 44. On prend le tout premier intervenant ce matin. Auditeur Ali, bonjour.
3: Oui, bonjour, monsieur le journaliste.
1: Votre nom, s'il vous plaît.
3: Yara Ika, depuis Kanagwe.
1: Nous vous écoutons.
3: C'est moi, monsieur le journaliste. On est content, je suis très, très content de mon site. De l'arbre dont on parle, souvent derrière l'école aussi, l'école Gala. Vraiment, il a fait diligence pour ça depuis avant-hier. Ils ont élagué ça. C'est vraiment, c'est ce qu'on veut, c'est ce qu'on veut. Donc, quand on parle, si on nous écoute comme ça, vraiment, c'est une joie pour nous.
1: D'accord.
3: Donc, je le remercie beaucoup. Et qu'il continue comme ça, Dieu l'aidera à tenir ça comme ça, jusqu'à la fin. Je quitte la voix de la Bénoise là. Vraiment, ça ne va pas, ça ne va pas. Du tout. On ne dirait même pas que c'est le goudron. On va en aller à Danon. À part ça, la bombe, qui descend, elle bouba, là, de ma bombe là. En descendant du goudron avant le KVK. Vraiment, ce n'est pas la peine. Il ne faudrait pas que ça crée dommage avant qu'on ne cherche de solution pour ça. Sinon, sincèrement, ça ne serait pas bon à dire quand ça va créer le dommage.
1: D'accord. On vous a compris. D'accord, merci pour votre appel. Vous avez la possibilité de nous revenir 01 44 70 2 x 44 ou le 01 45 86 2 x 00. L'un des deux numéros à composer pour nous joindre et partager avec nous vos différentes préoccupations. Auditeur Ali, bonjour.
4: Bonjour Fraternité FM.
1: Votre nom, s'il vous plaît.
4: Didier Azini depuis Amaoui.
1: Nous vous écoutons.
4: Je voudrais demander humblement au gouvernement, prochainement, quand ils vont vouloir faire des voies, qu'on pense un peu à ceux qui traversent cette voie-là. Je veux parler de la voie du Sidougou, Paracou-Dougou, plus de 80 dodan. Quand vous quittez Paracou pour Nati, ça fait 200 et quelques kilomètres. Paracou-Dougou, 132. Dougou, Nati, je crois, 76. Mais peut-être 6 heures de route. C'est trop. C'est trop. Ce n'est pas normal. On ne peut pas parcourir 200 et quelques kilomètres, tout comme si on allait à Cotonou. C'est pas bien. C'est vrai. Il faut sensibiliser les chauffeurs par rapport à leur excès de vitesse qui crée des accidents mortels. Il faut travailler ça. Mais c'est l'occasion, je dis bonne rentrée à tous les élèves et parents d'élèves. Bonne journée à vous.
1: Merci pour votre appel. Très bonne journée. 01 44 70 2x44 ou le 01 45 86 2x00. L'un des deux numéros à composer pour nous joindre et partager avec nous vos différentes préoccupations. Auditeur Ali, bonjour.
5: Bonjour, Evan Zakaré Abdelba qui vous appelle de derrière coup d'appel.
1: Nous vous écoutons.
5: Savez, j'ai deux préoccupations. La première, c'est pour souhaiter d'avoir bon début de rentrée à tous et à tous. On dit, quand quelqu'un fait, il faut le dire merci. En tant que parent d'élève, au niveau de maternelle publique à l'Ebarka, ces jeunes qui ont pris l'initiative de mettre l'école en valeur chaque année, je leur dis merci, merci infiniment. Que Dieu leur donne la santé de faire qu'ils puissent continuer pour des années à venir. Je leur dis merci. Je quitte la Tchabi. Je m'adresse au gouvernement de la rupture et au gouvernement de Wadaï. Monsieur Tchabi, on doute un peu partout les écoles primaires publiques de cantine. Mais et maternelle? Je n'ai jamais appris de parler de maternelle. Où bien ces hommes innocents qui c'est pour la première fois qu'ils mettent pied à l'école, ceux-là n'ont pas droit à ce repas là, Jabi. Je demande à nos dirigeants de penser aussi à ces hommes innocents-là qui ont besoin de ces cantines-là. Sinon, vraiment, vraiment, on les souhaite du courage et
1: merci, on vous a compris. Très bonne journée à vous. Il est parti malheureusement. 01 44 70 2x44 ou le 01 45 86 2x00. L'un des deux numéros à composer ce matin pour nous joindre et partager avec nous vos différentes préoccupations. Un autre intervenant, Ali, bonjour.
6: Bonjour, monsieur Abi Epifan.
1: Votre nom, s'il vous plaît.
6: Monsieur Ali Banikwara de Kidamaguru.
1: Nous vous écoutons.
6: Merci, Abi Epifan. Je vous salue toujours à tout ce que vous nous faites hein, par rapport à tout ce qu'on fait. Vous nous écoutez bien. Que Dieu vous donne la santé toujours. Monsieur le journaliste, je salue tout le gouvernement de Wadaï et je salue tout le ministère de l'enseignement primaire. Et tous les élèves, que Dieu leur donne la chance pour cette rentrée 2026-2027. Monsieur le journaliste, je vais demander au gouvernement de faire tout possible à nous aider envers tout ce qu'on dit, jour, matin, soir. Vous voyez comment est-ce que notre ville de Parakoué, il est à nous sauver au moins. Ils sont en train de nous sauver. Monsieur le maire, vraiment, que Dieu lui donne la chance et Dieu lui aide aussi en tout ce qu'il fait dans la ville de Parakoué.
1: Merci. Très bonne journée à vous. Merci pour votre appel. 01 44 70 2x44 ou le 01 45 86 2x00. Auditeur Ali, bonjour.
7: Bonjour, monsieur le journaliste.
1: Diaraïssa.
7: Présent.
1: Nous vous écoutons.
7: Vraiment, je suis revenu pour la voie de Gouné. Ça ne va pas. Hein. Faudrait tout... Mais les camions qui passent par là pour aller chercher du sang. Comment ils peuvent baisser quelques voyages au niveau du trou qui est à côté du pont dont on parle là pour soulager un peu ceux qui sont aux alentours de là? Non, même le passage pour nous-mêmes, c'est difficile. Et la voie là, c'est comme un nouveau quartier. Presque tous les ouvriers, c'est pas là, tous sont, c'est là on emprunte. Je quitte la voie, le premier derrière là aussi. Voilà, la rentrée a démarré. On a parlé juste, c'est resté 20, jusqu'à ce que les enfants vont commencer par aller à l'école. Maintenant, comment est-ce que les enfants vont se débrouiller? Ah, que Dieu les protège. Que Dieu les protège. Et vraiment, je ne sais pas comment parler de ça. Il faudrait que M. le maire, tels qu'ils sont partis voir ça, ils n'ont qu'à faire des gens pour ça. Et je quitte là, je vais chez notre président, M. Wadaï, en l'occurrence. Notre chip international dont il a parlé, je n'oublierai jamais de parler de ça. Il ne faut pas qu'il oublie ça.
1: D'accord.
7: On attend ça patiemment. Mm-hmm.
1: D'accord, vous avez compris. Merci pour votre appel. C'était votre deuxième et dernier passage ce matin. Merci de nous avoir joints, Diraïssa. 01-44-70-2x44 ou le 01-45-86-2x00. L'un des deux numéros à composer ce matin pour nous joindre et partager avec nous vos différentes préoccupations. Dites-tu, Ali, bonjour.
8: Oui, bonjour, M. Kari.
1: Votre nom, s'il vous plaît. Nous vous écoutons.
8: Je vais dire au responsable de la mairie. Il y a un titan qui est garé au bateau de Beyerou, là où le goudron est trop petit. Donc, le titan est là, mais dans plus de 4 jours. Je vais dire au responsable de la commune de Paris de nous aider. Parce que ce qui veut se passer hier durant toute la journée, c'est qui a aidé les parents. Et vous savez que le risque est rentré. Si vraiment il n'enlève pas ce titan au lieu de demain, vous allez entendre d'autres choses. Et c'est ça que nous ne souhaitons plus à Beyerou. Parce qu'aujourd'hui, c'est la rentrée. Les parents vont amener les enfants à l'école de gauche à droite. Et c'est ce qui ça ne peut pas jamais rester là. Moi, j'ai interpellé un peu le chauffeur hier, que le chauffeur me dit que lui n'a pas de solution, qu'il n'a pas de moyens. Parce que lui-même voit que là où ce qui est, que c'est très dangereux. Mais comment faire, mon frère? Donc, si la mairie à l'écoute, ils ont un engin qui pouvait déplacer simplement ce qui est, il va sauver la population du Parcours. Sinon, là où ce titan se traite, là où il y a ce titan-là, vraiment, c'est un danger public. Je pense. Je veux dire merci beaucoup à notre gouvernement, parce que c'est la rentrée. Et je vais dire merci beaucoup à tous les parents d'élèves, les enseignants aussi, que Dieu les amène. Mais ce que je veux dire aux parents, il faut qu'ils suivent leurs enfants. Il faut qu'ils amènent leurs enfants à l'école souvent. Et celui qui a bien un enfant à Bakoué ou Beyerou, avant de laisser partir l'enfant, il faut qu'il prie. Et moi, j'ai déjà prié sur tous ces enfants. Dieu, le temps de Jésus-Christ doit les accompagner. Il n'aura rien cette année. Il doit aller revenir sain et chaud. Que Dieu les garde pour moi, mon frère. Je vous laisse l'aller.
1: Merci pour votre appel. 01-44-70-2x44 ou le 01-45-86-2x00. C'est l'un des deux numéros à composer pour nous joindre ce matin et partager avec nous vos différentes préoccupations. Auditeur Ali, bonjour. Bonjour. Bonjour. Oui, votre nom, s'il vous plaît.
9: Bonnet fidèle.
1: Nous vous écoutons.
9: Très bien. Monsieur le journaliste, franchement, au lieu de la rentrée, à la fin de votre émission, si vous pouvez envoyer une équipe au niveau de l'école de Bantan 3, vraiment, c'est très grave. Avant même les vacances, le vent de Kwafo, au moins plus de 3 endroits, monsieur le journaliste, vous assurez le vendredi matin, moi, j'ai fait un tour là-bas au niveau de l'école de Bantan 3. La situation est restée telle que, depuis très longtemps, monsieur le journaliste, moi je me demande comment les enfants là vont aller aujourd'hui à l'école. Franchement, si le maire à l'écoute, moi je ne sais pas s'ils ont oublié nos commandes, parce que à la fin de votre émission, on a confiance à la radio paternité. Si les autres ont oublié l'école Bankan 3, il faut que vous les journalistes, vous allez les rappeler pour que les enfants là aillent très bien commencer la rentrée. Sinon, ce que moi j'ai dit là, je vous assure, monsieur, si vous allez là-bas, vous serez.
1: Merci pour votre appel. 01-44-70-2x44 ou le 01-45-86-2x00. L'un des deux va composer. Bonjour, auditeur en ligne. Bonjour.
10: Bonjour, monsieur le journaliste.
1: Votre nom, s'il vous plaît.
10: Oui, c'est pas Imam Rachid qui vous appelle depuis le quartier Amaouyan.
1: Nous vous écoutons.
10: Ok, je dis bonne rentrée scolaire à nos élèves et enseignants. Préoccupation du jour, quand vous prenez la barre intéressante numéro 1, vous prenez le collège de Zongo, les élèves qui sortent à 12h et à 19h pour regagner les maisons respectives. C'est ça, la maison. La situation est de trop. En fait, quand la rentrée scolaire 2026-2027 qui a réussi, et par conséquent, nous interpellons les bonnes volontés de mettre un facilitateur pour réglementer la circulation et pour faire traverser nos élèves et en plus de mettre la lumière du collège jusqu'à la voie de
1: l'étudiant. D'accord, merci, on vous a compris. 01-44-70-2x44 ou le 01-45-86-2x00, l'un des deux numéros à composer pour nous joindre ce matin et partager avec nous vos différentes préoccupations. Auditeur Ali, bonjour.
8: Bonjour, monsieur Sadou. Maintenant, quand vous êtes de retour.
1: Nous vous écoutons.
8: Je vais dire merci beaucoup à la radio Fraternité. Et surtout, l'émission de tous les sujets et tous les sujets de l'étude. Ça va
11: vous voyez souvent la vie de Parcours. Surtout l'émission de l'émission de la hier, là, vraiment. Ça fait beaucoup de choses à Parcours. Et je vais demander à nos mamans, elles sont obligées de nous comprendre. Parce que l'enfant que son mari a fait ailleurs, c'est un enfant. Je ne vais pas aller trop loin. Il faut que quelqu'un nous comprenne. Mais on doit résumer, c'est ce que la vie dit, là, c'est ça que nous disons. Et c'est la place qui là. C'est ça que je me dis souvent et je passe. Je vais demander au maire, parce qu'il y a une désordre, la bête à la désordre, qui se répète dans la commune de Parcours. Mais c'est ce qui se fait dans la nuit, surtout sur les goudrons. Vraiment, je suis un jeune pour le maire. Je reste à la tête à cette pagaille. Parce que je reste à la cause dans la nuit, mon frère. Je vais vous dire, hier, c'est Dieu qui a sauvé mes potes. Si on le dit, c'est au seul à dépasser, Dieu sera un jour. Je ne ferai jamais ça. Je ne veux pas jamais accepter. Si c'est conduit dans la nuit, sans les seuls, mon frère. Un trajet pour l'écran sur toute cette commune. J'ai été fait le maître de la commune sur ma tête. Un homme très fort. Il n'a qu'à aller, il n'a qu'à pas pour ce truc-là. On ne peut pas conduire critique dans la nuit sans pas. Dans les kilomètres. À peu près, ça pour la commune de Parcours. Je vous dis, il a le coup, il n'a qu'à nous faire aider.
1: D'accord.
11: C'est très dangereux.
1: D'accord, merci, on vous a compris, merci. C'était votre deuxième et dernier passage ce matin, 01-44-70-2x44, le 01-45-86-2x00. Bonjour, dites-vous en ligne.
12: Bonjour, M. Javis.
1: Votre nom, s'il vous plaît.
12: Aspovi, Jean de Tiboran, derrière, écoute des sous.
1: Nous vous écoutons.
12: Voilà. Et pour commencer ma grogne de ce matin, je dis merci à plusieurs reprises, au secret du camp d'Avet. Si nous parlons et les autorités agissent comme ça, vraiment, ça nous donne une joie qu'on ne peut pas déterminer. Vous voyez, l'arbre dont je passe chaque jour que Dieu fait derrière l'école primaire, là, à camp d'Avet, là. Et l'arbre, les branches ont été coupées. Ce que nous souhaitons, vraiment, j'ai vu. Et je suis vraiment content. Entre temps, ils ont créé des tas d'ordures derrière et les rails là, quand on là, toujours. J'ai passé la grogne et le délégué est parti pour régler ce problème et les agents de la SGDS sont venus et aménager ça. C'est ce que nous voulons. Donc, c'est pas que. Et nous, on est contre quelqu'un. Donc, c'est pour le développement commun. Ça, je lui dis merci et je vais vous revenir, M. Javi.
1: Merci, on vous a compris. 01-44-70-2x44 ou le 01-45-86-2x00. Auditeur Ali, bonjour. Bonjour.
13: Oui, bonjour, Ougou Aziz de Kikatou.
1: Ougou Aziz.
13: Ougou Aziz.
1: D'accord, nous vous écoutons, Ougou Aziz.
13: Et moi, je demande pardon à notre gouvernement de bien vouloir pardonner à tous ceux qui sont enfermés à cause de la politique, et pardonner les libérer. Et de faire retourner tous ceux qui ont pris le pays à cause de la politique. Vous savez, quand ils vont revenir au pays, ils vont créer des entreprises. Si les enfants de Noirs vont profiter, les élèves qui ont des petits de travail, il y aura du travail à tout à l'heure.
1: D'accord, on vous a compris. Merci pour votre appel ce matin. Aziz Ourougoura depuis Tchatchou, 01-44-70-2x44 ou le 01-45-86-2x00. Bonjour, dites-vous en ligne.
14: Bonjour, M. Sabine, depuis Pipa.
1: Votre nom, s'il vous plaît.
14: M. Bossou Jérémy, depuis Kéroukira.
1: Nous vous écoutons.
14: Merci, M. Journaliste. Voilà la rentrée qui démarre. Moi, je demande, quelles sont les précautions qui ont été prises pour les écoles qui se trouvent au bord de la voie interétat? Parce qu'on assiste souvent des accidents, pas de doute pour les enfants, ça ne va pas du tout, M. Javier Tufal. Par exemple, école de Bayerou, école de Ouassirou et école de Patagambou. Ces écoles-là se trouvent au bord de les grandes voies et que souvent nous assistons des accidents qui arrivent à ces enfants-là. Donc les gens devaient prendre des précautions pour sauver ces enfants-là. Parce que on ne veut plus ces accidents qui arrivent à nos enfants là. Donc, je demande au maire ou bien aux délégués de ces localités de prendre des précautions pour sauver ces enfants pour que nous n'assistions plus ces accidents. Je vous remercie, monsieur Jacques Bia.
1: Très bonne journée. Merci pour votre appel. 01 44 70 et 2 fois 44 ou le 01 45 86 et 2 fois 00. L'un des deux numéros à composer pour nous joindre et partager avec nous vos différentes préoccupations. Auditeur Ali, bonjour.
15: Bonjour. Bonjour, monsieur Bifan Chabi. Monsieur Jacques Aouyen, depuis le quartier Tranga Parago.
1: Nous vous écoutons.
15: Merci, monsieur le journaliste. Je vais toujours me répéter par rapport à la désignation des chefs quartiers. Il va falloir que les désignateurs savent qui choisir, qui désigner. Parce que une mauvaise désignation va endormir le parti, ce qui n'est pas plus souvenir. Donc, raison pour laquelle il serait préférable, il serait bon de savoir désigner quelqu'un qui est dynamique, quelqu'un qui peut faire le job. Quelqu'un qui est actif, qui peut rendre compte à son chef hiérarchique du désir ce dernier. Je n'ai pas regardé, c'est mon homme, c'est celui-là, c'est celui-là. Non, non. De regarder, de désirer quelqu'un qui peut faire bien son travail, jouer bien son rôle. Donc, c'est de ça qu'on a besoin. Et maintenant, moi, je suis là, moi, maintenant, je veux que le parti pour lequel j'ai mouillé le bloc, pour lequel j'ai mouillé Pierre, grandisse. Encore de savoir qui désigner. Merci et à bientôt journée à vous.
1: Très bonne journée, merci pour votre appel. 01 44 70 et 2 fois 44 ou le 01 45 86 et 2 fois 00. L'un des deux numéros à composer ce matin pour nous joindre et partager avec nous vos différentes préoccupations. Auditeur Ali, bonjour.
16: Bonjour, Fatim et PSN.
1: Melo Diafaro.
16: Melo Diafaro, moi, c'est Rougan.
1: Nous vous écoutons.
16: Je souhaite une bonne entrée. Les étudiants, les anciens et nos enfants. Ce que je veux demander maintenant, là, vous voyez, les petits enfants qu'on veut amener pour les inscrire aujourd'hui, là, et vous, les parents, là, on a vu correctement les enfants, là, parce que nous sommes au temps de la saison pluvieuse. Il ne faudrait pas qu'on va amener les enfants à l'école, et on va les négliger, les enfants vont commencer à venir en classe, et vont créer des problèmes aux anciens et aux parents. Bon, après ça, je reviens toujours encore. La voix de Gounet là, il n'a pas tout fait pour nous réparer ça. Quand il a écouté la voix de Akobi ce matin, c'est très fait. On a pourtant tout et tout. La pierre derrière la gare, moi je n'ai pas encore pris par là. Et je sais qu'Akobi ne m'a pas. S'il ne voit pas, il ne dit pas. Donc je remercie encore le maire. Parce que nous voulons ça. Ils ont fait la voix de Akai et Fils là. Maintenant, il a encore élagé la blague. Mais quand. Ça reste à faire, rien n'est fait là-bas. La voie de Tikiwa en quittant le pont de Majatam, vers Bamekan là-bas, là. Il a aussi les arbres là. Ils n'ont qu'à tout faire pour nous élaguer ces arbres là. Parce que quand les deux camions vont se croiser là, moi je vois ce qui se passe là. Donc on ne le souhaite pas. Je peux vous revenir.
1: D'accord, merci. On vous a compris. Vous avez la possibilité de nous revenir pour votre deuxième passage 044 70 et 2 fois 44 ou le 045 86 2 fois 00. Bonjour, dites-vous en ligne. Votre nom, s'il vous plaît.
17: Je suis Souman Abou, depuis que je suis dans Balekani, Bagato.
1: Nous vous écoutons.
17: Je dis la dignité de l'être humain est comme une bûche d'allumette qu'on allume une fois. L'éducation étant un dénominateur commun et un premier facteur du développement mondial. Nous souhaitons la bonne reprise à divers niveaux. Je dis chaque enfant qu'on enseigne est un homme qu'on gagne. Et un enfant bien éduqué est un atout énorme pour sa nation, pour sa famille et pour le quartier et pour le monde entier. Nous avons le souci de nos enfants, ayant aussi le souci des enseignants, où certains de nos enfants deviennent des régressifs dans la classe. Il faut que nous éduquions bien nos enfants de la maison avant de les emmener à l'école. Sinon, il y a le châtiment corporel qui est interdit. Donc, par conséquent, il y a des enfants, parce que le châtiment corporel est interdit, c'est-à-dire, ils tiennent tête avec les enseignants. Il y a des étudiants aussi, parmi eux. Alors, ils se rattrapent. Ils se font du mal. Nous les exhortons à savoir que celui qui vous éduque a le savoir. Et le savoir, c'est une âme. Et il n'y a jamais, le développement sans ressources humaines qualitatives et quantitatives. Nous payons de l'argent, c'est pour qu'ils deviennent quelque chose demain. Les gens qui les enseignent, c'est pour qu'ils deviennent quelque chose demain. Donc celui qui les enseigne n'est pas leur ami. Et je l'ai dit, non, pas leur, comment dire, comment dire,
1: D'accord. Bon, vous avez compris, merci pour votre appel, cher ami. 0144-70-2x44, le 0145-86-2x00. Dites-moi, allez, bonjour.
18: Bonjour, monsieur le journaliste.
1: Biogadou Aruna.
18: Bien sûr, Biogadou Aruna depuis Warita, dans la commune de Ndali.
1: Nous vous écoutons.
18: Merci, monsieur le journaliste. Ce lundi matin, c'est pour venir souhaiter bonne rentrée à tous les élèves et les écoliers à divers niveaux de nos établissements. Monsieur le journaliste, pour commencer toujours ma voix rapidement, c'est pour venir parler toujours à propos de la rentrée qui vient de démarrer dans quelques heures. Monsieur le journaliste, dans quelques heures, à 8 heures, les élèves vont reprendre le chemin vers cours. Mais force est de constater que Monsieur Xavier Epiphane, l'école primaire de Warika, est laissée à l'air libre. Pas de clôture pour les usagers à moto ou soit à pied. Passe à tout moment au beau milieu de la devanture de l'école. Aucune école du groupe pour nous certains parents d'élèves. Par conséquent, moi je passe par votre canal pour alerter la mairie, alerter le gouvernement de la continuité, de nous aider et clôturer l'école primaire de Warika. Bonne journée et bonne continuité à vous.
1: Très bonne journée, merci pour votre appel. 0144-70-2x44 ou le 0145-86-2x00. Auditeur, allez, bonjour.
19: Bonjour, monsieur le journaliste.
1: Votre nom, s'il vous plaît.
19: C'est Somana Mouli, président Vanikani Mariatom.
1: Nous vous écoutons.
19: Il dit le plus fort que les unis, c'est le Pénin, le capitaine de la fête de l'Afrique. Nous avons le souci du progrès. Vraiment, la circulation de la ville de Parakou est une circulation. Nous sommes maintenant, aujourd'hui, la journée en fait pour la rentrée, à l'heure de la rentrée des classes. Il n'est pas question d'appliquer les policiers ou les gens. C'est à nous-mêmes de prendre conscience dans la circulation, s'il vous plaît, monsieur le journaliste. Parce que Parakou n'est plus un village, c'est une grande cité. Donc quand vous voyez les gens, ils peuvent tourner au milieu du goudron. C'est-à-dire sans se rendre compte que quelqu'un vient derrière. Il y a d'autres aussi, quand ils voient le feu. Donc quand le feu est allumé, devant là, c'est un danger. Donc tu dois t'arrêter. Il y a des gens aussi qui jouent la vie à lui sans réflexion. Donc il va falloir qu'aujourd'hui, nous faisons attention à nos petits-enfants qui traversent le goudron. Donc même si on met quelqu'un là pour me surveiller, il va falloir que nous-mêmes, si ce n'est pas ton propre enfant, il faut savoir que l'enfant là va devenir quelque chose de... Il peut t'aider. Donc soyons un peu courtois dans la circulation. Je vous remercie, monsieur le journaliste.
1: Merci. Très bonne journée à vous aussi. 0144-70-2x44 ou le 0145-86-2x00. Auditeur Ali, bonjour.
20: Oui, bonjour, Fraternité FM. Adam Bachero, depuis le Katigare, Anima.
1: Nous vous écoutons.
20: Rentrée scolaire 2026-2027, c'est bel et bien parti. Avec le réveil des écoles béninoises et divers problèmes pour les acteurs de l'éducation. Si le gouvernement, à travers le social, permet aux filles du primaire et du secondaire d'aller à l'école avec beaucoup d'assurance, et nous, parents d'élèves, qui restons dubitatifs, oui, bon nombre d'écoles sont dans un état triste à cause de la violence de la tempête du 17 mai 2026. En effet, avec l'exemple palpable du CG Nîmes, où l'école a vu environ la partie de 10 classes emportées par le vent, comment allons-nous accueillir nos enfants ce matin, le jour de la rentrée? À peine 8 classes disponibles sur un besoin de 24 groupes pédagogiques, c'est inquiétant. Malgré les promesses, nous restons dubitatifs face à cette équation casse-tête. Nous avons environ 750 filles déjà inscrites sur un effectif d'à peine de plus de 1500 élèves. Il faut bien les accueillir et leur offrir un cadre pour l'éducation qu'on souhaitait. Nous profitons de cette opportunité pour souhaiter une très bonne rentrée scolaire à tous les acteurs de l'école. Ensemble, soyons unis pour que vive cette école qui faisait du Bénin, le quartier latin de l'Afrique. Après l'attendeur, exonération des filles, d'accord? Mais les effets qui s'imposent, cher gouvernement.
1: Très bonne journée, merci pour votre appel. 0144-70-2x44 ou le 0145-86-2x00. Auditeur Ali, bonjour.
21: Allô?
1: Bonjour.
21: Oui, bonjour, monsieur Bitanchi. Monsieur Jacques Awanyen, depuis le quartier Transa Parakou.
1: Nous vous écoutons.
21: Merci, monsieur le journaliste. Bonne rentrée à nos différents projets de chirurgie. La rentrée a commencé. Et ce qui nous inquiète, ce sont les usagers de la route à moyen de déplacement. Ils n'ont qu'à perdre doucement. Ils n'ont qu'à perdre doucement. Surtout dans le rang des artisans, en tout cas n'importe quelle catégorie, ils n'ont qu'à rouler doucement. Ils savent que il y a des heures où on ne doit même pas à dépasser même 20 km à l'heure. On a remarqué que lorsque la rentrée, c'est pendant la rentrée que il a pris beaucoup d'accidents. Donc, ce qui n'est pas du tout bien. Merci et à très joli à vous.
1: Merci. Bonne journée à vous. 0144 70 2x44 ou le 0145 86 2x00. Dites-moi, allez, bonjour.
0: Monsieur Xavier Pital, c'est le retour de Monsieur Jérémy depuis Perugia.
1: Nous vous écoutons.
0: Je vous remercie. Quand il vient taper, rien n'est fait. Nous demandons à notre maire d'aller en face de répression contre les animaux en débarcation. On en a marre. Monsieur Xavier Pital, on ne peut pas continuer à partager les mêmes passages avec les animaux dans la ville du Parakou. Parce que Parakou n'est plus un village. Troisième ville à statut particulier. Est-ce que nous allons continuer à partager les mêmes passages avec les animaux? Il nous a promis, il n'a qu'à réagir pour nous montrer. Parce que quand il dit, il le fait. Mais pour les animaux en évacuation, depuis qu'il a annoncé qu'il va aller au centre de répression, on attend mais jusqu'à rien. Non, il n'a qu'à aller au centre de répression. Sinon, on dirait que les compétences des animaux sont plus forts que le maire. Moi, je crois que je pense qu'ils sont en train de faire des cris même dans cette affaire-là. Ça ne va pas. C'est seulement venir à faire avoir des réflexions pour que nous allons avoir la liberté pour bien circuler dans la ville de Parakou, monsieur Xavier Pital. Je vous remercie. Bonne journée à vous.
1: Merci. Très bonne journée à vous aussi. 0144 70 2x44 ou le 0145 86 2x00. L'un des deux numéros à composer pour nous joindre ce matin, partager avec nous vos différentes préoccupations. On va prendre le dernier ou l'avant-dernier intervenant ce matin. Bonjour.
2: Bonjour, monsieur le journaliste. Karim Moutaro de Tétéro.
1: Nous vous écoutons.
2: Oui. Nous sommes aujourd'hui pour la rentrée scolaire. On aimerait dire aux parents que le gouvernement a dit qu'à partir d'aujourd'hui, là, les enfants vont commencer par écrire. Ce qui veut dire qu'ils n'ont qu'à faire sortir les enfants. Je n'ai pas dit que c'est les instructions qui continuent. Et la cantine scolaire est déjà prête. Ce qui veut dire qu'il faut que les enfants sortent beaucoup. Ce que les enfants, les parents les achètent les cahiers, au moins ils n'ont qu'à garder les cahiers pour venir écrire aujourd'hui. Aujourd'hui, il y a les températures là, les diagnostics. Ils vont composer et voir si ils ont encore quelque chose dans leur tête. Deuxième préoccupation, c'est concernant toujours la voie de Gounet. Comme il y a un peu de pluie là, j'aimerais vous inviter aujourd'hui, pardonnez, venez voir ce que nous disons. Parce que après le pont là, vous allez voir qu'on ne peut même pas passer. C'est les camions seuls qui passent. Et ça ne nous permet pas d'aller là où nous voulons. Alors que c'est eux là, on prend sable là, on va arranger ailleurs. Et chez nous là, ça se dégrade toujours et personne n'en parle. Le maire est là, nous on est en train de le demander pardon. Il n'a qu'à descendre pour voir ce que nous disons. Je vous remercie.
1: Merci pour votre appel. Voilà, on va refermer donc la ligne ce matin. On me signale donc qu'il est temps de refermer la ligne. Merci à vous tous qui avez appelé. Merci à ceux qui ont essayé, qui n'ont pas pu. On va se retrouver demain, mais nous avons marqué une courte pause grâce à Geoffroy Toli qui a su donc les manipulations techniques ce matin. On revient pour le mini-débat. Restez donc sous, vous le saviez, restez donc derrière la caméra pour vous qui nous regardez donc à travers notre page Facebook.
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7: Il est 7 partout au Bénin. Mesdames et messieurs, on fait place à présent au mini débat. Et ce matin, je suis avec René Soglo. Bonjour.
8: Oui, bonjour. Et puis Fan Tchabi, bonjour à tous.
7: Voilà. Après plusieurs semaines de vacances, des milliers d'apprenants reprennent le chemin des classes ce lundi 14 septembre. Il faut dire que c'est une nouvelle année scolaire qui s'ouvre donc avec son lot d'attentes, mais aussi des défis pour les différents acteurs du système éducatif. Parents, enseignants, apprenants, responsables d'établissements et pouvoirs publics sont appelés donc à jouer leur partition pour garantir une année scolaire. Apprenants reprennent le chemin des classes ce lundi 14 septembre. Il faut dire que c'est une nouvelle année scolaire qui s'ouvre donc avec son lot d'attentes, mais aussi des défis pour les différents acteurs du système éducatif. Parents, enseignants, apprenants, responsables d'établissements et pouvoirs publics sont appelés donc à jouer leur partition pour garantir une année scolaire. Apprenants reprennent le chemin des classes ce lundi 14 septembre. Il faut dire que c'est une nouvelle année scolaire qui s'ouvre donc avec son lot d'attentes, mais aussi des défis pour les différents acteurs du système éducatif. Parents, enseignants, apprenants, responsables d'établissements et pouvoirs publics sont appelés donc à jouer leur partition pour garantir une année scolaire.
8: C'est un parent ou également les apprenants qui sont les grands acteurs au centre donc de cette rentrée-là. Il s'agira donc de transformer tous les acquis et les moyens surtout mobilisés aujourd'hui, les appels à la rigueur en meilleurs résultats scolaires. Et pour avoir les meilleurs résultats scolaires, je crois que ça démarre dès le premier jour de la rentrée où nous avons vu depuis quelques années une grande amélioration avec les efforts de dirigeants et aussi dans certaines localités où on regrettait le manque de suivi et certaines choses. Voilà, il y a eu tellement d'évolution quand on parle aujourd'hui de l'année scolaire. Mais tout n'est pas rose et quand il reste à faire, c'est que il faut toujours continuer pas se battre. Ce lundi, bon, les élèves vont reprendre ce qu'ils savent faire avec les activités pédagogiques. Et vous savez, depuis quelques années, nous ne sommes plus habitués à avoir une rentrée où il faut attendre des jours et des jours avant de prendre les premiers cours. Ça évolue très vite et donc on va souhaiter une très bonne rentrée aux uns aux autres et souhaiter que l'année se passe de la manière la plus paisible possible, comme nous avons commencé par suivre cela depuis quelques années, suite aux réformes, faut-il le rappeler, du président Patrice Talon. Ça va être aussi une rentrée pour ce gouvernement-là du président Romain Ouadani qui va vouloir améliorer les choses et faire ses preuves. Oui. Le débat, bien sûr, la qualité de l'enseignement, le débat autour surtout des AME et de tout le reste. Je crois que le gouvernement est conscient de ce que l'éducation constitue toujours le socle de développement et l'avenir d'un pays. Si vous avez des enfants formés au rabais et des enfants qui ne sont pas bien formés, je crois que c'est l'avenir du pays qui est en danger. Donc c'est tout l'intérêt aujourd'hui de cette rentrée scolaire-là. Pour les nouveaux apprenants, les parents savent déjà ce qu'ils doivent faire, les accompagner, les anciens également, les

0: mener à redoubler de vigilance et surtout concentration, concentration et concentration pour une année, une belle année scolaire, comme on l'a vu. L'année scolaire qui s'est achevée il y a de cela quelques mois avait
1: Ouais.
0: apporté des résultats pour ceux qui ont commencé très tôt et qui ont pris conscience très tôt. Voilà, les vacances se sont terminées et ça, il va falloir l'expliquer réellement aux apprenants.
1: Voilà, les vacances sont terminées, les apprenants doivent le comprendre et justement le Nesoglu Palais. Donc, Raoul Sebgounoukom, d'une première entrée sous le président Romuald Ouadahi, c'est une toute première pour lui. Alors, quels sont selon vous les principaux défis les acteurs du système éducatif donc vont faire face au cours de cette rentrée 2026-2027?
2: Oui, je pense que les défis sont connus
1: Oui.
2: et sont d'ailleurs nombreux. Et quand on parle de défis, c'est d'abord les résultats et en fin d'année, parce que tous les efforts qui seront consentis au cours de l'année scolaire, la finalité, c'est qu'est-ce qu'on gagne? Et donc, qu'est-ce qu'on gagne? C'est quoi? C'est qu'on ait de très bons résultats. Et pour ce que nous sommes en train d'observer depuis quelques années, c'est qu'il n'y a plus de grève. Les années se passent de la manière la plus paisible possible, de sorte que en fin d'année, nous avons de bons résultats. Et je pense que la dynamique va être maintenue. Et quand vous suivez déjà le mot d'ordre des ministres en charge de l'éducation dans le pays, c'est la responsabilité. Et donc, ils placent l'année scolaire sous le signe de la responsabilité. Ça suppose que chaque acteur est appelé à jouer convenablement son rôle. Et de sorte que en fin d'année, qu'on puisse avoir un bon résultat. Alors, avoir un bon résultat, c'est quoi? C'est prendre conscience de ce que les premiers cours que, si je suis élève, je suis écolier, je dois suivre, les premiers cours sont importants. Et René Soglo a su bien le rappeler, on a déjà eu une période de pré-rentrée où on a déjà eu les emplois du temps et tout, et donc, et conséquemment, les cours démarrent. Ce lundi 14 septembre. Et ça suppose que ce matin, des gens vont recevoir les emplois du temps et les tout premiers cours. Donc, les choses iront très vite. Les vacances sont terminées. Et donc, il faut avoir l'esprit qu'on n'est plus en période de repos et que le travail a repris effectivement. Parce que par le passé, on a toujours observé que certains prolongent encore les vacances. On se dit non, on n'est pas encore prêt. Ce n'est plus ce qui se passait par le passé. Et donc, depuis quelques années, il y a un changement que moi je salue parce que parfois c'est une, deux, trois semaines où vous sentez véritablement les cours reprendre. Mais depuis quelques années, c'est que le premier jour, les cours démarrent effectivement. C'est vrai qu'il peut y avoir quelques parents qui vont se rattraper peut-être aujourd'hui et demain. Mais on retient déjà que ils font. Ce qu'ils appellent l'évaluation diagnostique qui va se faire le premier jour de la rentrée pour évaluer déjà le niveau des apprenants, de sorte à permettre à l'enseignant de savoir où commencer les apprentissages. Donc je pense que le travail commence aujourd'hui et ça, si je suis parent, si je suis élève, si je suis enseignant, je dois pouvoir me mettre véritablement à la tâche pour que à la fin, nous ayons tous le sourire aux lèvres si nous avons de très bons résultats. Il y a des gens qui ont échoué à des examens, et surtout ceux-là qui sont en classe d'examen, qui doivent reprendre cette année. C'est de se dire, c'est une nouvelle année qui commence, c'est effectivement également de nouveaux défis. Pour moi, ça suppose que si j'ai échoué l'année passée, je dois mettre le paquet, je dois travailler, je dois mettre toute la conscience qu'il faut pour que cette année, je puisse réussir à cet examen. Parce que quand on dit un examen, c'est beaucoup de dépenses derrière. Quand une année scolaire, c'est aussi beaucoup de dépenses pour les parents. Et lorsque on en arrive à une fin d'année et que vous échouez à l'examen, c'est toujours un regret. Donc je pense que avec un peu de conscience, un peu de détermination, on va y arriver. Et l'État aussi qui est devenu conscient de ce que l'éducation, c'est le socle du développement, c'est l'avenir du pays, doit pouvoir suivre tout ce que nous sommes en train de dire pour que chacun, en ce qui le concerne, puisse jouer son rôle.
1: Alors, René Soglo, quel conseil donneriez-vous aux apprenants, aux parents et aux autres acteurs pour faire de cette année scolaire une réussite?
0: Oui, le meilleur conseil, c'est l'assiduité et la rigueur. Rien de bon ne s'obtient dans le désordre. S'il n'y a pas de la rigueur, je crois que les résultats ne vont pas suivre. C'est davantage d'efforts et de rigueur, je dirais, de rigueur pédagogique. pas parce que vous avez bien travaillé au premier semestre qu'il faut relâcher pour la suite. Donc les élèves sont appelés à miser sur l'assiduité, c'est ce que je dirais, et surtout la persévérance pour ceux qui ont encore quelques doutes par rapport à la réussite ou pas. Voilà. Hier, j'ai échangé avec un ami qui me disait qu'il y a un apprenant qui a fugué parce qu'il

0: Pour d'autres, bien évidemment, l'école n'est plus la solution et les parents forcent. Pour d'autres, voilà, c'est la formation. Pour d'autres, c'est toujours l'école. Je crois que c'est un éternel débat qu'on enregistre surtout à la veille de la rentrée scolaire entre des élèves qui traversent l'adolescence souvent et qui ont envie de prendre certaines décisions. Il va falloir les éclairer davantage pour faire toujours le bon choix. Moi, je pense qu'il faut accompagner le travail scolaire. Il y a ce que les enseignants vont faire à la maison. Il faut que les parents également y veillent pour une année à succès. La réussite ne pourra donc pas être envoyée seulement à la responsabilité de l'école. À mon goût, je crois que avec tout ce panache-là, ça devrait donner un bon résultat en fin d'année scolaire. Il faut donc redoubler d'efforts et passer surtout ce cap-là des vacances, parce que ça pourrait commencer timidement, les habitudes vont changer, retrouver ce rythme-là qui va permettre bien sûr aux enseignants également de dérouler normalement leurs cours. Je crois que c'est une affaire de responsabilité et d'engagement. Voilà, on a pris tellement d'engagement, maintenant il faut passer à du concret et rendre l'école vraiment attrayante pour amener les enfants à réellement s'investir. Et un gros coup de chapeau également pour le gouvernement qui a mis plusieurs mesures en place pour faciliter la tâche aux parents, notamment aux filles. Voilà, c'est une rentrée avec ces mesures-là, je crois que ça va alléger aussi la tâche aux parents.
1: Voilà. Merci à vous, Raoul Sibounoukou. Merci à vous, René Soglo. Il est 7 heures passées de 10 minutes. Mesdames et messieurs, on poursuit donc le grand direct de l'information. C'était le mini-débat et on va enchaîner donc avec le bulletin de l'information. Tout à l'heure, on parlera notamment donc éducation et plusieurs autres sujets. Dans la suite, on prendra donc la direction du CEGU Bébaga. Juste après donc la page des sports pour retrouver Lurich Abalo qui est sur place pour nous faire vivre les premiers moments de cette rentrée scolaire 2026 et 2027 au CEGU Bébaga. On reviendra donc en studio, mesdames et messieurs, pour parler donc de focus, le focus qui s'intéresse ce matin aux dépenses jugées parfois excessives dans l'organisation des funérailles au Bénin. Y a-t-il urgence donc de passer à une réforme? Vous aurez donc la réponse dans le reportage focus. C'est la rubrique Voile sur le monde avec Raoul Steve Gounoukom. Nous allons nous intéresser donc à un incendie qui a fait plusieurs morts dans une école en République démocratique du Congo. Quelles en sont les causes? Quel est le bilan complet faire donc à ce jour? Vous aurez donc toutes les précisions. N'oubliez également pas la deuxième lecture de la une des journaux à 7h50 minutes. Voilà donc le menu, mesdames et messieurs, du grand direct de l'information. La suite, c'est après cette transition.
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1: 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Akilas Tako pour le bulletin. Bonjour.
3: Epiphane, bonjour. Bonjour à tous. Rentrée scolaire 2026-2027. Le ministre des Enseignements maternels et primaires a tressé un message à l'ensemble des acteurs du système éducatif béninois. Un message placé sous le signe de l'engagement et de la responsabilité. Le ministre a rendu un hommage aux enseignants, au personnel administratif, encadreurs, parents d'élèves ainsi qu'à tous les acteurs ayant contribué au bon déroulement des activités pédagogiques au cours de l'année scolaire écoulée. Il a également salué les efforts consentis par chacun pour assurer la continuité et la qualité des enseignements pour cette nouvelle année scolaire qui démarre. Le ministre invite les acteurs du système éducatif à faire preuve de courage, d'endurance et de patience afin de relever les différents défis qui se présentent à l'école béninoise. Il a réaffirmé par ailleurs l'engagement du gouvernement à poursuivre les actions visant à améliorer davantage les conditions de vie et de travail des enseignants. Une démarche qui s'inscrit dans la volonté de renforcer la qualité du système éducatif béninois. Amakouyemanata.
4: Les activités pédagogiques reprendront dans toutes les écoles publiques du Bénin. Je vous souhaite une année scolaire remplie de courage, d'endurance, de patience et de santé. Je suis convaincu que vos efforts seront couronnés de succès car chaque enfant a droit à l'éducation sans exclusion ni discrimination. Nos écoles s'efforcent d'être intégratrices, offrant une éducation inclusive pour tous les enfants, y compris ceux porteurs de handicap. Le gouvernement poursuivra ses efforts pour réduire les disparités régionales et promouvoir l'équité genre. Le dialogue constructif avec les partenaires sociaux se poursuivra pour améliorer leurs conditions de vie et de travail.
3: Aux apprenants, le ministre adresse également un

0: appelle à la responsabilité. Il les exhorte à faire preuve d'assiduité au travail, de discipline, de persévérance, des valeurs indispensables pour réussir leur parcours scolaire. Amaku Yamanata, ministre des enseignements maternels et primaires.
1: Je vous exhorte au travail assidu, à la persévérance et à la discipline dès les premiers jours de classe. C'est par un effort soutenu tout au long de l'année, vous vous donnerez de meilleures chances de réussite aux examens qui vous attendent. Je vous souhaite bonne chance pour cette nouvelle année scolaire et je suis impatient de constater les progrès que vous allez faire. Suivez les conseils de vos enseignants et surtout aspirez aux bonnes valeurs pour donner la joie à vous-même et à vos parents. Chers parents d'élèves, en tant que parents, vous êtes les premiers éducateurs de vos enfants et votre implication est fondamentale pour leur réussite. À cet effet, je vous invite à mettre à la disposition de ces derniers les fournitures nécessaires pour leur permettre de développer les compétences attendues d'eux.
0: Et pendant ce temps, les aspirants au métier d'enseignant AME en après-midi se disent satisfaits suite à l'annonce faite par l'exécutif béninois au sujet de leur reversement. Pour ces derniers, cette annonce constitue une source de motivation supplémentaire pour mieux accomplir leur mission auprès des apprenants. Une reconnaissance qui, selon eux, doit également les encourager à redoubler d'efforts et d'engagement tout au long de l'année scolaire. Xavier Tidekou est ancien d'histoire-géographie au sujet Titero de Parakou.
2: Le reversement annoncé est une très bonne nouvelle, de façon générale pour tout le corps enseignant et particulièrement pour les AME. C'est une très bonne nouvelle et ça a donné plus de motivation aux AME pour une bonne rentrée scolaire 2026-2027. Mais l'essentiel, c'est que le gouvernement joigne l'acte à la parole. C'est-à-dire, il faut que ce reversement soit acté dans un bref délai. Et ceci pourra permettre aux AME de donner plus le meilleur d'eux-mêmes sur le terrain pour rehausser les résultats à divers niveaux.
0: Cet enseignant d'histoire-géographie se dit prêt à reprendre le chemin des classes ce lundi. Pour lui, la première journée sera consacrée notamment à l'accueil des apprenants, à la prise de contact et à la présentation des dispositions à respecter pour une bonne année scolaire. Il entend également échanger avec les apprenants sur les objectifs de la discipline et les dispositions pratiques à prendre pour permettre un bon déroulement des cours dès le premier jour de l'année. Xavier Tidekou, enseignant d'histoire-géographie au sujet Titiro de Parakou.
2: C'est la rentrée scolaire, nous sommes déjà prêts, les préalables sont déjà faits, nous sommes déjà prêts pour reprendre les activités pédagogiques. Déjà dans 7 heures, l'enseignant qui a cours doit être déjà en classe. Et la première des choses à faire en classe, c'est la prise de contact avec les apprenants. La prise de contact, l'enseignant se présente et les apprenants aussi se présentent. Après ça, il y a l'élaboration du contrat didactique, c'est-à-dire ensemble avec les apprenants, le professeur élabore les règles fondamentales sur lesquelles vont se baser le déroulement du cours dans une bonne ambiance. Suite à l'élaboration du contrat didactique, il y a la présentation du programme, la présentation et explication du programme d'études dans sa discipline. L'enseignant doit présenter le programme à exécuter et expliquer le programme aux apprenants et leur permettre peut-être de poser quelques questions pour mieux comprendre certaines choses. Suite à cela, si l'enseignant a encore le temps, ça dépend de la durée du cours, s'il a encore le temps, il peut démarrer le programme.
0: C'est la rentrée scolaire ce jour. Apprenants, anciens et membres de l'administration reprennent le chemin des établissements scolaires. Une reprise qui entraîne comme chaque année une forte affluence sur les différents axes routiers, notamment aux heures d'entrée et de sortie des classes. Sur les routes, motos, véhicules et autres moyens de déplacement se côtoient dans un trafic parfois dense. Le constat révèle que le code de la route n'est toujours pas respecté. Excès de vitesse, conduite à contresens, non-respect des feux tricolores et autres infractions routières sont notées. Une situation qui expose davantage les apprenants à des accidents de circulation. Alain Tébécois, moniteur d'auto-école, dit avoir fait le même constat.
3: Tout à fait, tout à fait. Au début des rentrées, et le jour des examens aussi, comme ça, ces affluences-là. De même que la veille de certaines fêtes, des fois, on constate aussi, n'est-ce pas, l'engouement de la population et sur nos axes routiers. Donc, ça se constate. Et puis, bon, surtout en période de rentrée, tout le monde veut amener son enfant à l'école. Et les taxis motos aussi, ils ont les enfants qu'ils prennent pour amener sur le lieu de l'école. Bon, on doit forcément, on constate à partir de entre 7h et 8h, nous avons souvent beaucoup le trafic est plus important. Le trafic devient plus important au niveau de nos axes routiers. Surtout l'excès de vitesse, parce que d'autres se voient en retard, donc ils sont obligés de mettre un peu plus de vitesse, ce qui engendre parfois des désagréments. Surtout les excès de vitesse, on en trouve. Les vitesses non adaptées, on en trouve également. Et ça, ce n'est pas bon. C'est pas un bon signe.
0: Cet acteur de la sécurité routière attire également l'attention sur une autre pratique jugée préoccupante. La surcharge des apprenants sur les motos. C'était parents d'élèves, mais aussi des conducteurs de taxi-moto transportent plusieurs enfants à la fois au mépris des prescriptions du code de la route. Selon Alain Tébécois, moniteur d'auto-école à Parakou, cette pratique constitue un facteur supplémentaire de risque en cas de chute ou d'accident. Il invite donc les parents et les conducteurs de taxi-moto a fait preuve de responsabilité, à respecter les règles de circulation et surtout à éviter de mettre en danger la vie des apprenants. Alain Tébécois, moniteur de taux-école.
3: Une moto, c'est pour deux personnes. La moto a droit, le conducteur de moto a droit à prendre un et un seul passager. Donc si vous voyez à un moment donné un motocycliste qui a deux passagers et de surcroît encore les enfants, sans précaution, parce que le code dit que pour prendre un enfant de moins de 5 ans, il faut munir d'une courroie d'attache pour éviter que l'enfant tombe. Aujourd'hui, on ne voit pas ça. Et non seulement qu'on ne voit pas ça, mais on voit encore 2, 3, 4 gosses sur la même moto. Sans casque, sans rien, sans aucune précaution. Là, vraiment, à ce niveau, ce n'est pas normal. Et encore, qui conduit cette moto? Allez lui demander s'il a le permis de conduire. Il n'a pas. Allez lui demander s'il a une notion du code de la route. Rien. Mais pourtant, c'est lui qui se permet encore de surcharger. Donc, il faut que les parents prennent conscience pour éviter de remettre les motocyclettes aux enfants. Éviter de remettre les motocyclettes aux enfants. En voulant faire plaisir à votre enfant, vous pouvez être l'auteur de son décès.
0: Et parlant toujours de la rentrée scolaire, la situation reste toujours préoccupante au collège d'enseignement général Tourou, dans le premier arrondissement de Parakou. 4 salles de classe de cet établissement ont été fortement endommagées par la tornade survenue vers la fin de l'année scolaire dernière. Les toitures emportées par la violence des vents n'ont jusque-là pas été entièrement rétablies, suscitant l'inquiétude des parents d'élèves. Le président de l'association des parents d'élèves du CG Tourou, Ousmane Yari, tire la sonnette d'alarme. Il craint que ces dégâts ne compromettent les conditions d'apprentissage des élèves. Ousmane Yari, président APE du Collège d'enseignement général Tourou.
4: C'est la rentrée. Voilà, la situation est toujours comme ça. Où les enfants vont rester, franchement, on ne sait pas. Il y a 4 classes. Jusqu'à ce point, depuis que le vent violent a été fait, jusqu'à ce point, tout le bâtiment est là. Et on ne peut pas mettre les enfants sans nous réparer ça. On ne sait pas si les cours peuvent démarrer au chez Yotourou. Nous informons le maire et son équipe. Si le jour de la rentrée, il y a une commission qui sillonne voir, ils vont constater à chez Yotourou que les cours n'ont pas démarré. Voilà le problème sérieux qu'on a. Nous demandons votre aide pour que tout le monde nous attende. Et en dehors de la mairie, nous demandons tous les filles et fils, même ceux qui ne sont pas de Tourou, les opérateurs économiques, les commerçants, les transporteurs, eux tous, de venir nous aider pour qu'on trouve une bonne solution.
0: Face à cette situation, des démarches ont été entreprises auprès des autorités compétentes afin qu'une solution soit trouvée dans les meilleurs délais, selon Ousmane Yari, les responsables de l'établissement et les représentants des parents d'élèves ont multiplié les constats et plaidoyers pour attirer l'attention sur l'urgence de la situation. La remise en état des salles de classe apparaît comme une priorité pour éviter que les élèves et les enseignants ne soient exposés aux intempéries et pour leur garantir un environnement d'apprentissage convenable. Le président de l'association des parents d'élèves du sujet Touro en appelle donc également à la solidarité. Il invite les personnes de bonne volonté, les cadres, les opérateurs économiques et toute personne désireuse à se mobiliser pour accompagner les efforts de réhabilitation. Ousmane Yari, président de l'association des parents d'élèves du CEG Touro.
4: On a déjà écrit, si vous voulez, je peux vous montrer même les preuves. Et ampliation au CA. J'ai fait cette démarche jusqu'à ce point. Tout est en bonne voie. Ce qu'on attend, par exemple, il y a des madrés, des pointes, les tôles. Chacun de contribuer, puisque le tôle et madré et les pointes, c'est ce que nous allons besoin. On n'a pas besoin de nous donner l'argent express. Mais si chacun aura la capacité des pointes, ou bien capacité de madré, ou bien des tôles, même si c'est une feuille de tôle, ou bien deux feuilles de tôle, ou bien paquet, par exemple, quelqu'un nous a donné un paquet de tôle. Et j'ai demandé à l'entrepreneur de nous faire le début de ça. Maintenant, il doit avoir quatre paquets de tôle avec 5 madrés, avec point de 10 et point de chapeau. J'ai fait ce point-là avec moi. Mais nous demandons à tout le monde de contribuer. Donc voilà le problème qu'on a au CEG Touro, monsieur le journaliste.
0: Le CEG Touro de Parakou attend donc une réponse urgente. Pour les parents d'élèves, l'objectif est de permettre aux élèves de reprendre les cours dans des salles de classe sécurisé. Et pendant ce temps, 628 équipements informatiques pour 43 collèges, 12 nouvelles salles numériques et 9 départements concernés. Le gouvernement béninois, avec l'appui de l'UNICEF, donne ce nouveau coup d'accélérateur à la digitalisation de l'enseignement secondaire. La remise officielle de ce matériel a eu lieu ce vendredi 11 septembre 2026 à la cité ministérielle. Ordinateur, écran, vidéo, projecteur, imprimante, unité centrale et autres équipements viennent renforcer les infrastructures numériques des établissements scolaires et des services déconcentrés de l'État. Cette dotation permettra notamment d'installer 12 nouvelles salles numériques dans les collèges bénéficiaires. Un renforcement qui porte à 67 le nombre de salles numériques déployées dans les zones d'intervention de l'UNICEF. Puis 555 étaient déjà restés opérationnels. Pour l'UNICEF, cet accompagnement traduit une volonté d'investir durablement dans l'avenir des enfants et des jeunes. Quant au ministre de l'Enseignement secondaire, Clément Kouchadi, il voit dans cette dotation un moyen concret de réduire la facture numérique, l'objectif étant de faciliter les recherches, diversifier les outils pédagogiques et offrir aux apprenants un meilleur accès aux ressources éducatives numériques. Et voilà, c'est sur cette information que nous mettons un thème à ce bulletin matinal. Mais le grand direct se poursuit avec vous, Epiphane Chabi.
5: Merci à vous, Akilas Tapo. Mesdames et messieurs, c'était le bulletin de l'information. On va enchaîner avec l'actualité sportive.
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5: Et c'est avec vous, René Soglo, bonjour.
7: Bonjour, bonjour à tous.
5: On débat par les Jeux Universités Africains et Égypte 2026. En athlétisme, évidemment, Thédé Brigitte décroche l'argent et améliore son propre record.
7: Le Bénin tient une nouvelle médaille aux 12e Jeux Universitaires Africains qui se déroulent au Caire en Égypte, engagé au lancer de disques d'âme. Thédé Novion Brigitte s'est illustré avec un jet de 47,08 mètres, synonyme de médaille d'argent. Elle devient ainsi vice-championne d'Afrique universitaire dans la discipline. C'est une performance qui lui permet également d'améliorer son précédent record personnel qui était de 44,37 mètres réalisé en mai dernier au championnat d'Afrique d'athlétisme à Accra. Et après cette belle entrée en matière, Brigitte Tchédé-Novillon retrouvera la compétition ce lundi au lancer de poids avec l'objectif de poursuivre sur cette lancée.
5: Pendant ce temps, la Coupe du monde féminine des moins de 20 ans, le Nigeria file en 8e de finale.
7: Ah oui, le Nigeria poursuit son aventure à la Coupe du monde féminine U20 de la FIFA Pologne 2026. Les supports Falconets ont largement battu la Nouvelle-Calédonie 10-1. Oui, c'est bien cela. Et ce n'était pas, bien sûr, facile pour cette formation de la Nouvelle-Calédonie. Et les Nigérianes décrochent donc leur qualification pour les huitièmes de finale avec 4 points et une différence de but de plus 7. Elle termine deuxième du groupe F devant la Chine, également créditée de 4 points mais avec une différence de but de plus 3. Et finaliste en 2010 et 2014, le Nigeria dispute sa 12e édition du Mondial U20 et pour la Nouvelle-Calédonie, cette première participation restera historique malgré un parcours difficile avec 3 défaites et 26 buts encaissés pour un seul marqué.
5: Voilà, pendant ce temps, les Amazones, elles sont de retour à la maison.
7: De retour de la Pologne, après leur première participation à une Coupe du Monde féminine U20, les Amazones du Bénin ont reçu un accueil chaleureux dimanche soir. À leur arrivée à l'aéroport de Cotonou, supporters et proches étaient présents pour saluer le parcours historique de la sélection. Malgré les résultats obtenus dans la compétition, le sélectionneur Abdoulaye Ouzerou a mis en avant les progrès réalisés par son groupe en seulement quelques années. La joueuse romaine Gandonou, ému par l'accueil du public, a promis que l'équipe continuera à travailler pour revenir plus forte lors des prochaines échéances.
5: Et pendant ce temps au PSG, le ballon d'or, Ousmane Dembélé assume sa position.
7: Nommé parmi les 30 joueurs pouvant prétendre au ballon d'or cette année, Ousmane Dembélé, 29 ans, 6 matchs et 2 buts, toute compétition confondue cette saison, pourrait éventuellement prétendre à un second sacre, mais l'attaquant du Paris prochaines échéances.
5: Et pendant ce temps au PSG, le ballon d'or, Ousmane Dembélé assume sa position.
7: Nommé parmi les 30 joueurs pouvant prétendre au ballon d'or cette année, Ousmane Dembélé, 29 ans, 6 matchs et 2 buts, toute compétition confondue cette saison, pourrait éventuellement prétendre à un second sacre, mais l'attaquant du prochaines échéances.
5: Et pendant ce temps au PSG, le ballon d'or, Ousmane Dembélé assume sa position.
7: Nommé parmi les 30 joueurs pouvant prétendre au ballon d'or cette année, Ousmane Dembélé, 29 ans, 6 matchs et 2 buts, toute compétition confondue cette saison, pourrait éventuellement prétendre à un second sacre, mais l'attaquant du Paris.
5: La page des sports, mesdames et messieurs, on va marquer une courte pause avant donc d'enchaîner ce matin avec les autres rubriques, à commencer par le focus avant de prendre la direction du CGE Hubert Maguère pour retrouver donc Louis Chabalot qui va nous faire vivre les premières minutes de cette rentrée scolaire 2026-2027 ici à Palakou.
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5: Au Bénin, l'organisation des funérailles représente de plus en plus une lourde charge pour certaines familles. Dépenses liées à la restauration aux boissons, aux cérémonies et aux autres exigences sociales. Les coûts s'accumulent, suscitant des interrogations sur les pratiques funéraires. À Parakou, le débat est diversement apprécié, mais plusieurs populations saluent l'idée de meilleur encadrement dans ce secteur. Une préoccupation également soulevée par Monseigneur Claire Felicho, évêque de Kandi, dans une lettre adressée au président de l'Assemblée nationale. Akilas Tako s'est intéressé au sujet. Voici son reportage.
12: Honorer les morts sans sacrifier les vivants, c'est le plaidoyer formulé par Mgr Claire Felicho, évêque de Kandi, dans une lettre adressée au président de l'Assemblée nationale, le professeur Joseph Ofifame Djogbenou. Dans ce courrier daté du 2 août 2026, l'homme de Dieu appelle à une réflexion nationale sur les pratiques funéraires au Bénin. Une démarche qui suscite des réactions favorables au sein des populations de la ville de Parako. Pour plusieurs rencontrés, la question mérite d'être posée. Prudence Houdin est un citoyen à Parako.
13: Je suis entièrement d'accord parce que ça m'était arrivé au moment où mon père était décédé. Et comme j'ai dit que c'est dans le rite de la religion que je vais faire les cérémonies, mes oncles n'étaient pas contents. Et en même temps, on me faisait comprendre que sa maman était adepte d'un culte. Et donc, moi, je leur ai dit non. Ce qui nous arrive dans chacune de nos familles, si on doit toujours se référer à ce que nos grands-parents ont fait et ont vécu en leur temps par rapport à aujourd'hui, la vie coûte de jour en jour, cher et très cher. Donc, l'évêque qui est en train de parler, sincèrement, on va mettre ça en prière pour que le gouvernement accepte.
12: Organisation de cérémonie, restauration, habillement, déplacement, contribution financière et autres dépenses sont parfois une lourde charge pour certaines familles en deuil. Des dépenses qui, selon Prudence Houdin, peuvent conduire des familles à s'endetter pour répondre aux exigences sociales liées aux obsèques.
13: Ce que nous sommes en train de vivre aujourd'hui, là, moi je suis en train de comprendre que les jours à venir, nos enfants auront encore plus de difficultés. Surtout par rapport à nos personnes défuntes, où on célèbre, je vais dire, les morts. Et c'est quand la personne décède qu'on la vénère pour dire « Ah, il a été ci, il a été ça pour nous, donc on peut pas laisser ». Sont derrière comme cela et on s'endette immensement, on s'endette jusqu'au point où parfois d'autres laissent les maisons, ils abandonnent les maisons à cause des dettes et s'enfuient. Mais ce que moi je peux dire par rapport à ce sujet simplement est que c'est quelque chose qui n'est pas apprécié parce que par rapport au Nord, les Nordistes, c'est quand il y a naissance qu'ils célèbrent, ils festoient très, très bien comme cela se doit et puis on sent qu'il y a naissance. Et je me rappelle qu'un écrivain avait dit que quand l'enfant naît, le cercle de la famille applaudit à grands cris. Mais je n'ai jamais appris quand un homme décède. Et donc, c'est quelque chose, moi, je suis en train de voir que les gens n'ont pas une bonne vision. Sinon, quand la personne est vivante, peut-être malade, on ne l'assiste pas. Mais quand elle décède, tout le monde va s'habiller. On va même au marché pour faire un choix de pagne. Et parfois même, les gens ajoutent que le corbillard qui va prendre le corps ne sera pas un simple corbillard. Tout ça, c'est pour s'endetter.
12: Au-delà de la dimension financière, la question interpelle également l'évolution des pratiques funéraires dans notre société. Pour le professeur Roko Mouihin, sociologue à l'université d'Aboumé Calavi, le débat lancé par l'évêque de Kandi mérite une véritable réflexion sociologique. Il estime que les pratiques funéraires doivent pouvoir préserver leur dimension culturelle et sociale tout en évitant qu'elles ne deviennent une source de pression économique pour les familles.
14: D'un point de vue sociologique, le plaidoyer de cet évêque, de cet homme, de Dieu en faveur d'une réglementation des funérailles peut être lu comme une intervention dans la régulation des normes sociales qui va au-delà de la seule question religieuse. En effet, cela met en jeu plusieurs dimensions. La première à laquelle je pense, c'est la transformation des pratiques funéraires. Les funérailles sont des rites de passage essentiels. Mais aujourd'hui, elles deviennent très coûteuses, longues et ostentatoires. Et elles sont en tension avec leur fonction première de deuil et de cohésion. Et ça peut comprendre vraiment la réaction de l'évêque. Deuxièmement, c'est la question sociale distinction. Les funérailles sont devenues aujourd'hui une espèce de démonstration du prestige familial. C'est des dépenses importantes à travers le nombre d'invités, une multiple, la restauration, la musique, les vêtements. Donc, une réglementation peut être perçue, interprétée comme une tentative de limiter une forme de compétition statutaire et qui pèse, j'insiste, sur les familles disposant de moins de ressources.
12: Le sociologue révèle notamment les conséquences économiques de cette situation. Pour répondre aux attentes de la famille et de la communauté, certaines personnes seraient amenées à s'endetter avec des répercussions qui peuvent se faire sentir longtemps après les obsèques.
14: Les finances sont devenues un enjeu économique. Des occasions de cérémonies sur plusieurs jours, l'habillement, j'en ai parlé, l'hébergement des proches. Cette situation peut conduire certaines familles à s'endetter pour respecter les attentes sociales. Ça, c'est l'élément sur lequel il faut vraiment porter une attention particulière. Donc, si on veut réglementer, on peut penser que c'est un moyen de lutter contre l'ostentation et de favoriser des cérémonies plus sobres. Mais la pression sociale est très forte. Elle est très forte parce que tout le monde veut, entre guillemets, bien faire les funérailles. associé à l'honneur que l'on rend à un défunt. Donc, on peut se demander, doit-on rendre hommage à un proche selon ses moyens ou doit-on se conformer aux normes de la communauté ou à un tel juridique? Et ça, cette question renvoie donc à la complexité même du sujet. Parce qu'il y a des libertés individuelles qui sont en jeu. Il y a également un conflit latent entre tradition et modernité.
12: Face à cette réalité, le sociologue estime qu'il faut désormais aller au-delà du simple constat et rechercher des solutions concrètes. Il préconise ainsi la mise en place d'un comité d'experts chargé de réfléchir aux mécanismes susceptibles de permettre un meilleur encadrement des pratiques funéraires. L'objectif de cette approche ne serait pas de remettre en cause les traditions, mais de trouver un équilibre entre le respect des défunts, les exigences culturelles et sociales et les capacités économiques des familles.
14: J'invite vraiment à la mise en place d'un think tank, un comité des experts pluridisciplinaires pour réfléchir sur cette thématique de façon à voir définir des mécanismes pour vraiment obtenir cette adhésion sociale autour de cette problématique majeure.
12: Le débat est donc lancé. Il ne s'agit pas de renoncer au devoir d'honorer ceux qui nous ont quittés, mais de s'interroger sur les pratiques qui entourent aujourd'hui les funérailles. Car si la mort impose le respect, elle ne devrait pas imposer la ruine. Honorer les morts doit rester un acte de dignité et de solidarité, sans que les vivants aient en payé le prix pendant des années.
5: Voilà, mesdames et messieurs, c'était le reportage focus du jour. Ce lundi, donc, vous le savez, jour de la rentrée scolaire 2026-2027, on prend donc la direction de CEG Hubert Baga pour retrouver Luis Abalo ce matin. Luis Abalo, bonjour. Bonjour, oui, Luis. Voilà, il n'est pas encore avec nous, Luis Abalo, donc nous allons appeler pour vivre les premiers instants donc de cette rentrée 2026 et 2027. Luis Abalo, bonjour.
15: Bonjour, Epifan Chabi, bonjour à tous les auditeurs.
5: Voilà, vous êtes en direct de CEG Hubert Baga, le collège d'enseignement général 1 de Parakou. Alors, dites-nous aujourd'hui, en ce 14 septembre 2026, premier jour de la rentrée scolaire, et quelle est l'ambiance que vous observez actuellement dans cet établissement?
15: On observe un peu comme l'ambiance d'une cour de récréation ici. Au CEG Hubert Baga, dans la ville de Parakou, la rentrée a lieu comme dans tous les autres établissements scolaires au Bénin. Je remarque ici sous mes yeux des apprenants qui sont habillés, je vais dire tous habillés parce que je ne vois pratiquement personne en civil. Ils sont en kaki, certains en pantalon, certainement ceux du second cycle, d'autres en culotte et les apprenants en robe. Je vois certains apprenants, c'est une particularité, arriver aux mains de leurs parents et se diriger vers l'administration, certainement pour régler quelques problèmes administratifs ou alors quelques exigences, j'allais dire. Mais normalement, au cours d'une semaine consacrée à la pré-rentrée, c'était dit qu'on devrait inscrire et effectuer tout ce qui a lieu de faire pour que les enfants reprennent effectivement aujourd'hui. Je vois au niveau de certaines classes des apprenants qui sont en train de s'apprêter à prendre siège. Et l'enseignant, bien entendu, qui attend que tout soit au point pour rentrer, donc démarrer les cours. Le directeur du collège n'est pas là parce que, selon nos informations, il a dû répondre à l'appel ponctuel du directeur départemental, certainement pour avoir quelques recommandations. Ici, il y a également un enseignant qu'on peut voir, Palo, en train d'échanger, certainement pour se dire bonne arrivée, bon retour, et également se souhaiter une belle année. Et Tiffany Chabi, on peut confirmer que ici, au CEG Hubert Koutoukou Maga de Parakou, la rentrée 2026-2027 a lieu.
5: Voilà, donc vous l'avez dit, des élèves sont présents. Est-ce qu'ils sont véritablement nombreux à l'image donc de ce collège? Là, vous savez, c'est le premier collège de la ville de Parakou. Quel est, au-delà de l'ambiance, je vais dire, on ne pourra pas quantifier, mais est-ce qu'ils sont véritablement nombreux, ces apprenants?
15: Il faut dire qu'actuellement, les apprenants, pour la plupart, s'échangent entre eux. Et certainement, pour se dire bon arrivée, bon retour, comment tu as passé les vacances, on voit quand même deux, trois apprenants qui échangent, mais certains qui sont au niveau des tableaux d'affichage, parce que là, justement, j'ai remarqué qu'il y a des emplois du temps qui sont, je veux dire, affichés. Donc, ceux qui n'ont pas encore pu prendre leur emploi du temps au cours de la période de pré-rentrée, sont là pour pouvoir prendre cette précision et savoir dans quel temps et où ils vont suivre les cours. Et pour les autres, avec les parents, ils attendent, bien entendu, d'être reçus par les membres de l'administration. On voit certains dans leur salle de classe déjà assis et donc certainement attendant les premières notions de la part des enseignants qui sont, je l'ai dit, déjà mobilisés également ici pour que l'année démarre. Vous savez, cette année, comme les deux dernières années, l'exigence ou la volonté politique voudrait que on commence dès les premières heures de la rentrée, qu'on ne rate aucun moment de l'année scolaire. Je crois que c'est ce qui va se faire ici parce qu'on voit apprenants, enseignants et même les membres de l'administration prêts pour démarrer.
5: Justement, parlant des enseignants, dans quelles conditions est-ce que vous avez rencontré quelques-uns? Dans quelles conditions sont-ils? Est-ce que, ils ont aussi bien repris un peu comme les élèves?
15: Oui, j'ai échangé avec deux enseignants que je connaissais il n'y a pas le passé. Ils sont prêts, je peux le dire comme ça, parce que à écouter un peu ce qu'ils se disent, c'est comme, disons, une concurrence. On veut voir celui qui va écrire au tableau en première position. Donc, c'est une grande motivation pour ces enseignants-là. Et je suggère que cette motivation est bien entendu liée au fait que des décisions importantes ont été prises pour accompagner cette rentrée scolaire-là. Suivez mon regard, il y a l'exécutif qui a mis quand même une importante somme d'argent à la disposition du secteur éducatif. Et les enseignants qui sont, en tout cas, la catégorie particulière, les aspirants au métier d'enseignant, eux également, ils ont reçu la bonne nouvelle il y a quelques jours. Donc, je me dis que les acteurs sont totalement motivés et rien ne devrait expliquer que cette rentrée-là connaisse des perturbations. Parce que tout compte fait, ici, la rentrée se déroule et très bien. Tiffany Chabi, les premières notions sur les tableaux bientôt, les échanges entre enseignants et apprenants vont démarrer et l'administration déjà en place. Je pense va continuer à veiller au grain pour que l'année se déroule bien.
5: D'accord. Alors, est-ce que des constats que vous avez faits, Iluri Chabalou, vous-même, de façon personnelle, est-ce qu'on peut être rassuré de ce que la consigne ou les consignes gouvernementales seront véritablement suivies, c'est-à-dire dispenser les premiers cours ce matin déjà?
15: Oui, ça va se faire comme ça, comme je vous l'ai dit. Les apprenants, bon, je vois par exemple sous mes yeux, Epiphan Chabi, un enseignant, c'est vrai, il n'y a pas la totalité des apprenants dans la salle parce que je vois encore quelques temps vides. Mais il a commencé déjà par dispenser son cours. Si vous le voulez bien, je peux me rapprocher. Mmh. Il dispense déjà son cours, il échange avec les apprenants.
5: Oui.
15: Et là, je l'entends parler d'un contrat où il doit s'entendre sur comment collaborer dans la salle, comment pouvoir échanger dans cette salle de classe-là. Je crois que c'est ce que l'État a voulu, qui est en train d'être matérialisé là. Ici, nous sommes dans la salle de terminale A2. Bonjour, monsieur. Nous sommes en direct sur Radio Fraternité et je peux remarquer qu'ici, les premières notions sont données. C'est même déjà écrit au tableau. Bonjour, monsieur, pour vous présenter.
16: Et moi, c'est monsieur Bouton Jacques.
15: D'accord. Vous avez commencé l'année et déjà les premières notions. Est-ce que c'est un peu comment ça se passe?
16: Bon, nous avons commencé. Nous sommes aussi Jacques-Coutou-Maga. Les élèves sont venus un peu nombreux en classe de terminale ATA. Nous allons commencer. Le du règlement intérieur pour mettre l'année scolaire 2026-2027 à la main du créateur. Et ensuite, nous sommes en train de donner les instructions aux apprenants sur la conduite à tenir pour mieux réussir l'année scolaire 2026-2027.
15: Quelle fille vous placez cette année scolaire-là?
16: Sous le signe de la réussite. Oui. Total, les apprenants au 26-2027 à la main du créateur. Et ensuite, nous sommes en train de donner les instructions aux apprenants sur la conduite à tenir pour mieux réussir l'année scolaire 2026-2027.
15: Quelle fille vous placez cette année scolaire-là?
16: Sous le signe de la réussite. Oui. Total, les apprenants au 26-2027 à la main du créateur. Et ensuite, nous sommes en train de donner les instructions aux apprenants sur la conduite à tenir pour mieux réussir l'année scolaire 2026-2027.
15: Quelle fille vous placez cette année scolaire-là?
16: Sous le signe de la réussite.
15: Oui.
16: Total,
5: ont véritablement démarré sur l'ensemble du territoire national, à l'image donc du CEG Hubert Kutukumaga, où vous avez suivi donc les différentes précisions avec Louis Chabalo. Donc ce sont les premières heures du démarrage des cours. On va suivre donc plus d'amples explications dans notre édition de 13h. Et sans transition, nous allons quitter le Bénin pour la République démocratique du Congo à travers la rubrique Voile sur le monde avec vous ce matin, Raoul Steve Gounouko, bonjour.
17: Bonjour, Epiphane Chabi.
5: Un drame vient une nouvelle fois endeuiller donc la communauté éducative en République dans ce pays, vous nous dites.
17: Oui, au moins 26 enfants ont perdu la vie dans un incendie qui a touché deux établissements scolaires à Bukavu. C'est dans la province du sud de Kivu. Le bilan, encore provisoire, pourrait s'alourdir. Le sinistre s'est produit jeudi 10 septembre 2026 dans le quartier Simpunda, c'est dans la commune de Kadutu. Les écoles primaires Furaha et Ujama ont été touchées par les flammes alors que les élèves étaient en classe. Selon les premières informations, le feu serait parti d'une habitation voisine avant de se propager rapidement aux établissements scolaires et aux habitations environnantes. Face à la progression rapide des flammes, la panique s'est emparée des élèves et du personnel éducatif. Certains enfants pris au piège par la fumée et les flammes ont tenté de fuir par les fenêtres. La bousculade provoquée par le mouvement de panique a également fait plusieurs victimes. Des dizaines de personnes ont été blessées et prises en charge dans les structures sanitaires de Bukavu. Les premières autorités à communiquer sur le drame faisaient état d'un bilan d'au moins 17 morts. Au fil des heures, ce chiffre a augmenté pour atteindre 26 enfants décédés, selon les informations communiquées notamment par l'UNICEF et relayées par plusieurs médias. Les victimes comprennent 19 filles et 7 garçons.
5: Alors, le drame ne s'est pas limité seulement aux écoles.
17: Oui, le feu a également ravagé de nombreuses habitations dans cette zone densément peuplée de Bukavu. Des sources font état de plusieurs centaines de maisons détruites, aggravant davantage la situation des populations déjà confrontées aux conséquences de la crise sécuritaire et humanitaire qui frappe l'est de la RDC. Au lendemain de la catastrophe, l'émotion est vive dans le pays. Les familles des victimes, les enseignants et les habitants de Bukavu sont plongés dans la douleur. Plusieurs personnalités congolaises ont exprimé leur compassion et appelé à une prise en charge urgente des blessés ainsi qu'à des mesures pour éviter que de tels drames ne se reproduisent.
5: Vous nous dites également, Raoul Steve Gounouko, que le gouvernement congolais a aussi réagi suite à ce drame.
17: Oui, le gouvernement, par le biais du ministère de l'Éducation nationale et Nouvelle Citoyenneté, a annoncé des dispositions pour établir un bilan documenté des établissements touchés, identifier les besoins des élèves et des enseignants et réfléchir à la continuité des apprentissages. Le ministère demande également que les circonstances et l'origine du sinistre soient établies avec rigueur. À ce stade, la cause exacte de l'incendie n'est pas encore établie. Une enquête doit permettre justement de déterminer les circonstances précises du départ du feu et d'évaluer les éventuelles responsabilités. Ce drame relance surtout la question de la sécurité des établissements scolaires face aux incendies. Accessibilité des bâtiments, possibilité d'évacuation, sortie de secours, équipement de lutte contre le feu et préparation des élèves et du personnel en cas d'urgence. À Bukavu, la priorité reste désormais la prise en charge des survivants, l'accompagnement des familles endeuillées et la sécurisation des enfants. Mais au-delà de l'émotion, cette tragédie, rappelle une exigence fondamentale, l'école doit demeurer un lieu où les enfants apprennent et grandissent en sécurité et non un espace où leur vie peut être brutalement menacée par un sinistre, comme c'est le cas actuellement.
5: Voilà, merci à vous Raoul Steve Gounouko. C'était la rubrique Voile sur le monde, mesdames et messieurs. On s'intéressait donc à cet incendie qui a fait plusieurs morts dans le rang des Apulnans en République démocratique du Congo. 7h passée de 52 minutes. On va procéder à la deuxième lecture de la une des journaux ce matin. Et c'est avec Gracia Gbedo du CEFIMA. Gracia, bonjour.
18: Bonjour Epiphane, bonjour à tous. On démarre avec le quotidien Maison Fraternité qui titre à sa une. rentrée scolaire 2026-2027, une nouvelle dynamique. Destruction d'un écosystème vital à Ouida, les mangroves sous pression malgré leur statut d'espace protégé. Projet 99% de musique béninoise, le débat sur le quota s'élargit. La nation, aspirant au métier d'enseignant, le démarrage du processus d'intégration acté. Rentrée scolaire 2026-2027, appel à renforcer l'encadrement pédagogique. Championnat d'Afrique de karaté, Alger 2026, le Bénin s'offre l'or, l'argent et le bronze. La boussole, intégration des AME sans nouveau test. Le gouvernement donne suite à une ancienne revendication. Modernisation des apprentissages, le numérique gagne du terrain dans 43 collèges. Rentrée scolaire 2026-2027, le gouvernement alerte sur le recul du BEPC et du BAC. Coopération institutionnelle, Wadaïn et Djogbenou renforcent le dialogue autour des priorités nationales. Le potentiel, reversement des AME, le gouvernement Wadaïn fixe les conditions, les acteurs satisfaits. Pour améliorer la qualité de service, la SBEE effectuera des travaux de maintenance demain mardi. Les quatre vérités, finale du concours, elle parle. 34 jeunes filles font de la parole une âme pour défendre leur cause. Pour ces bons et loyaux services rendus, le premier adjoint au maire d'Alada, élevé au rang de grand bâtisseur d'Afrique. La nouvelle tribune, rentrée scolaire 2026-2027 au Bénin, élèves, parents et enseignants face au retour en classe. Bénin, elle parle, récompense l'excellence et l'éloquence des jeunes filles. Le matinal, Semekpoji, la mairie ferme une carrière d'exploitation de sable. Sécurisation de la carrière des AME. Wadaïn fait bouger les lignes. Réouverture des classes ce jour. Les efforts du gouvernement pour une rentrée réussie. Matin libre. Aspirant au métier d'enseignant AME, 7 ans de crée, enfin une carte de sécurité sociale. Audience au CES. Biot Chané échange avec une délégation du Millennium Challenge Corporation. Et pour terminer, Gaskiani Info, retour du transport universitaire, les étudiants expriment leur joie. Audience au palais de la Marina, le président Wadaïn échange avec le bureau de l'Assemblée nationale.
5: Merci à vous, Gracia Bedo du CEFIMA. 7h55 minutes, mesdames et messieurs. Toutes ces différentes informations livrées tout de suite sont à retrouver donc dans les revues en langue nationale, la revue de presse nationale également. Dès qu'il sonnera tout à l'heure, 8h30 minutes sur le www.fraternitefm.bj. Akilas Tako, que nous installons pour le rappel du bulletin de l'information. Akilas, bonjour.
0: Epiphane, bonjour. Bonjour à tous. Rentrée scolaire 2026-2027. Le ministre des Enseignements maternels et primaires a adressé un message à l'ensemble des acteurs du système éducatif béninois. Un message placé sous le signe de la reconnaissance et de l'engagement de la responsabilité. Ama Kouyemanata, ministre des Enseignements maternels et primaires, était dans le bulletin matinal. Et parlant de la rentrée scolaire, la situation reste préoccupante au collège d'enseignement général Tourou dans le premier arrondissement de Parako. Quatre salles de classe de cet établissement ont été fortement endommagées par la tornade survenue vers la fin de l'année scolaire dernière. Ousmane Yari, président de l'association des parents d'élèves du collège, était également dans le secteur. Et puis à chaque nouvelle année scolaire, une forte affluence est constatée sur nos différents axes routiers, notamment aux heures d'entrée de sortie des classes. Sur les routes, motos, véhicules et autres moyens de déplacement se côtoient dans un trafic parfois dense à cet effet. Les acteurs de la sécurité routière appellent à la vigilance et au respect des règles de circulation. Alain Tébécois, moniteur d'auto-école, était également dans le bulletin matinal.
5: Merci à vous, Akilas Tako. Mesdames et messieurs, il est 7h passées de 57 minutes. Merci de nous avoir suivis. Nous allons marquer une courte pause et on revient tout à l'heure dès qu'il sonnera 8h pour la transition. La transition, évidemment, donc, qui sera composée dans un premier temps de la question du jour. On parle encore éducation. On en parlera donc jusqu'à la fin de cette semaine. Pourquoi pas? On va s'intéresser donc cette fois-ci aux dispositions à prendre donc pour une année scolaire réussie. là, on s'intéresse beaucoup plus aux apprenants, la question du jour, évidemment. Et puis, l'entretien est grand format. On sera avec Dr. Jean-Baptiste Elias, le président du Front des organisations nationales, évidemment, contre la corruption, FONAC. Et avec lui, on parle évidemment de la lutte contre la corruption au Bénin. Quel est l'état des lieux à Mankouyema Natal? Le ministre des Enseignements maternels et primaires sera également donc au rendez-vous avec lui. On suivra donc le message que le gouvernement délivre à l'occasion de cette nouvelle rentrée. Quels sont donc les défis de la rentrée 2026 et 2027? Vous saurez tout avec le ministre des Enseignements maternels et primaires. Ensuite, dès qu'il sonnera 7h55, on fera la transition avec l'équipe de l'animation. Merci de nous préférer pour vous informer.
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0: Il est 8 partout, bien aimé, mesdames et messieurs, merci de nous rejoindre dans la deuxième partie du Grand Direct de l'Information. Cette partie réservée donc à la transition sera composée, je vous l'ai rappelé donc tout à l'heure, de la question du jour. Ensuite, nous suivrons donc l'intégralité du message du ministre Ahmad Kouyema Nata, délivré à l'occasion de la rentrée scolaire 2026-2027, où le ministre est notamment revenu sur les défis de cette rentrée. Ensuite, on sera avec Jean-Baptiste Elias, il est le président du Front des organisations national contre la corruption FONAC. Avec lui, on parle de la lutte contre la corruption au Bénin. Quel est l'état des lieux? On saura donc tout cela avec Jean-Baptiste Elias. La question du jour, je vous l'appelais, on va donc parler cette fois-ci donc de l'éducation, évidemment. On parle toujours éducation puisque ce matin, c'est le début de la rentrée scolaire 2026 et 2027. Quelle attitude les élèves devront adopter pour une année scolaire réussie? Vous aurez donc le commentaire et quelques l'analyse, bien sûr, de la rédaction et quelques commentaires donc qui vous seront livrés. Voilà ce qui vous attend, mesdames et messieurs, pour le long donc de cette deuxième partie. Merci donc de votre fidélité. On va donc marquer la pause et on revient pour installer donc Ahmad Kouyema Nata, le ministre des enseignements maternels et primaires.
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0: Le grand direct de l'information, je vous l'annonçais, le ministre Ahmad Kouyema Nata, ministre des enseignements maternels et primaires, a délivré un message à l'occasion de la rentrée scolaire 2026 et 2027, où il est revenu notamment sur les défis qui attendent donc les acteurs du système éducatif pour le compte de cette nouvelle année qui démarre. On va écouter donc ce message du ministre Ahmad Kouyema Nata et on revient après. Béninois.

Et Béninois, chers compatriotes, chers acteurs de l'école, demain, lundi 14 septembre 2026, nos écoles ouvriront leurs portes pour accueillir les élèves pour l'année scolaire nouvelle 2026-2027. C'est un moment important pour notre système éducatif et je voudrais, au nom du gouvernement du Bénin, et au nom des ministres en charge de l'éducation, féliciter tous les acteurs de notre système éducatif pour leur implication combien appréciable dans le déroulement sans faille de l'année scolaire 2025-2026. Aussi, voudrais-je saluer tous les efforts qu'ils ont consentis pour accompagner notre pays, le Bénin, dans la satisfaction du droit à une éducation de qualité de nos enfants. Je me dois particulièrement de saluer et de rendre hommage mérité aux enseignantes et enseignants qui n'ont ménagé aucun effort pour assurer à nos enfants un enseignement et un encadrement leur permettant d'acquérir les compétences attendues. Permettez-moi ici d'exprimer ma fierté par rapport aux résultats obtenus aux différents examens de fin d'année qui témoignent des efforts fournis par tous les acteurs. Les taux de réussite obtenus se présentent comme suit. CEP, 90,17%. BEPC, 64,14%. BAC, 66,78%. Je félicite chaleureusement tous les lauréats ainsi que les enseignantes et enseignants qui les ont accompagnés et je saisis la présente occasion pour leur exprimer mes sincères remerciements. Je note toutefois avec attention le contraste entre ces résultats. Le certificat d'études primaires poursuit sa progression, tandis que le brevet d'études du premier cycle et le baccalauréat enregistrent un net recul par rapport à la session précédente. Cet écart nous interpelle et nous invite collectivement à tous les niveaux du système éducatif à resserrer l'encadrement pédagogique dans le premier cycle du secondaire sans jamais relâcher les efforts qui continuent de porter leurs fruits au primaire. Chers partenaires de l'école, je compte sur notre collaboration étroite pour offrir à nos enfants les outils nécessaires pour prendre le relais et propulser notre pays vers l'émergence. Nous sommes convaincus que le développement des ressources qualifiées est la clé d'une croissance économique solide, capable de soutenir nos ambitions pour le Bénin. Dès demain, les activités pédagogiques reprendront dans toutes les écoles publiques et privées du Bénin. Je vous souhaite une année scolaire remplie de courage, d'endurance, de patience et de santé. Je suis convaincu que vos efforts seront couronnés de succès car chaque enfant a droit à l'éducation sans exclusion ni discrimination. Nos écoles s'efforcent d'être intégratrices, offrant une éducation inclusive pour tous les enfants, y compris ceux porteurs de handicap. Le gouvernement poursuivra ses efforts pour réduire les disparités régionales et promouvoir l'équité genre. Le dialogue constructif avec les partenaires sociaux se poursuivra pour améliorer leurs conditions de vie et de travail. Nous continuerons à investir dans la construction et la modernisation des infrastructures scolaires ainsi que dans l'acquisition du matériel pédagogique adapté pour offrir aux apprenants et aux enseignants des conditions optimales d'enseignement et d'apprentissage. Pour améliorer l'encadrement pédagogique, 16 nouveaux véhicules pick-up ont été récemment remis aux chefs de circonscription scolaire dans le cadre du programme Wesiza Educ, soutenu par le Partenariat mondial pour l'éducation et l'UNICEF. De nouvelles acquisitions sont programmées pour couvrir progressivement toutes les autres circonscriptions scolaires. Avec la montée en charge de l'Agence nationale de l'alimentation et de la nutrition, les cantines scolaires poursuivront leur extension vers la couverture universelle sur tout le territoire national.
Chères enseignantes et enseignants, je sais que je peux compter sur votre dévouement et votre engagement à offrir une éducation de qualité à nos élèves. Vous êtes conscient que le temps scolaire est une ressource précieuse qui nécessite une gestion optimale.

0: résultats aux examens de cette année nous rappellent que rien n'est jamais acquis. Je compte sur votre redoublement d'efforts, votre assiduité et votre rigueur pédagogique pour que chaque élève progresse et que ses résultats renouent avec une dynamique positive. À vous, chers apprenants, dès demain, c'est la rentrée scolaire. C'est un moment excitant qui marque le début de toute une nouvelle année de découverte, d'apprentissage et de croissance. Je vous souhaite à tous une excellente année scolaire remplie de succès et de joie. Je vous encourage à travailler dur, à être curieux et à explorer vos passions. N'ayez pas peur de faire des erreurs et d'apprendre de vos expériences. Vous êtes les futurs leaders du Bénin et du monde. Et je suis convaincu que vous avez le potentiel pour faire une différence positive dans la société. Je vous exhorte au travail assidu, à la persévérance et à la discipline dès les premiers jours de classe. C'est par un effort soutenu tout au long de l'année que vous donnerez de meilleures chances de réussite aux examens qui vous attendent. Je vous souhaite bonne chance pour cette nouvelle année scolaire et je suis impatient de constater les progrès que vous allez faire. Suivez les conseils de vos enseignants et surtout aspirez aux bonnes valeurs pour donner la joie à vous-même et à vos parents. Chers parents d'élèves, il me plaît de vous rappeler l'importance de votre rôle dans la réussite scolaire de vos enfants. En tant que parents, vous êtes les premiers éducateurs de vos enfants et votre implication est fondamentale pour leur réussite. À cet effet, je vous invite à mettre à la disposition de ces derniers les fournitures nécessaires pour leur permettre de développer les compétences attendues d'eux. Je vous encourage à assurer la présence régulière de vos enfants à l'école et à communiquer également avec les enseignants et les administrations scolaires pour suivre leur progrès. Aussi, veillerez-vous à leur fournir un environnement propice à l'apprentissage à la maison. À vous, chers partenaires techniques et financiers de l'éducation, au nom du gouvernement, à la veille de cette rentrée scolaire, je voudrais exprimer ma gratitude pour votre soutien continu à notre système éducatif. Votre contribution est essentielle pour nous permettre de mettre en œuvre nos programmes et projets éducatifs et de garantir une éducation de qualité pour tous les élèves du Bénin. Nous sommes convaincus que votre partenariat est crucial pour le développement de notre système éducatif. Nous sommes aussi fiers de cette collaboration que nous avons établie et nous sommes impatients de poursuivre vos efforts communs pour améliorer l'éducation dans notre pays. Je vous remercie pour votre confiance et votre engagement en faveur de l'éducation. Bonne rentrée à toutes et à tous. Bonne année scolaire 2026-2027. Vive l'école béninoise, vive le Bénin. Je vous remercie.
1: Voilà, mesdames et messieurs, c'était donc le message du ministre des Enseignements maternels et primaires, Makouyema Nata, dans le cadre donc de cette rentrée scolaire 2026-2027 qui a démarré d'ailleurs ce matin. Le deuxième sujet que nous vous proposons, mesdames et messieurs, c'est avec Dr Jean-Baptiste Elias. Il est président du Front des organisations nationales contre la corruption. Avec lui, donc, on parle de la lutte contre la corruption au Bénin. Quel est l'état des lieux? Il répond donc ici au micro de Akila Stako.
2: Mesdames et messieurs, bonjour. La corruption demeure un enjeu majeur de gouvernance et de développement au Bénin. Au fil des années, plusieurs réformes, mécanismes et institutions ont été mises en place pour prévenir et réprimer ce phénomène. Malgré ces efforts, des interrogations persistent sur l'efficacité de ces dispositifs, la dénonciation des pratiques de corruption, le traitement des dossiers et surtout les résultats réels perceptibles par les populations. Et face à cette situation, quel est aujourd'hui l'état des lieux de la lutte contre la corruption au Bénin? Quelles avancées peut-on relever et quelles sont les difficultés qui persistent et quelles actions doivent encore être menées? Et pour faire le point sur ces questions, nous recevons ce matin le président du Front des organisations.

0: l'Organisation nationale contre la corruption, FONAC en abrégé, acteur majeur de la société civile dans ce combat. Docteur Jean-Baptiste Elias, bonjour.
1: Bonjour.
0: Avec vous, on fera l'état des lieux de la lutte contre la corruption au Bénin. D'entrée, quel bilan faites-vous aujourd'hui de la lutte contre la corruption au Bénin?
1: Merci beaucoup. La corruption est un fléau mondial qui sévit depuis la nuit des temps et dont les premiers responsables ont pris conscience tout récemment. D'abord, les chefs d'État et de gouvernement.
0: À l'état des lieux de la lutte contre la corruption au Bénin. D'entrée, quel bilan faites-vous aujourd'hui de la lutte contre la corruption au Bénin?
1: Merci beaucoup. La corruption est un fléau mondial qui sévit depuis la nuit des temps et dont les premiers responsables ont pris conscience tout récemment. D'abord, les chefs d'État et de gouvernement.
0: À l'état des lieux de la lutte contre la corruption au Bénin. D'entrée, quel bilan faites-vous aujourd'hui de la lutte contre la corruption au Bénin?
1: Merci beaucoup. La corruption est un fléau mondial qui sévit depuis la nuit des temps et dont les premiers responsables ont pris conscience tout récemment. D'abord, les chefs d'État et de gouvernement au Mexique, la Convention des Nations Unies contre la corruption. C'est dit donc que c'est un sujet important pour lequel il faudrait qu'on s'y apprécie et qu'on essaie de pouvoir avancer. Mais qu'a fait le Bénin? C'est de ça qu'il s'agit. C'est ça votre question. Le Bénin a essayé de faire ce qu'il a pu pour avancer. D'abord, il a signé les 3 textes dont je viens de parler. Ensuite, il les a ratifiés. Enfin, il a mis en place des structures et autres organes nécessaires devant permettre, à défaut de cesser de faire reculer la corruption au Bénin. Disons que depuis les indépendances du Bénin, le 1er août 1960, chaque gouvernement qui a pris reine du pouvoir au Bénin, Dahomey Bénin, chaque gouvernement a essayé de faire ce qu'il a pu. Déjà en 1964, le président Justin Tomatin Awadegbe a commencé déjà par parler de la lutte contre la corruption en prenant les premières mesures de lutte contre la corruption le 14 mars 1964. Ensuite, à l'avènement de la révolution en 1972, le chef de l'État, l'ancien président, paix à son âme, Mathieu Kérékou, disait à l'époque qu'il faudrait que les membres du conseil présidentiel, à savoir le président Maga, le président Piti et le président Awomalegbe, qui gagnaient chacun 25 francs, puissent cesser et que c'est la révolution, il faudrait donc avancer. Ensuite, au niveau de la démocratie mise en place en 1990, le président Nicéphore Dieudonné Soglo a, avec sa phrase célèbre, dit qu'il va faire rendre gorge, n'est-ce pas, au pire de l'économie. Ensuite, le président Mathieu Kérékou est revenu, a mis en place, n'est-ce pas, une structure de lutte contre la corruption qui permet à ce que on a mis en place de mémoire Madame Ajayi Sika, qui était donc conseillère technique, n'est-ce pas, pour la mise en place des structures devant lutter contre la corruption. Le président Yahi Boni est arrivé, il a fait la marche verte contre la corruption, vous le savez bien. Puis, le président Talon est arrivé. Il a également fait ce qu'il a pu pour que ça puisse avancer. Donc voilà un peu l'historique de ce que je peux vous dire sur la lutte contre la corruption au Bénin.
0: Peut-on réellement dire que la corruption a reculé au Bénin ces dernières années?
1: Pour répondre efficacement à cette question, nous allons parler avec des chiffres. C'est mieux. Les chiffres que nous avons aujourd'hui concernent l'indice de perception de la corruption de Transparency International, qui donc a classé 180 pays à travers le monde. Je vais vous donner les chiffres à partir de 2012 pour que vous puissiez voir la progression de 2012 jusqu'à 2025. En 2012, le Bénin a eu 36 points sur 100. En 2013, il est resté stationnaire, 36 points sur 100. En 2014, il a évolué de 3 points, il a eu 39 points sur 100. En 2015, il a régressé, il est arrivé à 37 points sur 100. En 2016, il a encore régressé, il est arrivé à 36 points sur 100. En 2017, il a progressé et il est arrivé à 39 points sur 100. En 2018, il a augmenté d'un point, il est à 40 points sur 100. En 2019, il a augmenté encore d'un point à 41 points sur 100. En 2020, il est resté stationnaire, 41 points sur 100. En 2021, il a progressé d'un point, 42 points sur 100. En 2022, il a progressé d'un point, 43 points sur 100. En 2023, il est resté stationnaire, 43 points sur 100. En 2024, il a augmenté 45 points sur 100. Et en 2025, il est resté également stationnaire à 45 points sur 100. Quelle est l'explication qu'on peut donner en voyant toute cette évolution-là? Nous dirons que le Bénin a

0: évoluer en dents de scie. Il y a une petite progression, ça descend, ça reste en plateau, ça remonte, ça descend et ça reste en plateau. Donc, si on doit pouvoir donner une qualification au Bénin, on dira le Bénin peut mieux faire. Peut mieux faire pourquoi? Parce que depuis le début du classement, le Bénin n'a jamais obtenu la moyenne. La moyenne étant 50 pour 60. Donc, on n'a pas eu la moyenne. Donc, le Bénin peut mieux faire. Les ingrédients pouvant permettre à ce que le Bénin puisse mieux faire sont connus. Et on va les leur dire quand tout à l'heure on sera à ce niveau-là. Oui. Troisièmement, le Bénin a essayé de faire ce qu'il a pu, mais ce n'est pas encore ça. Il faut donc faire un effort pour pouvoir avancer. D'autres pensent qu'il faut voir le classement pour apprécier. Non, c'est pas le classement. Un élève ou un étudiant dans un amphithéâtre ou dans une classe ne peut se comparer qu'à des meilleurs de la classe. Je vais me comparer au premier de la classe et non au dernier de la classe. Le premier dans le classement de l'indice de perception de la corruption a 92 points sur 100. Le Bénin ne peut pas avoir 45 points et dire qu'il a progressé. C'est pas possible. Parce que le dernier de la classe, donc la Somalie, a 13 points sur 100. On dit, ah ouais. Donc comme lui, il a 13 points, que moi j'ai 45 points, j'ai progressé. Non, c'est pas comme ça. Pour encourager les décideurs, pour encourager les responsables à faire un travail pour pouvoir avancer, il faut qu'on se compare au premier de la classe, à savoir les pays nordiques. Et voilà pourquoi nous pourrons dire humblement que le Bénin peut mieux faire.
1: Quels sont selon vous les secteurs où la corruption reste particulièrement présente?
0: Malheureusement, tous les secteurs sont gangrenés par la corruption. Tous les secteurs, que ce soit les marchés publics, que ce soit les zones d'enseignement, que ce soit la santé, que ce soit les infrastructures, que ce soit la fonction publique, que ce soit même le secteur privé, tous ces secteurs sont malheureusement gangrenés. Et donc, il faut faire quelque chose. Et ce quelque chose-là nécessite donc prendre les taureaux par les cornes pour pouvoir avancer.
1: Quels sont les mécanismes mis en place pour lutter, prévenir et réprimer la corruption?
0: Le premier dispositif efficace qui a été mis en place est la loi 2011-20 du 12 octobre 2011 portant lutte contre la corruption. Cette loi a pris en compte, en internalisant au Bénin, le contenu de ce que le protocole de la CEDEAO a mis en place en 2001, le contenu de ce que la Convention de l'Union africaine sur la prévention et la lutte contre la corruption de 2003 a mis en place, et le contenu de ce que la Convention des Nations Unies de 2003 a mis en place. Hélas, en septembre 2020, cette loi a été abrogée. Et l'abrogation de cette loi a signé le recul de la lutte contre la corruption au Bénin sur plusieurs plans. Premier plan, la déclaration de patrimoine, qui est un élément important de lutte contre la corruption en matière de prévention, ne se fait plus par la loi, mais par un décret. Deuxièmement, le Bénin a signé le protocole de la CEDEAO qui dit expressément que la déclaration de patrimoine se fera par les assujettis d'une part, les conjoints des assujettis d'autre part et les enfants mineurs des assujettis enfin. Le Bénin, à ce jour, n'a jamais respecté cette disposition. Et du coup, le recul est là. La Convention des Nations Unies contre la corruption a pris également au niveau donc de cette structure que la déclaration de patrimoine doit être rendue publique. Le Bénin n'a jamais fait la déclaration de patrimoine au niveau public. Et le dernier décret pris par le président de la République en 2024, c'est-à-dire le décret 2024-1088, désignant les assujettis à la déclaration de patrimoine, a encore fait du recul pour la lutte contre la corruption au Bénin. En effet, ce décret, plutôt que de suivre les recommandations, les directives de la CEDEAO qui dit l'assujetti va faire sa déclaration de patrimoine, le conjoint va faire sa déclaration de patrimoine, les enfants mineurs vont faire les déclarations de patrimoine, ce décret dit que la déclaration de patrimoine ne concerne que et uniquement que l'assujetti. Premier recul. Deuxième recul maintenant. Il est dit que la déclaration de patrimoine ne sera pas rendue publique. Troisièmement, alors qu'avec la loi 2011-20 du 12 octobre 2011, la déclaration de patrimoine était suivie par l'Autorité nationale de lutte contre la corruption, cette déclaration de patrimoine est suivie aujourd'hui par personne en dehors de la Cour des comptes qui n'a jamais fait le décompte. Qui est assujetti? Qui a fait la déclaration de patrimoine? Qui n'a pas fait la déclaration de patrimoine? On ne connaît pas. Aujourd'hui également, il n'y a aucune sanction prévue pour ceux qui ne feront pas la déclaration de patrimoine. Et mieux, il n'y a aucune sanction prévue pour ceux qui feront de fausses déclarations de patrimoine, alors que la loi 2011 20 du 12 octobre 2011 avait prévu des sanctions allant même jusqu'à la prison pour certains qui auraient fait de fausses déclarations. Voilà un exemple concret, n'est-ce pas, du recul que nous avons constaté dans l'abrogation de la loi 2011 20 du 12 octobre 2011 portant lutte contre la corruption. Le recul également que nous avons au niveau du Bénin, c'est la protection des lanceurs d'alerte et des journalistes d'investigation qui ne peuvent plus aujourd'hui faire leur travail comme il faut parce que ils risquent, n'est-ce pas, d'être frappés par la loi sur le numérique parce qu'ils auraient fait une déclaration, parce qu'ils auraient fait des dénonciations. Voilà encore un recul qu'il faudrait donc essayer de corriger.
1: Le Bénin dispose désormais de plusieurs structures et institutions chargées de la prévention et de la lutte contre la corruption. Est-ce que leurs actions produisent suffisamment de résultats?
0: Les structures créées par le Bénin, à savoir le Haut Commissariat à la prévention de la corruption qui a remplacé l'Autorité nationale de lutte contre la corruption d'une part, et la Cour de répression des infractions économiques et du terrorisme qui s'occupe de faire la sanction pénale. C'est très bien, mais je vais vous citer un seul exemple. Le haut commissaire est limité dans ses actes, dans ses actions. Le haut commissaire, quand il fera un rapport, il le soumet au président de la République. Il ne peut pas rendre son rapport public. Deuxièmement, le haut commissaire est un haut cadre qui a sur sa tête ce que nous appelons l'épée de Damoclès. Ça veut dire tout simplement que dans la loi qui crée le haut commissariat, il est dit que le haut commissaire peut être révoqué pour faute lourde. On n'a mis nulle part, ni dans la loi, ni dans un décret d'application, ce que c'est que faute lourde. Autrement dit, mais l'autorité peut se lever un jour pour dire, bon, ok, j'ai été dans votre bureau, j'ai vu que vous étiez absent le matin, et que l'après-midi je suis revenu, vous êtes toujours absent, ça fait faute lourde, je vous révoque. Donc, l'épée de Damoclès est sur sa tête, il ne peut pas faire le travail qu'il faut, il ne peut pas faire comme il faut.
1: Le travail se fait parfois avec la peur au ventre.
0: Voilà, donc voilà des choses, n'est-ce pas, et qui permettent pas d'avancer. Bon, le haut commissariat fait ce qu'il peut, la criette fait également ce qu'elle peut, mais il reste encore beaucoup à faire parce que nous n'avons pas progressé, j'ai oublié de vous dire, jusqu'à 2025, c'est-à-dire le dernier chiffre publié par Transparency International, nous n'avons pas eu la moyenne. Et il faudrait tout faire pour avoir la moyenne.
1: Est-ce que la peur des représailles constitue-t-elle encore un frein à la dénonciation des actes de corruption?
0: Pas du tout. La preuve est que malgré les représailles qui se font, nous avons toujours des cas de corruption. Tenez, vous avez écouté les cas de corruption qu'il y a eu tout récemment au niveau de la direction des examens et concours.
1: La DEC.
0: Et pourtant, la CRIET est en place depuis 2018, a commencé par sanctionner violemment le moindre griffe, sanctionner prudemment le moindre griffe, tous ceux qui s'adonnent, n'est-ce pas, à des infractions financières et économiques. Et pourtant, les gens n'ont pas cessé de le faire, ça continue. Donc, cette peur-là n'effraie plus personne, les gens continuent de faire comme si de rien n'était.
1: Quels sont les obstacles qui empêchent encore une lutte efficace contre la corruption?
0: D'abord, il faudrait que l'exemple vienne d'en haut. Que tous les directeurs généraux à divers niveaux puissent donner l'exemple pour que on commence par comprendre que le bon exemple est donné. Ensuite, qu'on remette en place les dispositions légales et réglementaires pouvant permettre à ce que la lutte contre la corruption soit une réalité sur le terrain et que l'on mette en place les dispositions nécessaires pour que les conseils de discipline puissent se faire correctement afin de permettre à ce que les sanctions tombent et qu'on publie les sanctions, qu'on mette en place les dispositions nécessaires pour publier la déclaration de patrimoine et qu'on mette en place des sanctions pour ceux qui n'auraient pas fait la déclaration du patrimoine dans les délais prévus, d'une part, et ceux qui auraient fait de fausses déclarations afin de pouvoir donner l'exemple.
1: Et si vous avez 3 recommandations à adresser aujourd'hui au gouvernement béninois, aux institutions publiques et aux citoyens pour renforcer la lutte contre la corruption, quelle serait-elle?
0: Premièrement, il faudrait reprendre, si possible, le contenu de la loi 2011-20 du 12 octobre 2011 portant lutte contre la corruption, qu'on a abrogé malheureusement en septembre 2020. Deuxièmement, il faudrait faire en sorte que la déclaration de patrimoine soit encadrée et suivie conformément au texte que le Bénin a signé, ratifié, à savoir le protocole de la CEDEAO, la Convention de l'Union africaine, et la Convention des Nations Unies. Troisièmement, il faudrait que la protection des lanceurs d'alerte puisse être une réalité par un test de loi clair qui permette à ce que les dénonciateurs puissent être protégés et que qu'on puisse avancer dans le cadre de ce que nous pouvons faire.
1: Docteur Jean-Baptiste Elias, merci.
0: Merci à vous aussi.
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6: Donner la parole aux jeunes sur les questions qui touchent à leur avenir, à la vie de leur nation, c'est l'ambition du Parlement des jeunes, un cadre qui entend favoriser leur participation citoyenne et leur implication dans les débats publics. Quelle place pour cette initiative et quels enjeux autour de la participation des jeunes aux initiatives de développement de leur pays? On en parle également dans l'entretien que Akila Satako nous propose ici avec son invité.
1: Le Parlement des jeunes du Bénin se veut un cadre d'expression, de participation et d'engagement des jeunes dans les affaires publiques. Depuis sa création en 2014, cette organisation mène diverses actions en faveur de la citoyenneté, de la participation des jeunes à la gouvernance et de la défense de leurs intérêts. Mais concrètement, quelle est sa mission ? Et surtout, quel bilan peut-on faire des activités menées depuis l'installation de l'actuelle équipe dirigeante jusqu'à ce jour? Et pour en parler, nous recevons ce matin le 4e vice-président du Parlement des jeunes du Bénin, Magloire Aklaesso. Magloire, bonjour.
7: Bonjour, monsieur.
1: Alors, dites-nous, quelle est la mission fondamentale du Parlement des jeunes du Bénin?
7: Merci bien, merci pour l'occasion que vous nous accordez et de bien vouloir révéler davantage ce que c'est que le Parlement des jeunes du Bénin, qui d'abord est une institution de jeunes sous l'égide de l'Assemblée nationale, créée en 2014 sous le magistère du président de l'Assemblée nationale d'alors, le respectable professeur Mathurin Kofi Nago, qui constitue un laboratoire de citoyenneté et un cadre d'initiation à la vie parlementaire. C'est un cadre qui permet aux jeunes de se former et de s'insérer dans le débat public national sur les questions relevant notamment la question de la jeunesse, des politiques publiques jeunesse, la question de la femme, la question de l'enfant également. Donc c'est le centre par excellence, l'école par excellence du leadership, de l'expression du leadership et de l'engagement citoyen.
1: Quels sont concrètement ses objectifs auprès de la jeunesse béninoise ?
7: D'abord, l'objectif premier, c'est de former la jeunesse autour de ses responsabilités envers la nation elle-même. D'abord, sa responsabilité dans le débat public. Oui. Quels sont les leviers, quels sont les outils qu'elle possède d'abord pour participer au développement de notre nation. Le deuxième point, c'est de former au leadership. Parce qu'on le dit, peut-être qu'on ne le dit pas suffisamment, la jeunesse qu'on estime aujourd'hui être l'avenir, d'abord ce présent-là, qu'il faut d'abord former pour qu'on ait une jeunesse compétente, capable de prendre le relais. Donc ce sont quelques objectifs du Parlement des jeunes du Bénin, et c'est cela qui se fait à travers toutes nos initiatives que vous pourrez bien constater, à travers nos sorties, à travers nos activités, nos plateformes, à travers nos sessions également parlementaires. C'est ce que nous visons en général.
1: Comment fonctionne le Parlement des jeunes et comment les jeunes sont-ils représentés au sein de cette institution?
7: Je le disais au départ, c'est une institution sous l'Assemblée nationale. Il faut préciser que l'initiative ou l'idée de création du Parlement des jeunes du Bénin est née lors du 27e sommet de l'Assemblée parlementaire de la francophonie tenue à Moncton au Canada en 1999, qui recommandait aux États membres de l'APF de créer un cadre permettant aux jeunes de s'exprimer et de participer au débat public. Donc c'est dans la mise en œuvre de cette recommandation que le Bénin a créé et en 2014, le Parlement des jeunes du Bénin.
1: Quels sont d'ailleurs les critères de sélection de ces jeunes parlementaires?
7: Les critères de sélection sont, entre autres, il faut d'abord préciser qu'il faut un concours national pour recruter les jeunes parlementaires sur tout le plan national. Et le recrutement se fait sur un quota qui tient compte du poids démographique de chaque département. Donc, en fonction du poids démographique, il y a un nombre de jeunes parlementaires qui est dédié. Alors, l'Assemblée nationale lance le concours généralement qui concerne uniquement les jeunes qui sont dans la tranche de 18 à 23 ans à la date voilà, du dépôt des dossiers. Composé, il y a la première phase qui est l'analyse des dossiers et une liste qui s'affiche par la suite. Et ensuite, maintenant, vous allez composer une épreuve de culture générale pour l'étendue du territoire national. Et je voudrais préciser que à partir de cette mandature, c'est l'office du baccalauréat qui se charge quand même de l'organisation de ce concours-là pour des questions de compétences et de crédibilité dont on le reconnaît depuis quelques années dans l'organisation de l'examen. Donc, au-delà de ça, il y a les participants, les postulants. Ceux qui désirent quand même postuler doivent avoir un niveau minimum de la classe de terminale ou être dans des centres professionnels, techniques et professionnels. Voilà, minimum. Et faire partie également de certaines associations.
1: Le Parlement des jeunes dispose-t-il d'un mécanisme permettant de faire remonter les préoccupations des jeunes vers les décideurs?
7: Oui, bien sûr. Je vais tenir à le préciser. Nous avons un fonctionnement calqué sur celui de l'Assemblée nationale. C'est-à-dire, nous avons un bureau national composé de 9 membres, avec à sa tête un président, qui est aujourd'hui le monsieur Gershom Aguakono. Nous avons des commissions techniques permanentes. Au cours de nos travaux, nous avons, au cours d'une année par exemple, nous avons 2 sessions ordinaires. Nous avons la possibilité d'aller à 2 autres sessions extraordinaires. Et avant ces sessions, il y a des travaux préparatoires qui se font. Il y a des débats, des réflexions au niveau des comités, au niveau des commissions, qui sont des bras armés même du Parlement des jeunes du Bénin. Il y a aussi la conférence des présidents qui est constituée et des membres du bureau et des présidents de commission. Alors, au cours de cette conférence des présidents, il y a des réflexions thématiques qui se font afin de donner des orientations sur les sessions que nous avons à produire. Bien évidemment, lorsqu'on fait ces sessions et qu'on fait des débats, on débouche sur des résultats concrets qu'on a la possibilité de soumettre. On se soumet au président de l'Assemblée nationale un rapport d'activité pour inspirer les travaux au niveau de l'Assemblée nationale lorsque cette question-là arrive à être débattue. Bien entendu, qu'on peut être sur une question dont on a débattu au niveau du Parlement du Bénin, être appelé à défendre notre point de vue ou les résultats de nos travaux au niveau de l'Assemblée nationale afin de trouver la pertinence voilà, de ce que les jeunes pensent.
1: Dites-nous, quelles sont les principales activités que la 4e mandature a déjà menées?
7: Je pense que la 4e mandature a été installée il y a un an, en juin 2025. Elle s'est installée à des moments où, si je peux l'exprimer ainsi, la paix était en voie d'être compromise parce qu'on était proche d'une année électorale et on se demandait qu'est-ce qui allait se passer. L'une de nos premières activités, ça a été une campagne électorale pour la paix, jeunesse en paix.
8: Dans tous les 2 départements?
7: Dans tous les départements. Ça a été conseillé d'abord par une phase digitale qui a été brillamment réussie. Nous avons sensibilisé, nous avons créé une base de données d'ambassadeurs digitaux de la paix qui sont faits de tous les jeunes, plusieurs départements, selon un système de volontariat qui nous ont accompagnés. Ensuite, il y a des discussions et ce qu'on pourrait appeler des échanges thématiques à travers cette base de données que nous avons pu avoir.
1: Et vous parlez de la paix. Est-ce que vous menez des actions en faveur de l'éducation, de l'emploi et de l'entrepreneuriat des jeunes?
7: Bien sûr, nous le faisons. Nous avons un programme d'activité, un plan de travail annuel dans lequel sont listées toutes nos activités que nous prévoyons de faire chaque année. L'éducation, bien sûr, nous le faisons. La question de l'emploi. Pour donner un exemple concret, il y a quelques jours, nous venons d'organiser la Journée internationale de la jeunesse. L'objectif derrière ça, c'est de responsabiliser chaque jeune sur la vision 2060 que vient de se doter de notre pays. Et on est passé à la révélation de talents et à la compétition des jeunes. C'est une manière pour nous de nous dire quels sont les leviers que nous avons, nous, quelles sont nos compétences réelles face à cette vision-là, qu'est-ce que nous devons faire. Il y va de soi de dire que on est jeune, mais d'être beaucoup plus responsable quand on sait quel sont c'est son rôle quand on est vraiment jeune et dans cette ambition commune qui est aujourd'hui partagée par tout le monde.
1: Avez-vous déjà formulé des recommandations au pouvoir public sur des préoccupations scientifiques de la jeunesse? Si oui, lesquelles?
7: Oui, nous avons, au cours de la session dernière, la première session de l'année 2026, nous avons travaillé sur une question particulière, consommation de l'alcool frelaté par les jeunes, qui est devenue une préoccupation, pas seulement de l'alcool frelaté, des produits psychotropes qui vont avec et qui aliènent aujourd'hui les jeunes. Lorsque nous avons travaillé sur la question, nous avons mené des enquêtes. Nous avons pris le cas précis d'une commune pour faire une étude et avoir des données qui nous permettent d'aller de défendre ce point de vue-là. C'est le cas de Matéri que nous avons pris. Nous avons envoyé des émissaires qui ont fait des enquêtes. Nous en avons débattu au cours de la première session ordinaire et nous avons débouché sur un programme, une résolution, j'allais dire, une résolution que nous avons votée et que nous avons soumis au président de l'Assemblée nationale. Avec bien sûr une mention que cette question-là, qui relève de la jeunesse, nous tient à cœur et la jeunesse l'exprime, exprime le vœu qui est comme une régulation au niveau de la consommation de ces produits-là.
1: Quelles sont aujourd'hui, selon vous, président, les principales préoccupations de la jeunesse béninoise?
7: Il faut dire que les jeunes parlementaires ne sont pas recrutés au hasard. Ils viennent de ces mêmes départements, ils viennent de ces contrées. Moi, je suis d'un village peut-être très très lointain, si je le dis. C'est depuis là que j'ai appris l'information. Et donc, ça veut dire que dans ma localité, dont je viens quand même, j'ai quand même des informations. Nous avons mis en place au niveau du Parlement des jeunes du Bénin, en dehors de la structuration nationale qui est là, des coordinateurs départementaux de jeunes parlementaires qui sont chargés de discuter avec les jeunes, de mettre en confiance ces jeunes-là et de les responsabiliser. Aujourd'hui, le jeune veut se sentir acteur, pas bénéficiaire forcément. Donc, de discuter, ces jeunes qui se sentent en confiance remontent les problèmes. Et c'est comme nous l'avons fait au cours de la session, nous faisons la cartographie des problèmes par département. Et nous créons des liens et Google Drive sur lesquels nous posons des questions au niveau par département où nous relevons des enjeux que nous cartographions et nous avons une base de données qui nous permettent, quand on vient de tel département, de dire voilà les problèmes que les jeunes rencontrent. Comment doit se faire l'orientation des politiques jeunesse dans ce département?
1: Que répondez-vous aux jeunes qui estiment que les cadres de représentation de la jeunesse ne produisent pas suffisamment de résultats concrets?
7: Je te dire que ce ne produisent pas de résultats, c'est trop dit et c'est un peu aberrant. C'est un peu ne pas reconnaître les efforts qui ont été faits. Il y a une certitude que la jeunesse est moins représentée au niveau même de la prise de décision. Ça, c'est une réalité. Réalité à laquelle nous faisons face et dont les combats sont orientés dans ce sens. Et beaucoup de travaux ont été faits. Et nous pouvons quand même nous féliciter des résultats que nous avons obtenus de par quelques insertions de jeunes au niveau des instances de prise de décision. On dit généralement, quand autour de la table vous n'êtes pas invité, c'est que vous êtes au menu. Et nous, ce que nous faisons à travers même cette activité, c'est de nous donner les outils capables d'aller plus loin dans nos plaidoiries, voilà, d'intégrer que nous ne soyons pas seulement des organes de consultation, non seulement qu'on soit consulté, mais qu'on soit convoqué et participer à l'élaboration des politiques publiques et ensuite au suivi des résultats de ces politiques publiques mises en œuvre. Et je pense qu'aujourd'hui, à travers les plans de développement sectoriel et tout ce qu'on peut voir, il y a quand même cette jeunesse-là qui est invitée au débat. Et nous donnons notre position en tenant compte, bien sûr, des réalités de nos pères jeunes également.
1: Quel message adressez-vous aux jeunes béninois pour les encourager à participer davantage à la vie citoyenne et au développement du Bénin?
7: Je voudrais particulièrement dire à la jeunesse, d'abord la féliciter pour le début de conscientisation. La jeunesse béninoise est devenue aujourd'hui beaucoup plus consciente des réalités, de l'évolution, de l'allure, de l'orientation stratégique que nos gouvernants ont su implémenter. Ça, il faut en féliciter. Et la deuxième des choses, c'est la veille citoyenne qui a produit ces résultats. Si ces résultats, nous les avons, ce n'est pas au hasard, c'est la veille citoyenne. Il faut davantage comprendre que votre responsabilité, notre responsabilité est de mise. Donc il faut s'impliquer davantage et il faut travailler d'abord pour soi-même à se former, à s'informer et à jouer son rôle dans la société. Et c'est ce que nous faisons. Il y a davantage d'organisations de jeunes qui naissent, qui ne sont pas dans le rôle figurant, mais qui pensent qu'ils ont quelque chose à apporter. D'abord au niveau de nos communautés, ensuite au niveau local, peut-être un peu plus élevé, et ensuite au niveau national. Et je voudrais nous encourager d'ailleurs, et surtout sur cette vision sur laquelle nous avons la responsabilité, parce que d'ici 2060, ce ne sera pas ces parents qui sont là, qui seront là, ce sera nous. Quel est cet avenir-là qu'on réserve à nous-mêmes et aux générations futures?
1: Et pour finir rapidement, quelle ambition nourrissez-vous pour le Parlement des jeunes du Bénin dans les prochaines années?
7: Le Parlement des jeunes du Bénin a connu une évolution depuis sa création jusqu'à ce jour. Nous attelons, par notre responsabilité présente, de faire de cette institution l'institution la plus représentative. Pas seulement littéralement ou théoriquement, mais de par les actes que les jeunes arrivent à avoir confiance en cette institution qui a été installée. je le dis bien, pas pour être un figurant, mais pour jouer pleinement le rôle de représentativité. Et au-delà, je le disais, des questions de consultation, d'implication réelle dans l'élaboration des politiques publiques et dans le suivi même des résultats de ces politiques publiques. Donc voilà cette institution que nous espérons pouvoir léguer aux générations qui viennent et dont j'estime pour ceux qui n'ont pas, voilà, qui auront la chance de faire partie de cette mandature-là, de ne pas faire mourir ou faire baisser la flamme que nous avons donnée. C'est une impulsion, elle est générationnelle et je pense que la jeunesse qui vient, qui est bien sûr talentueuse, aura également la chance de relever également de plus grands défis. Et ensemble, la jeunesse se sente beaucoup plus fière de ce que devient le Bénin, de ce que devient la jeunesse, et de ce qui aura été la responsabilité du Parlement des jeunes du Bénin dans cette transformation commune.
1: Magloire à Claesso Magloire, merci.
7: Merci à vous.
1: Je rappelle que vous êtes le 4e vice-président du Parlement des jeunes du Bénin.
7: Oui, bien sûr.
6: Voilà. On va terminer cette fois-ci, mesdames et messieurs, avec un nouvel entretien. Cette fois-ci, on parle du sport d'entretien. Et Ulrich Chabalo, donc, a cherché à connaître l'importance du sport d'entretien pour la santé. Il a posé la question, donc, à un professionnel du domaine. Suivez l'entretien.
8: Mesdames, messieurs, bonjour. L'activité physique occupe une place essentielle dans le maintien d'une bonne santé. Pourtant, entre sédentarité, manque de temps et mauvaises habitudes, le sport est parfois relégué au second plan. Quels sont justement réellement les effets du sport sur l'organisme? Faut-il nécessairement pratiquer une activité intense pour en tirer des bénéfices? Nous recevons ce matin pour en parler Abdoulaye Raoufou. Il est préparateur physique, coach d'athlétisme. Monsieur Raoufou, bonjour.
9: Bonjour, monsieur le journaliste.
8: Et pour commencer, dites-nous pourquoi l'activité physique est-elle importante pour le bon fonctionnement de l'organisme?
9: Lorsqu'on fait le sport, le cœur devient plus solide, il bat moins vite et le repos, parce qu'il gagne aussi en santé et le sang circule beaucoup mieux dans le corps. Les muscles, les os sont solides et il permet aussi de bien dormir.
8: Coach, dites-nous alors, quels sont les principaux bienfait du sport sur le cœur et sur la santé cardiovasculaire? On va y aller avec des mots terre à terre pour que tous les auditeurs puissent nous comprendre.
9: En ce qui concerne le cœur, lorsque vous faites le sport, le cœur ne bat pas trop. La différence entre celui qui fait le sport et celui qui ne fait pas, lorsque vous faites le sport de façon régulière et le cœur ne bat pas trop, et lorsque vous allez à l'hôpital et qu'un médecin n'est pas trop spécialiste, et quand il prend votre pouls, il prend le battement du cœur, s'il ne sait pas, il va dire que vous êtes malade. Or que c'est le sport qui vous permet d'avoir ces attitudes-là.
8: Et c'est ce qui est normal?
9: Ce qui est normal. Parce que si le cœur bat trop aussi, ce n'est pas bon.
8: On va poursuivre notre entretien. Quel impact une pratique régulière du sport peut-elle avoir sur les muscles, les os et les articulations?
9: Tout homme doit avoir de muscles. Il y a certaines personnes qui disent non, s'il y a trop de muscles, ce n'est pas bon. C'est les muscles qui nous permettent de soulever les poids. Lorsque vous voulez soulever un poids, par exemple, si vous n'avez pas des muscles solides, vous ne pouvez pas le faire. Mieux encore au niveau des os. Si vous ne faites pas le sport, vos os ne seront pas dus à la moindre des choses. Vous avez des fractures, vous avez de ces petites maladies qu'on appelle des entorses. Mais si vous faites le sport, vous n'aurez pas ces problèmes.
8: Le sport joue un rôle dans la prévention de certaines maladies? Si oui, lesquelles et comment?
9: Oui, vous l'avez déjà dit. Lorsque vous faites le sport, vous prévenez des maladies. D'ailleurs, comme l'hémorroïde, lorsque vous bougez beaucoup, vous n'avez pas de constipation, vous allez mieux à la selle. Lorsque vous faites le sport, vous ne vous fatiguez pas. Vous tombez moins malade comme les maladies, comme le diabète qu'on appelle la maladie du sucre. Et les AVC, lorsque vous faites le sport, vous n'avez pas de ces problèmes-là. Il y a plusieurs paramètres lorsque vous faites le sport. Vous ne tombez pas malade. Même le paludisme aussi.
8: Certains disent très souvent que lorsqu'on pratique des activités sportives, on élimine des calories. Ça veut dire quoi?
9: Imagine, vous avez de la graisse, assez de graisse au niveau du bas-ventre et que, et en tout cas au niveau des fessiers, au niveau des cuisses. Et c'est lorsque vous faites le sport, ces graisses-là commencent par fondre. Vous allez voir, un débutant qui fait le sport, il commence par avoir des démangeaisons. Le corps gratte, ce sont les graisses qui sont en train de se fondre. Et lorsqu'une personne n'a pas trop de graisse dans le corps, c'est très bon, il tombe moins malade.
8: Ne pas pratiquer du sport tout le temps, on appelle ça la sédentarité, quels sont les risques liés à cela aujourd'hui?
9: Très dangereux. Lorsque vous prenez les pays comme l'Allemagne et le Canada qui ont réussi à diminuer les heures de quelques activités et augmenter les heures de sport, ils les ont permis d'économiser des milliards par exemple. Et lorsque vous ne faites pas le sport, vous tombez régulièrement malade. Ça là, n'allons pas demander à un bocono ou bien à un médecin, parce que la graisse est là qui se dépose, le sang aussi ne circule pas correctement dans le corps, les neurones ne bougent pas, le cerveau n'est pas trop ouvert, n'est pas trop actif. Donc il faut faire le sport. Et aujourd'hui, pour réussir, ce n'est pas aller courir une heure, deux heures de temps qui est la chose. Même dans votre bureau ici, chaque une heure de temps, vous pouvez vous lever et marcher cinq minutes et vous venez vous asseoir. Imaginez si vous faites 8 heures de temps, vous avez fait au moins 40 minutes. Or, c'est demandé de faire minimum 30 minutes de sport par jour.
8: Parlons justement de ces personnes qui sont dans les bureaux. Vous avez évoqué leur aspect. Il me plaît bien qu'on en parle. Est-ce que le fait d'aller, par exemple, au bureau le matin, de s'asseoir parce que mon métier me l'impose jusqu'à une certaine heure, ça constitue des risques pour moi?
9: D'énormes risques. Est-ce que vous allez travailler de 8h jusqu'à 19h ou bien de 8h jusqu'à 15h? Vous avez des pauses, pause café ou bien pause pour soupir. Donc si vous avez ces pauses-là, surtout que chez vous, si vous avez des escaliers, vous faites semblant de vous dégoûter les jambes, vous désentez. Surtout les escaliers, c'est très important. Vous verrez, vous n'aurez pas ce problème-là. Parce que à chaque heure de temps ou bien deux heures de temps, vous allez descendre et remonter. Donc à force de monter des escaliers aussi, c'est un très bon sport. Donc vous tombez moins malade. Et aussi, le sport aujourd'hui, ce n'est pas courir, comme je l'ai dit. Vous pouvez danser. Vous pouvez danser le salsa, le reggae sur place et que ça, pourvu que vous transpirez, bougez beaucoup.

0: pollution. Il y a aussi de ces marches, on appelle la marche FEDES, aller loin, là où il n'y a pas la pollution, très tôt le matin. Parce que lorsque vous passez sous les arbres, j'oublie le mot, l'arbre relâche et met quelques substances qui nous permettent de fertiliser la mémoire. Donc c'est très bon, très tôt le matin. Vous allez voir en forêt, dans les pays développés, très tôt le matin, les gens vont en forêt ou bien dans la soirée, vont en soirée.
1: Dans une ferme,
0: ou bien dans une forêt ou bien dans des sentiers où il n'y a pas la circulation, qui n'est pas trop, ils vont là. C'est pour les bienfaits. Et là, loin des bruits, loin de la pollution.
2: Au-delà des, je veux dire, de l'impact que les activités sportives peuvent avoir sur le physique même de l'homme, est-ce que côté mental, ça a également des impacts? Par exemple, le stress, l'anxiété, la peur, par exemple. Est-ce qu'en faisant le sport, je peux arriver à dominer, si je veux dire, ces états d'esprit?
0: Ah oui. Vous allez voir les meilleurs politiciens ou bien les grands hommes d'affaires, quand vous allez chez eux, ils ont un mini salle de gym, un vélo, un tapis roulant, de quoi faire les abdominaux. Parce que lorsque vous faites le sport, vous avez du mental très haut. Je vous assure tout, j'arrive à anticiper moi personnellement sur certains faits. L'émotion n'est pas trop au rendez-vous. Le stress, la peur, vous n'avez pas peur. Si votre cœur ne bat pas trop, pourquoi vous aurez avoir peur? L'air oxygéné vient, vous n'aurez pas stressé. Et lorsque vous faites le sport, il y a de ces maladies-là qu'on appelle les maux de tête. Vous avez de ces petits bobos-là, vous n'aurez pas ces problèmes.
2: D'accord. Alors, coach, dites-moi, vous avez évoqué tout à l'heure quelque chose qu'on appelle sport d'entretien. Oui. Comment ça doit se faire? Combien de fois par jour? Vous l'avez évoqué tout à l'heure, vous avez parlé d'une trentaine de minutes ou un peu plus. Expliquez-nous avec détail comment ça doit se faire chaque jour. Comment je dois pratiquer ce sport et combien de temps environ?
0: Mais comme vous l'avez constaté aujourd'hui au niveau des télévisions, des chaînes qui nous montrent très tôt le matin les sports, aujourd'hui, tel que je vous ai dit, le sport, ce n'est plus courir. Il y a des sports sous forme de danse que nous appelons le fitness, le body fitness, il y a l'aérobie, il y a de tels sports-là. Que vous mettez votre musique, vous sautiez, vous faites des mouvements à force de monter le genou et toucher le genou avec la main opposée. Ça vous permet quand même de réduire le volume du ventre, de brûler les graisses sous forme d'abdominaux. Il y a des exercices de fessiers. Lorsque vous avez trop de graisse au niveau des fessiers, il y a de ces exercices-là qu'il faut faire. Lorsque vous voulez gagner même en détente, il y a les sauts à la corde, il y a aussi le saut boxeur. Le meilleur sport d'ailleurs même, avec une corde chez vous, vous pouvez faire les sauts, vous pouvez faire des squats, vous pouvez faire des fente, il y a pas mal d'exercices. Vous pouvez faire lorsque vous voulez diminuer le volume du ventre, brûler les graisses, c'est les abdominaux et les gainages qui sont plus recommandés.
2: D'accord. Alors, on est en train de tendre vers la fin de cette émission. Vous avez donné des conseils, mais est-ce qu'il existe des précautions à prendre? Par exemple, moi, je n'ai plus jamais pratiqué une activité sportive, mais après cette émission, j'ai envie de me relancer. Est-ce que des dispositions sont exigées, sont recommandées pour que, voilà, la reprise de l'activité physique n'ait pas d'impact négatif sur mon organisme, sur ma santé?
0: Premier temps, si vous avez des moyens, vous faites appel à un coach qui va vous donner des conseils qu'il faut. Si vous n'avez pas de moyens, ne commencez pas à courir. Vous pouvez marcher, si c'est 10 minutes, si c'est 5 minutes, vous pouvez faire. Aujourd'hui, j'ai fait 5 minutes. Le lendemain, je fais 5 minutes. Après tout, je me repose. Le troisième jour, 12 heures après, je fais 20 minutes de marche, et ainsi de suite. Avant de commencer, il faut les étirements pour avertir le corps. Comme on le dit, le corps n'est pas du fer. Il faut commencer par l'étirer. Excusez-moi le thème. Lorsqu'on veut aller en amour, on ne tombe pas directement sur la femme comme ça. Il faut les caresses par là, les préliminaires, pour montrer au corps que voilà, on veut utiliser. Donc il y a ces exercices-là, commencer tout doux, et le reste va venir.
2: Mais je remarque quand même que le sport, comme vous en parlez, c'est un peu comme aussi un exercice de développement personnel. Parce que c'est comme si tu te fixes un objectif, tu te dis, je veux faire par exemple 30 minutes de marche, et tu fais tout pour atteindre les 30 minutes de marche, même si tu es fatigué. Est-ce que ça peut pas aider quelque part, même les apprenants, les fonctionnaires, à pouvoir être des tenants, des gens qui cherchent toujours à atteindre leur objectif dans la vie?
0: Lorsque vous fixez des objectifs au niveau du sport, ça vous permet d'avoir votre mental haut. Et si le mental est haut, cette année je vais avoir ça dans mon entreprise, et que si le mental est haut, vous ne vous découragez pas, vous n'avez pas peur, vous allez vous tomber, vous relever, vous tomber, vous relever. C'est le sport. Si vous n'avez pas le mental haut, si vous n'avez pas le physique, vous ne pouvez rien faire dans votre vie.
2: Ceux qui pensent que consacrer du temps au sport, ce n'est pas forcément la meilleure des choses à faire, quel message vous avez à leur endroit pour boucler cet entretien? Ce sera votre mot de la fin, coach.
0: Si vous ne pouvez pas faire le sport dans votre vie, à quoi ça sert l'argent que vous avez? Si vous ne pouvez pas durer sur terre, à quoi ça sert tout ce qu'on cherche? Vous verrez les certains qui ont de gros ventres, certains qui sont trop fessus, l'obésité. C'est le manque de sport d'ailleurs qui fait ça là. Et certains pour eux, aller à l'hôpital chaque fois, ce n'est pas la solution, les comprimés. Bon, je ne veux pas aller contre les pharmaciens, mais on peut prendre les comprimés, mais il faut prévenir par le sport. Et aussi, sexuellement, si vous faites le sport, je vous assure, tout, vous êtes actif.
2: Coach Abdoulaye Raoufou, merci pour votre disponibilité.
0: Merci, monsieur le journaliste. J'appelle la population de Parakou à faire le sport, mieux aussi ceux qui sont dans leur bureau.
1: Le tout dernier entretien que nous vous proposons ce matin. Merci de nous avoir suivis les 8 heures passées de 57 minutes. Merci de votre fidélité. Le grand direct de l'information pour le compte de ce lundi, c'est donc terminé. On va se retrouver demain pour un nouveau numéro. Merci à Geoffroy Toli, merci à Aristide Winsou et à toutes les autres personnes qui sont restées également, qui ont suivi ce grand direct depuis 6h15 minutes. On se retrouve demain.
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Energy. On tout, test micro. Bonjour à tous et bonjour à toutes. Ah oui, 10 minutes après 10h. Aujourd'hui, nous sommes lundi 14 septembre 2026. Quel plaisir de vous retrouver.

0: Aujourd'hui, c'est une nouvelle année scolaire qui commence pour certains. Et c'est toute une première entrée pour d'autres. Et c'est le retour sur les bancs, à l'école, avec de nouveaux objectifs, de nouveaux enseignants, de nouveaux camarades et pourquoi pas de nouveaux rêves à réaliser. Ah oui, alors que vous soyez élève, parent, enseignant ou simplement nostalgique de ces années d'école, cette émission est la vôtre. Installez-vous confortablement. On va reprendre avec nos vieilles habitudes par ici, avec les anciennes rubriques et pourquoi pas des rubriques des vacances qui vont demeurer. Je suis Wallace tout simplement. On va planter le décor en musique, dames et messieurs. Je rappelle que tout à l'heure, vous aurez l'horoscope, le zodiaque, le message des astres, comme beaucoup l'adorent, bien évidemment.
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0: Bonjour à vous, très chers amis du signe Bélier, puisque c'est par vous que nous commençons. Vous serez tenté de mettre en pratique des idées insolites. N'hésitez pas à sortir des sentiers battus et à faire de nouvelles expériences. Cela vous apportera un grand enrichissement personnel. Toutefois, il y a certaines limites à ne pas dépasser si vous ne voulez pas mettre votre vie de couple en danger. Très cher Bélier, le domaine professionnel vous donnera de grandes satisfactions. On reconnaîtra votre travail et on respectera votre autorité. Le secteur des finances sera plutôt calme. En revanche, vous fourmillerez de projets pour l'avenir et trouverez de nouveaux appuis. C'était pour nos amis du signe Bélier. Si vous êtes taureau, votre pouvoir de séduction sera à son apogée et c'est votre partenaire qui en profitera. Votre vie sentimentale va évoluer, s'enrichir surtout par rapport de votre partenaire ou de votre entourage. Tout dépendra de votre état d'esprit. Vous vous fierez à votre intuition dans le cadre de votre travail. Soyez vigilant côté finances. Si vous êtes du signe Gémeaux, vos liens prendront l'aspect d'une complicité plus intellectuelle que sensuelle. Ce type de relation est nouveau pour vous et vous aurez envie de prolonger l'expérience. Gémeaux, vous manquerez de clarté pour trancher ou orienter vos choix professionnels. Mieux vaut temporiser plutôt que d'agir dans la précipitation. Vos supérieurs auront un rôle déterminant. Écoutez leurs conseils. Ils pourraient éclairer votre route et relancer vos motivations en douceur. Nos amis du signe Cancer, à présent, votre couple entre dans une période calme et sereine. Profitez-en et pour vous retrouver en tête à tête, accordez-vous un vrai moment à deux. Cela fait trop longtemps que ce n'est pas arrivé. Vous aurez l'opportunité de mettre en œuvre vos idées nouvelles. Lâchez-vous. Plus vos projets seront originaux, plus ils plairont à vos supérieurs. Ne vous mettez pas de limites aujourd'hui. En revanche, ne vous autorisez pas de fantaisie dans le domaine matériel. C'était pour nos amis Cancer. Voilà, pour nos amis du signe Lion, en famille, l'éducation des enfants sera votre priorité. Quelques désaccords au sujet de votre avenir pourraient survenir dans les conversations. Mais si vous êtes conciliant, tout devrait s'arranger. Lion, tout se passera bien. Si vous faites preuve d'une certaine audace, osez des initiatives plus créatives et plus originales. C'est exactement ce qu'on attend de vous, Lion. Eh bien, pour la suite, nos amis du signe Vierge, en famille, vous ne serez pas vraiment prête à faire des concessions, surtout si vous avez des enfants. Une dispute est plus que probable. Il est bien possible que vous la provoquiez. Célibataire Vierge, vous ferez mieux de tenir votre liberté pourtant que de rêver de fonder une famille. Agent et travail pour vous, Vierge, les échanges professionnels s'annoncent constructifs. Même s'ils exigent un peu de diplomatie, en clarifiant certains propos et en rétablissant la confiance, vous renforcerez la cohésion de l'équipe. Cette atmosphère apaisée favorisera des projets solides et une belle efficacité collective. Très chers amis du signe Balance, vous serez plus secret que jamais, préférant garder vos émotions pour vous, mais votre partenaire pourrait mal interpréter ce silence. N'attendez pas qu'il devine vos sentiments. Exprimez-les avec des gestes tendres et des attentions sincères. Ces preuves d'amour renforceront votre complicité. Balance, une rentrée d'argent imprévue viendra alléger vos préoccupations. Vous pourrez enfin régler vos factures sans stress et envisager l'avenir plus sereinement. Après une période de restriction, ce soulagement financier redonnera de l'élan à vos projets et à votre morale. Et bien pour vous, 25 minutes après 10h, nos amis du signe Scorpion, pour la suite, ne soyez pas trop distants avec votre famille. Elle ne mérite pas une attitude si pleine de rigueur. Entamez le dialogue, montrez-vous plus diplomate avec vos proches. Votre partenaire sera resté à votre écoute aujourd'hui, Scorpion. Si vous êtes à la recherche de l'âme sœur, vous allez devoir changer d'attitude. Prenez le temps de bien analyser la situation où vos démarches peuvent échouer. La période paraît bien choisie pour donner un coup d'accélérateur à votre carrière. Faites jouer vos relations sans hésiter. Ne négligez pas l'aspect financier de vos projets, très cher Scorpion. Allez, bien pour vous, Sagittaire, il s'agit de vous à présent. C'est le moment de repartir à zéro. Vous devrez établir une nouvelle forme de communication pour repartir sur de nouvelles bases. Sagittaire, c'est de vous qu'il s'agit. Pas question de vous reposer sur vos lauriers. Il faudra au contraire retrousser vos manches et vous atteler aux tâches qui vous incombent. Le succès viendra plus tard. En attendant, ne négligez pas les corvées routinières. De bonnes choses vous attendent. Regardez vers l'avenir avec confiance. Votre budget s'équilibre enfin. Vous entrez dans une période plus favorable. Ne soyez pas impatient. La consolidation de votre situation ne pourra se faire que lentement. Capricorne, se soutenir dans les moments difficiles, c'est ce qui consolide les liens et révèle la solidité d'un couple. Aujourd'hui, la tendresse et l'écoute seront vos meilleurs alliés. Un simple geste, une parole douce suffiront à ranimer la confiance et à apaiser les cœurs blessés. Votre créativité se renouvelle grâce à de nouveaux contacts. N'hésitez pas à provoquer des rencontres. Vous vous sentirez boosté et vous parviendrez à réaliser de grandes choses. Verseau, avant-dernier signe du zodiaque. Vous serez diplomate et vous aurez la possibilité de régler un litige familial qui avait tendance à traîner en longueur. Posez-vous en médiateur. Oui, vous serez d'autant plus apprécié et respecté par votre entourage. La vie de couple semble sereine et si vous êtes célibataire, cette journée sera plutôt calme. Verseau comme un ver dans le seau, dans votre métier, vos chances de réussite seront plus réelles, plus concrètes que jamais. Côté finance, les astres favorisent des bons placements. Si vous jouez pas le feu, si vous jouez avec le feu, eh bien attention, vous pourriez recevoir des effets négatifs. Poisson, pour finir, vous n'aurez qu'une envie, exprimer à votre entourage votre bonheur intérieur. N'en faites pas trop. Au mieux, vous ferez des sceptiques, au pire, des jaloux. Eh bien, cela en vaut bien-t-il la peine? C'est une grosse interrogation. Poisson, vous aurez de réelles facilités pour aborder votre activité car vous réagissez vite et vous exécutez vos tâches tout aussi rapidement. Vous aurez davantage de temps de consacrer à d'autres projets qui vous tiennent à cœur. C'était le Zodiac. Merci de l'avoir suivi.
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0: aussi dans les boîtes de nuit.
1: Eh oui, les enfants sont partis à l'école. Les parents sont à la maison. Là, la sélection musicale doit changer. Ça, c'est pour tous ces parents qui sont actuellement à l'écoute de la radio. Hein. Et tout à l'heure, nous allons passer à la rubrique humour. Hein.

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1: Oh.
0: on sait tout loin.
1: Ah,
0: Arrête, arrête,
1: on va
0: arrête.
1: arriver.
0: Tu fais quoi ici?
1: Ils
0: Tu
1: sont
0: fais quoi
1: obligés
0: ici?
1: d'amener votre grand frère à l'hôpital. Je n'ai plus le choix.
0: Pourquoi? Pourquoi? Et tu le mets à de gros débrouillards.
1: Ah,
0: C'est
1: tu sais
0: qui,
1: comment je vais
0: grand?
1: faire? C'est la seule solution.
0: C'est
1: Ah.
0: quoi? Excusez-nous.
1: C'est le
0: C'est
1: docteur
0: le
1: de
0: docteur.
1: l'hôpital.
0: Vous venez à l'hôpital, vous grondez. Pourquoi?
1: Non, ce n'est
0: Excusez.
1: pas ça. C'est maladie qui a amené mon cancer ici là. C'est pas maladie. T'as amené à l'hôpital. À
0: Ah.
1: quoi tu es non, je n'ai un trou ça.
0: Hein?
1: Lui maintenant, il est pasteur.
0: Je suis pasteur. Somme d'habit et caca de mener une tour à son tour en bord.
1: Moi,
0: Pas de prière.
1: j'ai un bocoron. Bocoron, il est doué. Et là, on va faire un bon. À son aéroport.
0: Ah. Donc, on va dire à Wadakwe quoi là, là. Monsieur, je vais te chiffler maintenant. Vous savez pourquoi votre frère là? La personne souffre de la tuberculose. Monsieur, vous êtes dans mon hôpital. Quand je parle, vous m'écoutez. Tuberculose là, ça veut dire que oui. La tuberculose, ce n'est pas une maladie mystique. Et mystique, ah, c'est une maladie infectieuse et contagieuse. Et elle attaque à 80% les poumons.
1: Ah bon?
0: 80%. Et ça peut aussi attaquer d'autres organes.
1: Ah bon?
0: Et elle se transmet d'une personne malade à une personne saine par le tout.
1: Non, docteur, on dit là tout.
0: On dit là tout. Ouais, c'est français, ouais, c'est français, c'est moi. Faut encore couper ma parole, tu vas voir. Ça se transmet aussi par la chanson à moi. Attends, ton signe, ton mère. Et quand la personne souffre de tuberculose, bon, rendez-vous, vivini, attends, ton nom, il peut te contaminer.
1: Moi.
0: Au milieu, ouais. Tu vois, et ça se transmet aussi par l'éternuement. Et
1: Non,
0: puis,
1: il y a...
0: c'est pas bon. Quand tu veux éternuer, alors vous d'autres où elle est. Tu me suis, hein? Tu fais comme ça et tu éternues dedans, hein?
1: Ah, docteur, à son idée, il faut maintenant qu'elle dise, ce n'est pas de tromper, mais... Tu veux que je dise, mais...
0: C'est le symptôme de la
1: Elle
0: tuberculose.
1: n'aime même pas la
0: Et
1: petite
0: on
1: fille.
0: voit petit, hein? Et il aura les douleurs thoraciques. Vous dites, non, venez à moi. Alors, je viens. Pour Zamé, on a des dents de oubli. Et si oui, des Zamé, dit,
1: Nous, tout sera
0: il
1: stable.
0: sera fait, bon. Fatigue, on a la noxonie,
1: Docteur, excuse-moi.
0: hein.
1: Et quand ça arrive comme ça, comment on fait le traitement?
0: Oui, le traitement de la tuberculose, ça se fait dans les centres de dépistage et de traitement
2: Frisson,
0: de la tuberculose.
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3: Mais là, vous êtes bien amis. Moi, je donne un peu de temps, gadi, normalement. Bon, peut-être que nous avons un peu de temps, mais ça agit sur le complexe hypothalamo-hypophysaire.
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7: 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Apparemment c'est moi seul que vous attendez.
3: Entrons. Non non, viens viens viens. Non te frein. Entrons pour le pepe Martin. Toto. Entrez. Pour de quoi ma wa nous aimons wa puis c'est une urgence qu'on doit traiter dans les médias.
5: Bon, maintenant bien réglé.
3: Hey yo,
5: commençons.
3: Merci, les amis, soyez une fois encore les bienvenus. Mais sous pas on gagne, tu gagnes tout d'un gros mi. Mais mes des si yo urgence ils disent vous qui avez répondu à mon urgence et na tiens ami mais et appelez ma badomi. Oh, mais ah mais nous est tout bon à fournir mi fidé mais t'es trop.
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3: Eh yi o ma to enendo.
0: Tu as vu la femme là? Jolie comme ça.
3: Je te jure,
0: on va tout faire. Ça ne elle ne doit pas partir chez notre oncle.
1: C'est ça, tu as raison. Moi je dis même hein, on va tout faire. Si moi je ne la prends pas, toi tu dois la prendre.
0: Ça, on doit rester en
1: si toi tu ne la prends pas, moi je dois la prendre.
0: Exactement.
1: Cette femme ne doit pas aller ailleurs.
0: Et puis logiquement quand même quand tu vois que si on fait tout ça là et puis et ça reste entre nous deux, logiquement quand même, tu sais que...
1: Faut laisser logiquement.
0: Ayon.
1: Faut laisser logiquement.
0: Ayon, mais bon, non, logiquement, mais... Mais moi, attends...
1: Parce que ce que tu fais là, j'ai l'impression que tu es en train de me ramener un peu, pour pouvoir ramener la femme à toi. Tu veux me arracher la femme.
0: Ce n'est pas forcément ça.
1: Et c'est quoi?
0: Mais bon, luttons d'abord pour avoir la femme là.
1: Hein?
0: Hein? Entre nous deux. Maintenant, peut-être après, tu vas voir quand même
1: mon droit d'aînesse, ça va te faire quelque chose.
8: Faut laisser droit d'aînesse, ce que tu as là, moi-même j'ai ça. Donc faut laisser affaire de droit d'aînesse.
1: Quand c'est comme ça là, ce que tu as là, moi-même j'ai ça. Mais tu as pu payer ton choukoutou. Tu as payé, ça m'a bien payé. Quand il s'agit de femme maintenant là, ce que tu as là, vas-y j'ai ça. À nos coeurs.
8: Bon, tu coûtes quoi, Nende, ou encore, il y a deux, ou encore, la cité.
9: Mon mari.
10: Ma chérie Coco.
9: Oui.
10: Tcho, tu es en train de faire ça pour moi maintenant. Hein?
9: Oui.
10: Je t'aime.
9: Oh, moi aussi.
10: Je t'aime.
9: Oh.
10: Sérieux, tel que tu prends soin de moi là,
9: mm.
10: C'est mon Dieu qui va te bénir.
9: Amen.
10: Et je sais que tu m'aimes.
9: Fort.
10: C'est que avant que Dieu te bénisse même là, moi-même je ferai quelque chose.
9: Ah bon, tu aimes quoi?
10: Tout à l'heure, je vais t'alléger la tâche.
9: Dis-moi.
10: Je vais t'amener une seconde femme.
9: Pourquoi?
10: Non, tu souffres trop.
9: Mais je ne souffre pas.
10: Non, j'ai dit, quand on aime sa femme, c'est qu'on diminue les choses un peu. Donc si j'amène une seconde femme, ça va te dire, elle va
9: te dire. Mais tu sais qui fait tout ça pour toi, non?
10: Oui, ou bien, je sais.
9: Si je ne fais pas, qui va faire pour toi?
10: Il n'y a personne, il faut laisser. Voilà. C'est ça que je te dis. Il ne faut pas t'inquiéter. Mm. Je vais l'amener. Il ne faut pas t'inquiéter.
9: D'accord.
10: Bye bye.
9: D'accord.
10: Bisous, bisous. Mm. Bye.
11: C'est quoi? Pourquoi vous murmurez?
12: Aïe.
11: Attendez, le roulant, mais moi, je n'ai pas vu.
12: Maintenant, on vous a vu là, vous êtes là, mort. Quoi, ouais?
11: Ah, mettez ça, moi, tu dis ça.
12: Oui.
11: Ok, d'accord, c'est
12: non,
11: ça.
12: Non, je ne vais pas regarder.
11: Non, c'est quoi, vous dites là? C'est ça, quoi? Je comprends maintenant, votre grand frère qui est décédé là, c'est quoi? Et nous, nous, comment il t'en quoi? Vous êtes content pour ça?
13: Moi, non, nous, là, moi, on s'en met sans
11: coup. Ah. Ok, d'accord. On s'en fout.
14: Sena, apporte de l'eau.
11: Bah quoi, mais comment tu te bats quoi, mais hein?
15: Mais quoi, Fizeli?
11: Mais quoi, Fizeli?
15: Ouais, d'ailleurs, nous deux heures de temps à Fizeli, même il est loin.
11: Oh, ok, d'accord. Donc la danse seule suffit pour prendre sa femme, c'est ça, non? Ok, d'accord.
14: Qu'on a roué.
16: La tienne, il y a quoi? Assez grand.
17: Nya, yo kona, kudo siname. Ça un coup. Je ne peux pas expliquer.
18: Kudo sinanu ya, je ne bois pas.
17: Tu ne bois pas.
18: Je ne bois pas l'eau.
17: Bien, je bois pour lui.
11: Il a dit, bossé si je bois, mais il a continué.
18: Ça, lui, là, va mettre sa bouche dans même calebasse, je vais boire.
11: Ok, d'accord. C'est ça, on va voir. Si vous décidez, on va faire
12: quoi? On va faire. Nous, ne va pas boire dans calebasse. Voilà.
11: Vous voyez ce que vos enfants sont en train de faire. Ils sont contents pour le décès de leur grand frère.
14: Bon. Si je vous ai demandé de venir, c'est parce que ça fait un bout de temps que mon fils aîné est décédé.
17: Oui, papa, non, c'est faux.
14: Et vous êtes ses frères. Et c'est le seul frère qui me reste en vie, là.
11: Je suis son oncle.
14: Et vous savez que dans la famille ici, nous avons... C'est bon. On va pas pleurer le même décès toute la vie non plus.
12: Oh, Gaël!
11: Ça me fait mal.
12: Oh, Gaël, là, roulant dans la vie.
11: J'ai chaud.
14: Bon, on va laisser la réunion pour aujourd'hui.
11: Non, parlez pour vos mirages. On doit finir avec cette histoire-là. Parlez.
14: Donc, comme vous savez, on a beaucoup de secrets dans la famille et la seule façon de conserver ces secrets, c'est de garder les femmes de nos morts.
11: C'est ça.
14: De garder les femmes de nos décès.
11: C'est la meilleure solution.
14: D'accord. Mon fils a encore ses deux frères là, en très bonne forme. Et mon petit frère aussi est là.
11: C'est les enfants.
14: Donc, je ne sais pas à qui remettre cette femme-là maintenant. C'est le problème que j'ai. À qui doit revenir la femme? Pourquoi on ne la laisse pas entrer dans une nouvelle famille et divulguer tous les secrets de cette famille qui nous est chère à nous? Oui, Cro.
17: Oui, papa, vous avez déjà tout dit. Celui qui est décédé, c'est notre grand frère.
14: Exactement.
17: Notre fofo.
14: Exactement.
17: C'est votre enfant.
14: Exactement.
17: Il vient directement de vous. Et si lui n'est plus là, il faut chercher parmi des gens qui viennent directement de vous.
18: Vous voyez?
17: Oui, c'est entre la petite famille.
18: C'est ça. Vous voyez celui-là maintenant? Celui qui est là et il dit qu'il est notre oncle. C'est comme si c'est son enfant qui est décédé.
17: Ou bien?
18: Parce que c'est votre frère.
17: Vous voyez un peu?
18: Si par exemple, vous donnez la femme là à notre oncle, c'est comme s'il s'est marié à la femme de son fils.
17: C'est ça.
18: Sacrilège.
17: Sacrilège, merci. À un ancêtre de la famille.
18: C'est ça.
19: Non, laissez. Et Foufo, c'est que... Je vois que c'est des arguments fallacieux. Ils n'ont pas d'arguments. C'est des gens qui n'arrivent même pas à manger à leur faim. Yoru qui m'a dit à ma doua, ces petits-là, ils peuvent garder de femmes. Bon, je comprends. Qui peut prendre la femme entre vous deux?
17: Vous parlez de garder femme là. La seule femme que vous avez là, on est en train de voir comment vous êtes en train de la.
19: Non, c'est maintenant j'ai décidé de prendre soin d'elle.
17: Cette femme qui était lancée comme ça, mais elle est devenue coude comme ça.
19: Et maintenant, qu'est-ce que vous avez? Mikado, vous avez quoi? Parlez-moi.
18: Quand vous avez jusqu'à vos pantalons sont déjà.
17: Pantalons.
14: Bon, je quitte ici, je vais voilà, écoutez-moi, nous n'allons pas beaucoup tergiverser.
17: C'est ça.
14: Je suis déjà dans une profonde douleur.
17: Okay, c'est pas tergiverser.
14: C'est moi qui ai perdu mon fils et je.
18: Et mon nous, notre frère.
17: Grand frère. Voilà. Il fait beaucoup.
19: Je suis son oncle. Je suis son oncle.
14: Si on décide de garder la femme dans la famille, c'est pour qu'il y ait la paix. C'est vous ça. Comprenez, c'est pour conserver la paix, ce n'est pas pour créer d'autres zizanies, des bagarres, inter-oncles, neveux et autres, non, pas du tout. Du coup, une fois encore, je vais devoir être le patriarcal, le patriarche de la famille, je vais devoir encore aller affronter les choses, le danger.
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19: Qui est le danger?
14: Je vais devoir me sacrifier et prendre la femme.
19: Qui?
14: Prendre la femme de mon fils.
19: On me demande mon
17: tout à l'heure, mon frère disait que si lui se marie, c'est comme si il s'est marié à la femme de son fils. Mais là, qu'est-ce que les gens font ici? Vous-même, notre père, ils ont dit vous avez tué votre
14: c'est bon, enfant. Votre oncle a raison. Vous mangez à votre faim pour garder une femme.
18: Moi, j'ai une question, hein. Papa, si vous permettez. Comme vous savez depuis le début, que la femme de votre fils, là, de notre grand frère, là, que après cette réunion, qu'elle va vous revenir. Mais pourquoi nous avoir invités?
14: Non, je ne sais pas.
18: Non, fallait, non. Fallait nous envoyer des messages pour dire que, mon fils est décédé, sa femme est encore pimpante, et je la prends. Et puis tout le monde comprend.
14: Je ne sais pas.
18: Mais vous nous amenez ici, pour vous asseoir. Là, vous dites que...
19: C'est mon grand frère, tu parles comme ça. C'est mon grand frère, comme
18: vous êtes,
19: comme ça.
18: Même à Kabi. Regarde, lunettes de soudain. Regardez.
19: Ah, mais c'est ça.
18: Et voyez-vous dire.
19: Ah, moi, même dans ces
18: les papiers de votre maison que vous m'avez confiés, je vais tout vendre.
14: On va t'enfermer.
18: Prenez la femme là.
14: On va t'enfermer.
18: Enfermez-moi.
14: On va t'enfermer.
18: Une crâne ça, ouais.
14: On va t'enfermer. Un grand si vous
18: voulez. Je suis
14: à voir Gavi. À Gavi et Noué. À Gavi et Noué. T'es fidèle à Dimino. Fidèle à Dimino.
18: Je ne veux même pas vous ressembler. Quelqu'un qui veut concufier son enfant défunt.
14: On concufie un défunt.
18: Aïe,
14: on confie un défunt.
18: Je vais le réveiller.
14: Réveille-le.
18: Mais vous savez comment ça?
14: C'est mon fils, on a des choses à se dire. Réveille-le. Réveille-le.
18: Ok.
14: Okay. Ne remets plus jamais le pied dans ma
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Tundem quoi. Je dis bonjour à tous les nos qui nous suivent, qui avaient connecté ce matin. Hein. Le Camer, c'est le continent quoi. Bien évidemment avec un petit pays, ah, Jewunda.

Est-ce que selon vous, avoir de bonnes notes à l'école signifie forcément qu'on est intelligent? Là, c'est le premier sujet. Le téléphone devrait-il être totalement interdit à l'école? Là, c'est le sujet 2. Hein? Alors, vous appelez, vous faites le choix entre les deux sujets. Je vous l'autorise aujourd'hui comme ça, spécialement. Hein? Moi, j'appelle pour intervenir pour le sujet 1 qui m'intéresse. Non, moi, j'appelle pour intervenir pour le sujet 2 qui m'intéresse. Alors, quand vous appelez, c'est pour intervenir pour un seul sujet, pas pour les deux. Hein? Vous choisissez un seul sujet. Deux sujets. Avoir de bonnes notes à l'école, est-ce que cela veut dire qu'on est intelligent? Le deuxième sujet, le téléphone devrait-il être totalement interdit à l'école? Allez, le standard est ouvert. Nous avons deux numéros, hein, dames et messieurs. Le 01 44 70 44 44 ou le 01 45 86 00 00 00. Je répète, 01 44 70 44 44 ou le 01 45 86 00 00 00. 00. Deux sujets au choix. C'est vous qui faites le choix entre les deux sujets. Le premier sujet, avoir de bonnes notes à l'école signifie-t-il forcément qu'on est intelligent? Deuxième sujet, le téléphone devrait-il être totalement interdit?

01 45 86 00 00, je rappelle bien le 01 45, c'est pour les mamans, et le 01 44 70 44 44, c'est pour les papas. Alors si au passage le 45 ne marche pas, n'hésitez pas à appeler sur le 44, on va vous recevoir, il n'y a pas de souci. Si sur le standard est ouvert, hein, vous pouvez déjà commencer par nous rejoindre sur le 01 44 70 44 44. Deux sujets au choix, vous choisissez un entre les deux sujets. Est-ce que pour vous, avoir de bonnes notes à l'école veut dire qu'on est intelligent? Deuxième sujet, le téléphone devait-il être totalement interdit à l'école?

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2: 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Allez, je vais recevoir le tout premier auditeur qui est là. Bonjour. Il est reparti 01 44 70 44 44. Alors, je rappelle les deux sujets que nous apportons aujourd'hui. Vous allez faire le choix entre ces deux sujets. Hein. Avoir de bonnes notes à l'école signifie-t-il forcément qu'on est intelligent? Le téléphone devra-t-il être totalement interdit à l'école? Bonjour. Oui,
3: bonjour, monsieur le journaliste.
2: Vous allez bien? On vous appelle?
3: Lazare,
2: depuis Perugera. Super. Lazare, vous faites le choix de quel sujet? Oui, oui, avoir de bonnes notes à l'école, est-ce que cela veut dire que forcément on est intelligent?
3: Non, comme selon moi, avoir de bonnes notes là,
2: oui.
3: Ce n'est pas. Ça dépend, on peut dire que c'est intelligent, mais il y a deux. C'est un sujet, on voit que c'est un sujet qui est là.
2: Et
3: ça, c'est des fois, celui qui trouve les bonnes notes là, on voit que. Ah,
2: Ah bon?
3: Oui, c'est la
2: donc
3: chance,
2: c'est la chance, c'est ça?
3: Oui, c'est la chance qui est là.
2: Vous êtes sûr?
3: Oui, c'est pas mal de tout ça. On va faire tous les bonnes notes, les classes qui sont sous la chance de l'autre là. C'est pas si c'est beaucoup bien que tout ça arrive comme ça là. Moi, je vais trouver qu'on va faire les tarifs là.
2: D'accord.
3: Selon moi.
2: Oui, c'est vrai. Parce que quand on parle d'un débat, un sujet, chacun a son point de vue et c'est votre point de vue.
3: Oui.
2: Merci beaucoup. À tout à l'heure.

0: Oui, 01 44 70 44 44. Bonjour.
1: Bonjour.
0: Votre nom, s'il vous plaît?
1: Samira depuis Yokosi.
0: Samira.
1: Oui.
0: Vous choisissez quel sujet?
1: Moi, je choisis le sujet de...
0: Le sujet de... Le téléphone portable devrait-il être totalement interdit à l'école?
1: Moi, je crois que ça devait être interdit.
0: Ça serait?
1: Ça devait être interdit.
0: Selon vous, ça devait être interdit. Mais quand on dit ça, les enfants disent qu'ils doivent faire les recherches, patati, patata, c'est beaucoup de choses.
1: Bon, selon moi, ça devait être interdit pour pouvoir me suivre les cours.
0: Mm-hmm.
1: Bon, je n'ai rien dit que ça, je voulais juste saluer.
0: D'accord, merci beaucoup.
1: Et un bon début de rentrée à tous mes frères et sœurs.
0: D'accord, merci beaucoup et passez bonne journée. Hein.
1: Merci, pareil à vous.
0: Allez.

0: Oui, allô.
1: Bonjour.
0: Bonjour, monsieur.
1: Vous allez bien?
0: Ça va très bien. Je suis SPIEV depuis Banikani.
1: Monsieur?
0: SPIEV.
1: SPD.
0: Voilà.
1: D'accord. SPD, vous choisissez quel sujet?
0: Le sujet numéro 2, monsieur.
1: Le téléphone portable devrait-il être totalement interdit à l'école?
0: Bon, selon mon point de vue, je crois que le téléphone portable doit être totalement interdit dans les salles de cours.
1: Ça doit être totalement interdit, c'est ça, hein, selon vous?
0: Oui, oui.
1: Mais que dites-vous quand vous observez ces élèves qui sortent des classes et devant l'établissement commencent par sortir les téléphones, écouteurs, et c'est avec ça qu'ils rentrent à la maison?
0: Bah, selon moi, les élèves me concernent, selon moi. Pourquoi je dis ça? Que, bon, l'école, c'est fait pour aller apprendre.
1: Mm-hmm.
0: Maintenant, quand tu vas à l'école avec un téléphone, tout d'abord, c'est un objet de distraction. Et parfois, tout à l'heure, celle qui a appelé tout à l'heure, vous avez dit, les élèves vivent souvent, c'est pour faire des recherches, patati patata. Mm-hmm. Oui, les téléphones servent à faire des recherches, mais à la maison. À l'école, il y a une bibliothèque pour faire les recherches.
1: Mm-hmm.
0: Maintenant, à la maison, tu peux utiliser ton téléphone pour pouvoir faire tes recherches et autres.
1: Mm-hmm.
0: Bon, dans les cas où on peut accepter le téléphone à l'école, c'est par exemple peut-être si l'élève est malade ou en cas d'urgence, il peut appeler ses parents avec.
1: Mm-hmm.
0: Bon, c'est un peu mon point de vue.
1: D'accord. Merci beaucoup. Les téléphones portables avec ces enfants d'aujourd'hui qui sont tellement astucieux, qui sont tellement, habiles et qui trouvent toujours les moyens pour utiliser ces téléphones-là, malgré qu'on leur interdit ça. Alors, si vous venez de nous rejoindre, je rappelle, nous avons deux sujets, hein, et vous appelez, vous choisissez votre sujet d'abord. Le premier sujet dit quoi? Avoir de bonnes notes signifie-t-il qu'on est forcément intelligent? Le deuxième sujet, le téléphone portable devait-il être totalement interdit à l'école? Oui, bonjour. Allô?
2: Allô?
1: Vous allez parler un peu plus fort, s'il vous plaît.
2: Allô?
1: Allô, monsieur, votre nom?
2: Allô, c'est Kawa, je suis dépôt.
1: C'est... Allô?
2: Allô?
1: Oui, on vous écoute.
2: Ouais, je suis Dépo.
1: Allez-y.
2: Ouais, je suis avec. Et du coup, le sujet est 2.
1: Vous avez choisi quel sujet?
2: Le 2.
1: Le 2, allez-y.
2: Bon, le téléphone portable à l'école, c'est pas une bonne chose. Je vais en première position à déconcentrer les élèves. Les élèves n'arrivent pas à prendre leur cours. Oui, après ça, le téléphone portable aussi, c'est interdit à l'école. Mais il y a dans l'école qui n'est pas interdit. Par exemple, à l'université, on peut utiliser le téléphone portable aussi. Mais au coup de main, tout secondaire, on ne peut pas utiliser le téléphone portable à l'école. On peut faire des recherches à la maison. Parce que à l'école, il y a les dictionnaires, il y a les tout là aussi, les aussi.
1: Oui, mais donc vous trouvez que l'enfant doit avoir un téléphone, c'est ça?
2: Oui.
1: L'enfant, l'élève doit avoir un téléphone, selon vous, hein?
2: Oui.
1: Donc ça ne doit pas être interdit.
2: Ça doit être interdit. Mais, il y a les... On peut utiliser ça à l'université aussi.
1: Mm-hmm.
2: C'est moi. J'ai abîmé ça.
1: Mm-hmm.
2: On ne doit pas être interdit. Le téléphone portable, c'est cité, mais au coup, on doit interdire.
1: D'accord. D'accord, c'est compris. Merci. Allez, à tout à l'heure, hein. 01 44 70 44 44, c'est le numéro à composer pour être en direct, pour nous dire. Hein, votre point de vue par rapport à l'un des deux sujets. Vous allez appeler vous et choisissez le sujet. Le sujet 1 dit, être intelligent, avoir de bonnes notes, est-ce que cela veut dire qu'on est intelligent? Le deuxième sujet dit, Le téléphone portable doit-il être totalement interdit à l'école? On va prendre cet auditeur d'abord. Bonjour. Allô? Allô?
3: Oui, bonjour, fraternité.
1: Vous allez bien?
3: Très bien, et de votre côté?
1: Ça va super. On vous appelle comment?
3: Bon, allez, Bachirou.
1: Bachirou?
3: Yeah.
1: Vous choisissez quel sujet?
3: Les deux.
1: Pardon?
3: Les deux.
1: Bon, oui. Si vous allez pouvoir y aller rapidement, il n'y a pas de problème.
3: Bon, ok. Le comptable serait totalement interdit à l'école.
1: Selon vous, c'est ça?
3: Oui, c'est ça.
1: Pourquoi?
3: Les gens profitent pour tricher.
1: Yeah?
3: Les gens profitent pour tricher.
1: Ah, d'accord. Oui. Ça profite pour tricher. Je vois. C'est vrai.
3: Si tu as cause de tricher, là, ça, je dis ça seul.
1: Oui.
3: Mais concernant à l'école.
1: Mm-hmm.
3: Celui qui ne travaille pas bien n'aurait pas fait un autre.
1: Oui, mais on se pose la question de savoir, l'enfant a de bonnes notes, est-ce que ça veut dire qu'il est intelligent?
3: Non, la question de pirater là, je dis, le professeur là, mais c'est cela. Il faut être intelligent avant d'avoir les bonnes notes.
1: Est-ce que vous voulez être intelligent? Pardon?
3: Il faut être intelligent avant d'avoir les bonnes notes.
1: Forcément. Maintenant, est-ce que vous savez que le tricheur aussi peut avoir les bonnes notes? C'est-à-dire celui qui n'est pas intelligent. Oui.
3: Non.
1: Le tricheur, bon, c'est vrai qu'il a usé d'intelligence. C'est vrai, comme vous l'avez dit, il a été intelligent. Mais il a aussi les bonnes notes. Maintenant, comment on va dire?
3: Celui qui n'est pas intelligent, il va avoir les bonnes notes.
1: Je sais. Mais celui aussi qui a triché aussi, il a utilisé l'intelligence, vous savez, non?
3: Non.
1: Et lui aussi, il a eu les bonnes notes avec le premier. Oui?
3: Et puis, j'avais pêché à tout moment.
1: Oui, c'est vrai. C'est vrai.
3: Donc, pour ça, il faut être intelligent d'abord avant d'avoir les bonnes notes.
1: Merci beaucoup. Merci, Toton. Merci pour votre intérêt à notre sujet par ici. Nous avons un communiqué que nous avons vous livré communiqué. Très rapidement.
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1: Voilà, donc 01 44 70 44 44, c'est reparti, on poursuit avec les appels téléphoniques. Je rappelle, nous avons deux sujets par ici pour vous. Ça concerne bien sûr la rentrée des classes. Alors, avoir de bonnes notes à l'école signifie-t-il qu'on est intelligent? C'est bien sûr le premier sujet. Le deuxième sujet, c'est le téléphone portable devrait-il être totalement interdit à l'école? Les deux sujets au choix. Vous appelez, vous choisissez le sujet qui vous intéresse et paf, vous écoute. Si vous avez envie de parler sur les deux sujets, il n'y a pas de souci. Avec le temps, si vous pouvez le gérer, on va vous écouter également. Allez, c'est parti. 01 44 70 44 44. Numéro à composer pour être en direct. 01 44 70 44 44. On va prendre cet auditeur qui est là. Allô? Il est parti. Allô? Oh là là.

0: cette fois-ci, il est là. Bonjour.
1: Bonjour.
0: Ah, qui ai-je l'honneur? Oui, présentez-vous.
1: Oui, je m'appelle Anoum Sidi.
0: Depuis quel quartier?
1: Quartier Albarika.
0: Ok, vous voulez discuter sur quel sujet?
1: Le premier sujet.
0: Ah oui, je vous écoute. Hein.
1: Ah bon, ce cas-là, il y a trois
0: cas. Pardon?
1: Oui, je peux, hein.
0: Oui, avoir les bonnes notes, est-ce que cela signifie forcément qu'on est intelligent?
1: Non, non. Mais être intelligent, on peut avoir les bonnes notes.
0: Oui?
1: Être intelligent, on peut avoir des bonnes notes.
0: Mm-hmm.
1: Mais si on a des bonnes notes, ça veut pas forcément dire qu'on est intelligent.
0: Mm-hmm.
1: Et il y a encore un autre cas.
0: Oui?
1: Peut-être que l'élève est doublant.
0: Mm-hmm.
1: Et on l'a enseigné 1000 fois l'année passée.
0: Mm-hmm.
1: Donc cette année-là, c'est comme si tu rappelais quoi, c'est une décision pour lui.
0: Mm-hmm.
1: Donc tous ces trois cas-là, il est plus triste. Soit il est intelligent, soit il avait des prétentions.
0: Donc, selon vous, avoir les bonnes notes ne veut pas dire forcément qu'on est intelligent, c'est ça?
1: Oui, c'est ça.
0: Est-ce que vous êtes sûr?
1: Oui.
0: Dans tous les cas, il y a intelligence là, hein?
1: Oui, il y a l'intelligence.
0: Mm-hmm.
1: Mais par exemple, toi, le tableau me dit qu'on est malin.
0: Mm-hmm.
1: Et si c'est que tu te rappelles, c'est que tu as appris à me passer.
0: Mm-hmm.
1: Mais ça veut dire que tu es malin.
0: D'accord. Merci beaucoup pour votre passage. Passez bonne journée. Hein? Le 01-44-70-44-44, c'est deux sujets. Je rappelle, si c'est maintenant que vous nous rejoignez, nous avons deux sujets que nous vous proposons aujourd'hui. Vous appelez puis vous choisissez votre sujet. Le premier sujet, avoir de bonnes notes à l'école, veut-il forcément dire qu'on est intelligent? Le deuxième sujet dit ceci, oui. Est-ce qu'on doit totalement interdire le téléphone portable à l'école pour permettre aux enfants de se concentrer pour vraiment apprendre et réussir leur année scolaire? Ah, bonjour.
2: Bonjour.
0: Madame, vous allez bien?
2: Oui, oui,
0: ça va super. On vous appelle comment? Pardon? Allez-y.
2: Oui, je veux dire deux sujets, je voudrais d'abord aborder le premier sujet.
0: Pardon?
2: Je veux pour les deux sujets, mais je voudrais d'abord parler du premier sujet. Bon, avoir les bonnes notes à l'école, si on n'est pas intelligent, on ne peut pas avoir les bonnes notes.
0: Ou bien?
2: Non, pas jamais.
0: Mm-hmm.
2: Même un tricheur aussi, ah, tu sais comment il a fait pour tricher.
0: Voilà, c'est ça que je dis.
2: Oui, et c'est un plus intelligent. Et tu sais comment il faut avec la cuillère.
0: Mm-hmm. Donc, si tu as les bonnes notes, ça dit que forcément tu es, c'est que tu es intelligent.
2: Oui, c'est intelligent.
0: Mm-hmm.
2: Par exemple, il y a des élèves qui vont au CP. On ne veut jamais danser, là, il ne sait pas à l'école, mais il a le temps de faire des
0: choses.
2: Et il y a des cas où on dit que c'est bon. Il travaille, mais il n'a pas eu ce qu'il a jamais. Mais si on va dessiner, il y a quelque chose qui est là, il y a quelque chose qui lui manque.
0: Mm-hmm.
2: Ça, c'est à la base de ça.
0: Mm-hmm. Merci beaucoup, madame. D'accord, allez-y. Oh là là, ah oui d'accord, elle dit qu'elle revient, d'accord. Deuxième sujet qui dit, est-ce qu'il faut totalement interdire les téléphones portables à l'école pour les enfants, pour leur permettre de mieux se concentrer? D'autres vous diront non, hein, ils ont besoin de ça, pour faire des recherches. D'autres vous diront, les parents sont loin, il faut les appeler. Mais les enfants eux-mêmes, qu'est-ce qu'ils font vraiment avec ces téléphones-là? Quand les parents dorment les soirs, la nuit, on voit ce qui se passe en ligne, hein, sur les réseaux sociaux. 01-44-70-44-44, numéro à composer. Vous avez deux sujets au choix. Hein? Le premier sujet dit...

0: 70 44 44, je vous reçois.
1: Oui.
0: Oui.
1: Monsieur Yao Hugo.
0: Allez-y, on vous écoute.
1: Le premier sujet.
0: Mm-hmm.
1: Il faut être intelligent avant d'avoir de bonnes notes.
0: Mm-hmm.
1: Si on n'est pas intelligent, on ne peut pas avoir de bonnes notes.
0: Mm-hmm.
1: On ne peut pas dire que c'est à cause de la tricherie qu'on a eu de bonnes notes et que c'est garanti. Rien n'est garanti là.
0: Mm.
1: Oui. Parce que le tricheur, même s'il a eu un diplôme, le diplôme devient douteux.
0: Mm-hmm.
1: Ça, donc, on ne peut pas dire que si on n'est pas intelligent, on ne peut pas avoir de bonnes notes. Il faut être intelligent avant d'avoir de bonnes notes.
0: Mm-hmm.
1: Oui, c'est tout.
0: Il faut être intelligent
1: avant
0: d'avoir de bonnes notes.
1: Oui.
0: C'est ça qui est la vérité.
1: C'est ça.
0: Merci c'est pour moi. Votre passage. Allez, à tout à l'heure. Hein. 01 44 70 44 44, numéro à composer pour être en direct. 01 44 70 44 44, il sonne 44 minutes après 11h. Dans 5 minutes, c'est déjà la fin. À 12h, vous allez retrouver Bad Boy pour le jeu radiophonique. 01 44 70 44 44. Est-ce que vous êtes là? Il y a quelqu'un? Oui, semble-t-il. Ça sonne au standard. On va le prendre. Il est là. Il est reparti. Bonjour à monsieur Pascal Degan. Auditeur au standard. 01 44 70 44 44 01 45 86 0 0 0 0. Oui, vous êtes là. Bonjour. Il est reparti.

0: Ah oui, actuellement ça chauffe, ça court à gauche, à droite. Les parents n'ont pas trop la tête à la radio actuellement, je comprends, hein. Mais pourtant, il y en a qui appellent. Bonjour.
1: Bonjour.
0: Et votre nom, s'il vous plaît.
1: Allô.
0: Ah, allô.
1: Oui, bonjour.
0: Votre nom?
1: Oui, c'est Béon.
0: Ah, le TGA.
1: Oui.
0: Comment vous allez?
1: Très bien.
0: Alors, Smith, vous choisissez quel sujet?
1: Attends, j'ai pris l'émission au vol.
0: Pardon?
1: J'ai pris l'émission au vol.
0: Ah, on a deux sujets.
1: Oui.
0: Le premier sujet dit, avoir les bonnes notes à l'école veut-tu dire forcément qu'on est intelligent? Le deuxième sujet dit, le téléphone portable devait-il être totalement interdit à l'école? Vous allez choisir entre les deux sujets.
1: D'interdire le téléphone à l'école.
0: Le téléphone portable devait-il être totalement interdit à l'école? On vous écoute. Hein?
1: À l'école, oui. Oui. Ça devait être interdit. Mm-hmm. Ce n'est pas bon à cause de tricherie.
0: Mm-hmm.
1: Ce n'est pas du tout.
0: Mais vous dites oui, ça devait être interdit. Mais quelles sont les dispositions qui sont prises parce que le constat est réel? Quand vous voyez les enfants qui sortent des cours, c'est devant l'école qu'ils vont sortir le téléphone du sac.
1: Mais parfois en salle même.
0: Voilà.
1: Je connais l'établissement ici même, dont je fais le nom. Vous allez voir interdit la menu portable.
0: Mm-hmm.
1: Mais il inverse la phrase. C'est comme si c'est interdit, c'est accepté à l'école. Oui. En principe, il faut pas accepter ce genre de truc.
0: Mm-hmm.
1: Amener le portable à l'école, ce n'est pas bon. Mais si c'est autorisé c'est dans les devoirs, à cause des calculs, ce serait bon.
0: Mm-hmm.
1: Oui. Si vous n'avez pas de. Si la personne n'a pas de calculatrice,
0: mm-hmm.
1: ça peut l'aider. Mais en dehors de ça, si ce n'est pas la calculatrice seulement, moi, il ne va pas avoir l'importance de portable à l'école.
0: Non.
1: Avec IA là, ils ont tout.
0: Mm-hmm.
1: Ouais, donc ce n'est pas bon. En principe, ce n'est pas bon d'aller à l'école avec le portable.
0: Super. Merci.
1: Le second sujet.
0: Oui.
1: Vous avez parlé de l'intelligence, non?
0: Oui. Avoir les bonnes notes, est-ce que cela veut dire que forcément on est intelligent?
1: Non. Ce n'est pas ça.
0: Hein?
1: Il peut avoir des bonnes notes, pas tricher.
0: Mm-hmm.
1: Il peut tricher et avoir de bonnes notes.
0: Voilà.
1: Et quelqu'un qui connaît, vous savez, d'abord, on va en perdre le premier de la classe. Et à l'examen, on peut échouer le dernier.
0: Mm-hmm.
1: Vous savez ça, non?
0: Mm-hmm.
1: Donc, c'est un peu ça. Donc, ce n'est pas parce que la personne a une bonne note. Il est nécessairement intelligent.
0: Mais écoutez, le tricheur aussi peut être intelligent, comme vous le dites, c'est ça, hein?
1: Mm-hmm. Il a triché parce que. Il est intelligent parce qu'il a triché.
0: Mm-hmm.
1: Il n'a pas appris ses leçons comme cela se doit.
0: Mm-hmm. Mais il a usé d'intelligence pour avoir le bon note.
1: Mais ce qui n'est pas permis, ce qui n'est pas bon, ce qui n'est pas conseillé.
0: Super, merci.
1: Oui.
0: Le TGA.
1: C'est bien moi.
0: Allez, passez très bonne journée, hein, et une très belle semaine. 01 44 70 44 44. Bien chose à Sandra Glamour. Bien chose à Madame Sylvia Kouna. Bien chose à tout le staff, à toute la grande équipe de l'autre côté de la communauté. La marraine des marraines. Mention spéciale à vous. Merci d'être toujours câblé, connecté sur la radio. Je prends. Oh là là. J'ai déjà pris, hein. Sinon, il est l'heure. Bonjour.
2: Comme il est l'heure, je vais parler de manière brève.
0: Rapidement.
2: Rapidement.
0: Jacques Caouin.
2: Exactement, depuis le quartier Transat.
0: On y va.
2: Bon, on voit les bonnes notes, ne veut pas dire qu'on est intelligent. Hein.
0: Mm-hmm.
2: Vraiment, le meilleur travailleur de la classe, ne veut pas dire que lui, il est intelligent.
0: Mm-hmm. Donc,
2: il est intelligent sur un domaine. Si son domaine, Où il voit clair. Mm-hmm. Mais cela ne veut pas dire que dans la vie sociétale, il est intelligent, non.
0: Mm-hmm.
2: La belle preuve est que nous connaissons plusieurs. Moi, j'ai à travers plusieurs personnes que vraiment, si vous les voyez, même vous-même, on ne les dirait même pas. Mais attention, lorsqu'on dit interrogation, lorsqu'on dit devoir, il fait de bonnes notes. Il fait de bonnes notes, mais dans la société, vraiment, ils ne sont pas. Ils s'embrouillent. Donc, avoir les bonnes notes ne veut pas dire qu'on est intelligent. On est intelligent sur papier.
0: D'accord.
2: Merci.
0: Merci Jacques Awenyhan. Nous sommes à la fin. Vous êtes le dernier pour aujourd'hui. On va se donner rendez-vous pour demain. Demain, quand il va sonner 10 heures, parce que la rentrée est là. Désormais, je suis là à partir de 10 heures. En attendant, bien évidemment, que les programmes ne soient changés, parce qu'on prévoit encore changer les programmes toujours pour votre plaisir. Bon appétit. Retrouvez à 12 heures en Stick Crazy.
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Moi, je m'appelle Soka Kazemi. Je suis mécanicien. J'ai 24 ans. Avant, j'étais élève et en classe de 4e. Donc, il y a un peu de difficulté et j'ai laissé la classe et j'ai commencé par faire la mécanique chez mon papa. Comme j'ai petit laissé l'école là, j'ai commencé par en avoir besoin de l'argent pour prendre soin de moi-même. Quand j'avais commencé, il me mettait la pression. C'est en ce moment-là que j'ai attendu parler du FODEFCA pour passer l'examen de CQP. Je me suis inscrit pour passer le concours pour pouvoir rentrer dans les formations. Depuis que j'ai rencontré le FODEFCA, la manière dont je travaillais avant et la manière dont je travaille maintenant, beaucoup de choses ont changé. 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

Nous sommes le 14 septembre 2026. Bonne rentrée de classe à tous les apprenants. Je veux dire donc à tous les écoliers, à tous les élèves. Bonne rentrée de classe également à ces enseignants, ces nombreux enseignants qui auront pour mission ces quelques mois à venir de tout faire pour donner le meilleur à ces apprenants. En tout cas, à tout le système éducatif, je souhaite très bonne rentrée de classe, que ce soit les apprenants, que ce soit les enseignants, que ce soit les parents aussi. C'est parti, hein, le coup de sifflet est donné. Les enfants sont déjà en classe. Ah oui, destination, on sera en juin, le 30 juin. Vous parlez donc de la fin de cette course éducative. Ceux qui assurent, nous sommes de cœur avec tout le monde. Fraternité FM vous accompagne, matin, midi, soir, vous le savez, depuis le matin avec la rédaction. Il y a des reportages dans ce sens. Ah oui, nous sommes de cœur avec vous, n'ayez pas peur, ça va bien se passer. Il aura le soleil, il aura la pluie, il aura d'autres événements fâcheux. Mais tenez bon les enfants, tenez bon les enseignants, tenez bon les parents, soyez courageux. L'objectif, vous le savez déjà, c'est d'avoir de meilleurs résultats en fin d'année scolaire. Bienvenue sur votre émission de jeu, nous sommes sur le grand quiz du midi. Mais nous, nous sommes toujours en vacances, hein, sur Fraternité FM. C'est à partir de la fin de ce mois qu'on va finir avec 16 émissions de vacances. Et à partir du mois prochain, on va commencer par parler du programme scolaire. Pour l'instant, on demande aux enseignants de commencer avant nous. Nous, nous sommes derrière, on a croisé les bras, on vous regarde faire. Le jeu, c'est maintenant et tout de suite sur le 01 45 86 00 00 01 44 70 44 44. Ah oui, celui-là qui est au microphone que vous écoutez, à l'instant, celui-là qui sera chargé de vous présenter le jeu de ce midi, c'est celui-là que vous connaissez depuis des semaines, depuis des mois. Je suis votre Honesty Crazy, votre Bad Boy, le Master Flex. C'est ça. Allez, bonjour donc à tous. C'est les amis qui soutiennent cette émission, la Fédération Béninoise du Scrabble, avec les dictionnaires du Scrabble envoyés. Merci beaucoup à son président. Je vais parler de celui-là qui va pas le nom de Monsieur Coutan. C'est le major général. Allez, Monsieur Coutan, merci hein, pour le soutien. Merci à tous ces scrabbleurs qui sont à Paracou. Merci à SRS et Compressing, merci à Imaginative Coiffure 13. Merci au bar le 13e de JC, JC Chelou, du 13e on lui dit bonjour, merci. Le complexe 13e c'est un hôtel, c'est un bar, c'est un restaurant. Ah oui, merci à monsieur JC Chelou. On va dire merci à Renoua Mandou. J'ai encore une chemise hein, ici, donc merci Renoua Mandou, Anthony Couture, merci beaucoup. Merci à tous les couturiers qui suivent cette émission. Laza depuis Perro-Guira. On a pensé à Flavien Adjouhan aussi depuis le quartier Gare. Et à tous ces nombreux couturiers hein, qui nous accompagnent, qui nous suivent ce midi, nous vous disons merci. Un bonjour spécial à Constantin Migresso depuis le quartier. Ah oui, Perro-Guira, Constantin Migresso, merci. Et depuis, il y a considéré, on a pensé à

Allez, sans plus tarder, puisque c'est la machine qui fait pousser le temps devant moi. Je constate qu'il est 23 minutes après 12 heures. On va commencer avec la première sélection musicale. Et aujourd'hui, nous allons rester beaucoup plus dans la rumba. Nous allons rester au Congo avec de la bonne rumba. Vous connaissez, quand on parle de rumba, il y a beaucoup de personnes qui aiment ça. Et puisque c'est lundi, c'est début de la rentrée, on va pas trop chauffer les choses. Hein. On va aller tout doucement. Et voici Fally Poupart dans ce titre, Maria P.

0: retard.
1: Voilà, 28 minutes après 12h.
0: Mariana et Mariama.
1: On a bien fait de commencer cette semaine par de la bonne et douce musique, n'est-ce pas?
0: Toi, je n'avais jamais connu ça.
1: Ben, le standard est ouvert. Si vous avez envie de jouer avec moi jusqu'à 12h50 minutes, vous savez quoi faire.
0: Mariana.
1: C'est 01 45 86 00 00. 01 44 70 44 40.

0: l'aise. Et merci à tous nos sponsors. Oh. Je suis Fraternité FM ce midi. Nous sommes bien le 14 septembre 2026. C'est la rentrée des classes. Merci à la Fédération béninoise de Scrabble. 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Nous vous disons merci. Bientôt, on aura aussi des étrennes envoyées par Kerzone.
1: Papa Jean-Marie.
0: On aura des
1: Solange Bouette,
0: casquettes, des t-shirts. Pourquoi pas des enveloppes à vous offrir. Merci au passage à Louange, à Lavor.
1: Et bien le Ngombe.
0: Au patron et à toute l'équipe de Kerzone. Allez, Fraternité FM 96.5, le stand est ouvert pour le jeu. Et je prends celui-ci, bonjour.
2: Oui, bonjour, Fraternité.
0: Monsieur, c'est Péro Guerra ou c'est où?
2: Oui, c'est Péro Guerra toujours.
0: Vous faites tout possible pour être premier auditeur, ça c'est bien.
2: Ça, Lazare.
0: Ah, monsieur Lazare.
2: Oui.
0: Il vous reste encore combien de tenues?
2: Moi,
0: des tenues. Donc les enfants à cause de vous ne sont pas allés à l'école aujourd'hui. Ah d'accord. Ils vont partir avec les anciennes tenues. D'accord. Il faut tout faire pour les libérer dans la journée. Hein? Ils en ont besoin aussi. D'accord, mais les kakis qui sont là, il faut les libérer rapidement aussi.
2: Oui, là, je suis en train de bosser pour ça.
0: D'accord. Comment appelle-t-on le petit de la marmotte?
2: Bon, je suis là pour te dire bonjour et à tout à l'heure d'abord.
0: Vous partez?
2: Oui, à tout à l'heure.
0: Ok, à tout à l'heure, d'accord, à tout à l'heure.
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0: Ben ça, on vient de commencer. Hein. Vous savez très bien sur Fraternité FM. Hein.
3: Maria Piron,
0: la musique. Des questions entre 12h10 et 12h50 avec Ansti.
3: Caroline Piron, Dadunga Lula, Nick.
0: Fali Poupa, Maria PM.
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0: 0145 86 00 00. 01 44 70 44 44.

0: sur la 96.5, j'ai un ami que je vais recevoir tout de suite. Bonjour. Allô? Il est parti.
1: Le monde est trop matata. Hormis toi, ça là, le monde est saillon.
0: Les enfants ont repris le chemin de classe.
1: Ciao, kata, pomo, kili, trop matata.
0: Et la place est réservée cette fois-ci aux grandes personnes. Bonjour.
2: Oui, bonjour.
0: Ah oui, vous allez bien?
2: Oui, je vais bien chez vous.
0: Très bien, très bien. Ça va très bien chez vous, moi. Et les enfants, ils sont allés à l'école?
2: Oui, ils sont à l'école. D'accord. Actuellement, nous sommes au repos.
0: D'accord, d'accord, d'accord. Vous êtes au repos.
2: Oui, avec le nom Maxime Yago.
0: Maxime Yago, vous êtes enseignant, non?
2: Oui.
0: Et vous êtes au repos?
2: Oui, comme il est midi, ils sont rentrés d'abord.
0: Ah, c'est vrai, midi, vous devrez vous reposer pour reprendre le chemin de classe à 15h.
2: Oui.
0: Maxime Yago, vous êtes enseignant dans quelle école, dans quel collège ou dans quelle école?
2: Bon, actuellement, je suis à Nanourou.
0: Nanourou, c'est où ça?
2: C'est dans Kika.
0: Bakita.
2: Kika.
0: Ah, c'est à Kika. D'accord. Alors, Monsieur Yago. Oh là là, qu'est-ce qui s'est passé? Son crédit a fini ou bien quoi?

0: Bonjour.
1: Bonjour.
0: Oui, bonjour monsieur.
1: Amiral Santa.
0: Monsieur Amiral Santa, d'accord, vous êtes couturier aussi, hein?
1: Je suis couturier.
0: D'accord, ça vous a plu aujourd'hui de nous appeler?
1: Je vous appelle depuis Tribonan.
0: D'accord. Monsieur Santa,
1: Oui.
0: alors, une petite question pour vous, hein? Que signifie l'expression française grenouille de bénitier? Que signifie l'expression
1: Ah bon, je n'ai
0: française?
1: pas entendu.
0: Que signifie l'expression française grenouille de bénitier?
1: Waouh, c'est gros, hein?
0: Ben, j'ai des dictionnaires à vous offrir aussi, hein, du Scrabble.
1: Ok. Je donne ma langue au chat.
0: Oh là là, je vous connais, faut pas laisser votre langue au chat, il est midi, vous allez manger, vous en aurez besoin aussi.
1: C'est vrai.
0: Donc, Amiral Santa, merci beaucoup, hein.
1: Merci, merci aussi.

0: pendant que nous sommes ici avec les auditeurs, j'ai quelqu'un ici. Bonjour. Oui, bonjour.
1: Bonjour, merci. Bonjour.
0: Oui, bonjour. Vous appelez comment?
1: Aboubakari.
0: Aboubakari quoi?
1: Issiakou.
0: Ah, Issiakou, Aboubakari. Vous êtes dans quel quartier, monsieur Issiakou? Ah oui, d'accord, vous êtes à la Farani, je comprends déjà la personne. Alors, mon ami,
1: oui, je vous écoute.
0: Quel est le nom donné à l'espèce de grenouille la plus grosse du monde qui peut atteindre 3 kg?
1: La grenouille la plus grosse du monde.
0: Oui, comment, quel est le nom donné à l'espèce de grenouille la plus grosse du monde qui peut atteindre 3 kg? Mais vous savez, vous savez que lorsque vous rencontrez de gros poulets, on dit poulet Goliath, non?
1: Oui.
0: Donc, il faut aussi dire grenouille Goliath et c'est tout. Non, il n'y a pas de souci, il fallait dire grenouille Goliath. Merci, à tout à l'heure. Quel est le nom donné à l'espèce de grenouille la plus grosse du monde qui peut atteindre 3 kilos? La grenouille Goliath. Cette grenouille africaine peut mesurer jusqu'à 30 cm de long. Elle vit principalement dans le sud-ouest du Cameroun et en Guinée équatoriale. Attention, c'est pas ici à Parincourt, vous allez rencontrer cette grenouille. Waouh, bonjour. Allô?
1: Oui, bonjour. Oui.
0: Bonjour, bonjour. Votre nom c'est? Ah, vous êtes à Ganon. Il a de nouvelles têtes qui arrivent. Les enfants ont repris le chemin de classe et vous ont laissé les lignes. Alors, vous faites quoi dans la vie?
1: Je suis débrouillard.
0: Vous êtes débrouillard? D'accord. Quel serpent africain est réputé comme le plus dangereux au monde?
1: Le boa.
0: Non, c'est pas le boa, tout à l'heure. Allez, merci Fali Poupa pour ce titre en Maria PM. Cette fois-ci, permettez-moi de faire appel à quelqu'un qui est très apprécié du côté du Congo. Tout le monde parle de Fali Poupa, mais il a aussi quelqu'un qui est très aimé, qui est très populaire du côté du Congo. Il s'agit de celui-là que vous devinez, FG, Ferregola. Ici, il nous chante Kousikwi.

0: c'est très intéressant ce jeu de midi avec les auditeurs. Bonjour, on appelle pour se cultiver. Votre nom, c'est quoi?
1: Grâce.
0: C'est?
1: Allô?
0: Oui, bonjour.
1: Bonjour.
0: Votre nom, s'il vous plaît?
1: Grâce.
0: Grâce-en-co.
1: Grâce-en-co.
0: Oui, essayez de bien parler pour que j'entende bien. Le prénom, c'est quoi?
1: Le prénom, c'est...
0: C'est Gracien.
1: Oui.
0: Très bien. Et le nom de famille, c'est quoi? Ok, d'accord. Quel serpent africain est réputé comme le plus dangereux au monde?
1: Hello.
0: Quel serpent africain est réputé comme le plus dangereux au monde? C'est Jakpata.
1: Oui.
0: Jakpata, c'est dans quelle langue? Ah ben moi, je ne parle pas fond. Je ne comprends pas bien le fond. Hein? Jakpata en français, ça veut dire quoi? Il faut chercher Jakpata en français. Vous allez m'appeler tout à l'heure pour me donner la réponse. Alors là, je vais commencer par animer cette émission dans plusieurs langues pour être en phase avec mes amis. 12h40 minutes sur Fraternité FM la 96.5. 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Un bonjour spécial à Louange Lavor depuis Cotonou. Auditeur en ligne, 12h41, bonjour.
2: Bonjour.
0: Comment vous allez? Vous êtes revenu.
2: Mon surnom là maintenant c'est Claudine
0: Bouillac. Mais pourquoi quand vous voulez donner votre surnom, vous ne parlez pas fort? Le surnom c'est quoi?
2: Okay. Non, mon surnom maintenant là c'est Claudine Goliath.
0: Ah d'accord, Goliath. Ah c'est vrai, donc on va vous appeler Goliath parce que peut-être que vous sentez
2: oui,
0: déjà fort.
2: Goliath,
0: ok d'accord, alors je vais vous poser une petite question. Hein.
2: Ok.
0: 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Deux marques de véhicules. Si vous commencez le premier et la première marque n'est pas là, c'est que vous êtes passé à côté. J'ai listé quelques marques tout à l'heure. Oui.
2: Foto et Toyota.
0: Toyota.
2: Oui.
0: Et quoi?
2: Et Foto.
0: Et quoi?
2: La marque Photon.
0: Ah ben, vous n'avez pas terminé. C'est vrai, il y a Photon, mais il n'y a pas, bon, il n'y a pas Toyota. Il y a Louange Lavo qui dit de repasser pour une autre question à tout à l'heure.

0: Martin Zobe Mokonza Bacheri
1: mon grand ami Moussibao l'amour parfois ils écoutent tous la radio, ça me fait plaisir. Bonjour.
2: Bonjour.
1: Vous voulez jouer avec Onsti, n'est-ce pas? Vous voulez jouer, vous voulez jouer avec moi?
2: Oui.
1: D'accord, il faut vous présenter aux auditeurs de Fraternité FM.
2: Je m'appelle Ataïgla Ulrich.
1: Monsieur Ataïgla.
2: Ataïgla Ulrich.
1: Ah d'accord, Ulrich.
2: Oui.
1: Dites-moi, entre le boa émeraude, serpent arc-en-ciel, mamba noir et l'anaconda vert, lequel de ces serpents n'est pas de la couleur dont on pense? Entre le boa émeraude, serpent arc-en-ciel, mamba noir et l'anaconda vert, lequel de ces serpents n'est pas de la couleur dont on pense?
2: La couleur noire.
1: Oui, je demande lequel de ces serpents. Vous me donnez le nom du serpent, puisque j'ai listé au moins 4 serpents.
2: Aucune idée d'abord.
1: Ok, d'accord, pas de soucis. Je vais donner la réponse pour les autres qui sont à la maison. Entre le boa émeraude, serpent arc-en-ciel, mamba noir et l'anaconda vert, lequel de ces serpents n'est pas de la couleur dont on pense? Il fallait dire mamba noir. Mais écoutez, je vous explique un peu. 12h44 sur Fraternité FM. C'est bien le mamba noir. Contrairement à ce que l'on pourrait penser, le mamba noir ne tire pas son nom de la couleur de leur peau, qui est le gris clair. Le noir correspond à l'intérieur de leur bouche que le mamba noir ouvre lorsqu'il est menacé. À chaque jour, on apprend toujours quelque chose, n'est-ce pas, les amis?

0: Chabani.
1: Je vais prendre celui-ci, bonjour.
2: Bonjour.
1: Oui, votre nom. Après vous, nous allons écouter Sandy Le Coeur, Kofi Lomine, Dans mon bonheur. Très bon en son. Oui, je vous écoute. Votre nom, prénom, c'est quoi?
2: Petit Nadibatou.
1: Nadibatou.
2: Oui.
1: Quel est le nom donné aux personnes qui, comme Indiana Jones, ont la phobie des serpents? C'est-à-dire, quel est le nom donné aux personnes qui ont la phobie des serpents? Tout à l'heure, j'ai parlé des serpents. Mais comment appelle-t-on ceux-là qui ont la peur des serpents? Pour être plus clair avec vous. Ça ne vient pas? Ben, il faut écrire ça quelque part. On parle de ophiophobie. O-P-H-I-O-P-H-O-B-I-E. Ophiophobie. Il faut écrire ça quelque part. Ça peut revenir à tout moment. Allez, merci beaucoup. Portez-vous bien. Nous allons écouter cette fois-ci la collaboration entre Tata et Tonton. Sandy Le Coeur, Kofi Lomine. Le titre, c'est Mon Bonheur. C'est le bonheur.
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0: 11h48 minutes, je vais prendre celui-ci. Bonjour. Allô.
1: Le retour de Maxime Yago.
0: Nassim Yago, c'est votre dernier passage, je suis sûr, parce que bientôt on va partir. Maxime.
1: Oui, mon cher ami.
0: Combien d'espèces d'abeilles existent dans le monde?
1: Bon, en fait, je voulais juste soutenir l'émission. Oui. Je remercie l'ami journaliste qui a été ici.
0: Merci.
1: Je m'en prie, Maxime, je vais en mettre. Pour le ticket sur le galant de la Coupe du Monde, juste là, je ne mets pas.
0: Non mais là il faut pas le faire sur cette émission, il faut directement passer à Fraternité CFM, c'est encore mieux.
1: Ok, merci bien à tout moment.
0: Tout ça il faut passer à la radio, il faut pas lui dire l'antenne. 12h49, lorsque vous avez des soucis, vous avez des lots à prendre sur telle ou telle émission, c'est toujours mieux de venir à la radio et demander après les animateurs de ces émissions de jeu. Bonjour. Allô?
1: Allô, M. Rissa Lapa.
0: Oui, vous êtes le tout dernier auditeur pour cette émission. On peut aller? Allô? Oh là là, il est parti. Je vais prendre le bonus et quitter ce studio. Bonjour.
1: Oui, je suis heureux.
0: D'accord, c'est Nadibat.
1: Non, c'est Grâce.
0: Grâce, c'est vrai que j'ai beaucoup de chéris hein, quand ils sont le midi. Grâce.
1: Ok.
0: Vous êtes dans quel quartier?
1: Non, je
0: suis. Pardon?
1: Je suis dans Patra.
0: Vous êtes où? Vraiment, on n'entend rien. Ça se robotise, votre voix. Essayez de mieux vous positionner et répondez-moi. Vous appelez d'où?
1: J'appelle.
0: Bon, ce qu'on va faire, c'est mieux qu'on se retrouve demain. Je ne vais pas vous gaspiller le forfait. À demain. 50 minutes après 12h, c'est la fin de cette émission. Merci à toutes, merci à tous. Bonne semaine à tous les artisans, à tous ceux qui suivent cette émission. Et bonne rentrée scolaire une fois de plus à tous les enseignants, à tous les élèves et même les parents. C'était On s'y creuse, son émission. Bon appétit si vous êtes à table. Quant à ce qui me concerne, vous savez, je vous donne mon dos, mon ventre est devant. Je suis parti. Bye bye, demain.

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0: À la une de l'actualité, rentrée scolaire 2026-2027 au Bénin, la reprise est effective sur l'ensemble du territoire national. Élèves, écoliers et corps enseignants ont tous repris le chemin des classes. La rédaction a fait le constat au collège d'enseignement général Hubert Maga de Parakou, le compte rendu de Ulrich Abalo à suivre dans ce journal. Dans le même temps, pour s'assurer de la reprise effective des cours dans les établissements, une délégation de la mairie s'est rendue au collège d'enseignement général Guément, conduite par le deuxième adjoint maire de Parakou. La délégation a pu constater le respect des tenues réglementaires par les élèves. Détails à suivre. À suivre également le message du président Romuald Ouadaï aux acteurs du système éducatif à l'orée de cette nouvelle année scolaire. En page Afrique, le président guinéen Mamadi Doumbouya en visite officielle ce week-end en Côte d'Ivoire. Objectif, renforcer la coopération des deux pays face aux menaces sécuritaires dans la sous-région. Bien d'autres informations au plan local, national. Les sports et la revue de presse nationale vont meubler ce 13h.
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0: Mesdames, Messieurs, bonjour. C'est parti pour une nouvelle année scolaire au Bénin. Après plusieurs semaines de vacances, les salles de classe retrouvent leurs occupants. Ce lundi 14 septembre marque, conformément au calendrier officiel, le début de l'année scolaire 2026-2027. Dans les établissements scolaires publics comme privés, enseignants, parents et apprenants renouent avec les habitudes de l'école à Parakou. Cette reprise n'a pas échappé à la règle dès les premières heures de la journée. L'affluence était remarquable dans les écoles, lycées et collèges. C'est le cas au collège d'enseignement général Hubert Koutoukou Maga, où les différents acteurs étaient déjà au rendez-vous. Une équipe de la rédaction a fait le constat. Suivez ce reportage signé Ulrich Abalo.
3: Peu avant 8h, ce lundi 14 septembre 2026, le CG Hubert Maga de Parakou affiche déjà l'effervescence des jours de rentrée. Dans la cour, comme dans les salles de classe, élèves et enseignants ont répondu présents. Pour cette première journée, l'heure est surtout aux retrouvailles, à la prise de contact et à la reprise progressive du rythme scolaire. Souleymane Issakou, le directeur du collège, décrit l'ambiance et confirme la reprise.
4: La rentrée scolaire 2026-2027 est effective. Depuis une semaine d'ailleurs, la période de pré-rentrée a permis à tous les différents acteurs de ce CGB Maga de se retrouver, de faire le point, de préparer ce qui doit être fait pour que ce matin tout se passe comme vous le constatez. 7h, il y a eu déjà les premiers cours au CGB Maga. Les autres cours vont démarrer tout à l'heure à 8h et tout est suffisamment prêt ici pour que nous puissions vivre une année scolaire 2026-2027.
3: Dans les salles, les choses sérieuses ont rapidement commencé. Certains enseignants n'ont pas attendu pour renouer avec les activités pédagogiques. Dès 7h, les premières leçons étaient déjà dispensées dans une classe de terminale A2. Ryan Kopodou est un apprenant de cette classe.
5: Moi, je suis content. Nous sommes ravis de bien commencer la rentrée. Quand c'est le premier jour de la rentrée, on verra comment les choses vont se passer. Nous sommes en train de prendre le programme avec le monsieur de maths.
3: Au tableau, les enseignants sont aussi à pied d'œuvre. Pour ce professeur des mathématiques surpris en plein cours, cette rentrée intervient dans un contexte marqué par plusieurs mesures sociales annoncées par le gouvernement en faveur du secteur éducatif et des aspirants au métier d'enseignant. Jacques Bouton.
6: Depuis 2019, on espérait que l'État nous reverse, mais cette décision que l'État a prise le 11 septembre est vraiment une source de motivation pour nous, les AME, ce qui m'a motivé très tôt à être là ce matin.
3: Au CG Hubert Maga, la rentrée est effective et les cours ont bel et bien démarré. Une reprise qui devra désormais laisser place au rythme normal des apprentissages avec l'enjeu de maintenir cette dynamique tout au long de l'année scolaire.
0: Et parlant de la rentrée scolaire, une délégation de la mairie de Parakou s'est rendue au collège d'enseignement général Guément pour s'enquérir des conditions de reprise des activités pédagogiques. La délégation, composée de diverses autorités, est conduite par le deuxième adjoint au maire. Sur place, le constat est sans équivoque. Les apprenants ont effectivement repris le chemin des classes et les cours ont bel et bien démarré. Autre constat relevé et apprécié par l'autorité, les les apprenants ne se rendent à l'école sans pression et respectent les tenues réglementaires. Moustapha Ourougankou, deuxième adjoint au maire de Parakou.
7: Dans un passé lointain, quand on parle de la rentrée des classes vers les écoles primaires, on constate des parents qui traînent les enfants par terre avec la chicotte en main. Et vers les collèges, on constate des élèves qui se dirigent vers ces établissements en tenue civile, pas en tenue réglementaire. Mais aujourd'hui, le constat à Parakou est tout autre. Pour cette rentrée scolaire des classes, tout se passe bien vers les primaires, il n'y a pas de chicotte. Et au niveau des collèges, tous les élèves se sont pointés à l'heure et en tenue réglementaire. Ce qui signifie que les consciences ont changé dans le monde scolaire. Mais la question qui va s'en suivre, est-ce que les résultats de fin d'année suivent? Je ne vais pas essayer de répondre à cette question ici, mais ça nous interpelle pour dire à tous les acteurs du monde scolaire que lorsqu'on parle de la rentrée,

0: poursuivent encore pour les parents d'élèves qui n'ont pas pu effectuer le déplacement lors de la pré-rentrée pour éviter que l'opération n'affecte le bon déroulement des enseignements. Le responsable de l'établissement indique avoir pris toutes les dispositions organisationnelles. Christophe Mbenendji, directeur du collège d'enseignement général de Guéma.
1: Je dois inviter les parents à tout faire pour que les élèves qui sont encore dans les maisons fassent un effort pour regagner le rang parce que les cours ont véritablement démarré. La semaine de la pré-rentrée a été réservée pour remplir les formalités des nouveaux élèves qui viennent dans l'établissement. Mais force est de constater que certains parents n'ont pas fait le déplacement. C'est ce qui a fait que ce matin, malgré que nous ayons commencé les cours, certains parents continuent toujours de venir pour tenter d'inscrire des élèves. Mais nous allons mettre notre expertise en jeu pour concilier deux activités. Seulement, nous allons donner une programmation pour que les cours ne soient pas perturbés dans cette semaine. Les mercredis soirs et les vendredis soirs seront réservés aux retardataires.
0: À l'occasion de cette rentrée scolaire et académique 2026-2027, le président de la République du Bénin, Romuald Ouadahi, adresse un message d'encouragement à l'ensemble des acteurs du système éducatif. Dans son message, le chef de l'État rappelle que l'avenir de notre nation se construit aussi dans nos écoles. Il s'adresse particulièrement aux enseignants, aux apprenants, aux parents et à tous les acteurs de l'éducation auxquels il souhaite une année placée sous le signe de la réussite, de l'engagement et de l'excellence. Romuald Ouadahi formule enfin ses vœux de bonne rentrée scolaire et académique à toutes et à tous. Parlons toujours rentrée scolaire 2026-2027. Le ministre des Enseignements maternels et primaires a adressé un message à l'ensemble des acteurs du système éducatif béninois, un message placé sous le signe de l'engagement et de la responsabilité. Le ministre a rendu un hommage aux enseignants, au personnel administratif, encadreurs, parents d'élèves, ainsi qu'à tous les acteurs ayant contribué au bon déroulement des activités pédagogiques au cours de l'année scolaire écoulée. Il a également salué les efforts consentis par chacun pour assurer la continuité et la qualité des enseignements. Armand Kouyenma Nata, ministre des Enseignements maternels et primaires.
2: Chers acteurs de l'école, c'est un moment important pour notre système éducatif et je voudrais, au nom du gouvernement du Bénin et au nom des ministres en charge de l'éducation, féliciter tous les acteurs de notre système éducatif pour leur implication combien appréciable dans le déroulement sans faille de l'année scolaire 2025-2026. Aussi, voudrais-je saluer tous les efforts qu'ils ont consentis pour accompagner notre pays, le Bénin, dans la satisfaction du droit à une éducation de qualité de nos enfants. Je me dois particulièrement de saluer et de rendre hommage mérité aux enseignantes et enseignants qui n'ont ménagé aucun effort pour assurer à nos enfants un enseignement et un encadrement leur permettant d'acquérir les compétences attendues.
0: Pour cette nouvelle année scolaire, le ministre invite les acteurs du système éducatif à faire preuve de courage, d'endurance et de patience afin de relever les différents défis qui se présentent à l'école béninoise. Il a réaffirmé par ailleurs l'engagement du gouvernement à poursuivre les actions visant à améliorer davantage les conditions de vie et de travail des enseignants. Une démarche qui s'inscrit dans la volonté de renforcer la qualité du système éducatif béninois. Armand Kouyena Nata.
2: Les activités pédagogiques reprendront dans toutes les écoles publiques et privées du Bénin. Je vous souhaite une année scolaire remplie de courage, d'endurance, de patience et de santé. Je suis convaincu que vos efforts seront couronnés de succès car chaque enfant a droit à l'éducation sans exclusion ni discrimination. Nos écoles s'efforcent d'être intégratrices, offrant une éducation inclusive pour tous les enfants, y compris ceux porteurs de handicap. Le gouvernement poursuivra ses efforts pour réduire les disparités régionales et promouvoir l'équité genre. Le dialogue constructif avec les partenaires sociaux, se poursuivra pour améliorer leurs conditions de vie et de travail.
0: Aux apprenants, le ministre adresse également un appel à la responsabilité. Il les exhorte à faire preuve d'assiduité au travail, de discipline et de persévérance.

0: des valeurs indispensables pour réussir leur parcours scolaire. Armand Kouye Manata, ministre des enseignements maternels et primaires.
1: Je vous exhorte au travail assidu, à la persévérance et à la discipline dès les premiers jours de classe. C'est par un effort soutenu

0: pour donner la joie à vous-même et à vos parents. Chers parents d'élèves, en tant que parents, vous êtes les premiers éducateurs de vos enfants et votre implication est fondamentale pour leur réussite. À cet effet, je vous invite à mettre à la disposition de ces derniers les fournitures nécessaires pour leur permettre de développer les compétences attendues d'eux.
1: Apprenants, enseignants et membres d'administration ont donc repris le chemin des établissements scolaires, une reprise qui entraîne, comme chaque année, une forte affluence sur les différents axes routiers, notamment aux heures d'entrée et de sortie de classe. Sur les routes, motos, véhicules et autres moyens de déplacement se côtoient dans un trafic parfois dense. Le constat révèle que le code de la route n'est pas toujours respecté. Excès de vitesse, conduite à contresens, non-respect des feux tricolores et autres infractions routières sont notées, une situation qui expose davantage les apprenants à des accidents de circulation. Alain Tébékoua, moniteur d'auto-école, dit avoir fait le même constat.
2: Tout à fait, tout à fait. Au début des rentrées, et le jour des examens aussi, comme ça, ces affluences-là. De même que la veille de certaines fêtes, des fois on constate aussi, n'est-ce pas, l'engouement de la population et sur nos axes routiers. Donc ça se constate, et puis bon, surtout en période de rentrée, tout le monde veut amener son enfant à l'école. Et les taxis motos aussi, ils ont les enfants qu'ils prennent pour amener sur le lieu de l'école. Bon, on doit forcément, on constate à partir de entre 7h et 8h, nous avons souvent beaucoup le trafic est plus important. Le trafic devient plus important au niveau de nos axes routiers. Surtout l'excès de vitesse, parce que d'autres se voient en retard, donc ils sont obligés de mettre un peu plus de vitesse, ce qui engendre parfois des désagréments. Surtout les excès de vitesse, on en trouve les vitesses non adaptées. On en trouve également, et ça, ce n'est pas bon. C'est pas un bon signe.
1: Cet acteur de la sécurité routière attire également l'attention sur une autre pratique jugée préoccupante, la surcharge des apprenants sur les motos. Certains parents d'élèves, mais aussi des conducteurs de taxi-moto, transportent plusieurs enfants à la fois au mépris des prescriptions du code de la route. Selon Alain Tébékoua, moniteur d'auto-école, cette pratique constitue un facteur supplémentaire de risque en cas de chute ou d'accident. Il invite donc les parents et les conducteurs de taxi-moto a fait preuve de responsabilité à respecter les règles de circulation, surtout à éviter de mettre en danger la vie des enfants. Alain Tébékoua, moniteur d'auto-école.
2: Une moto, c'est pour deux personnes. La moto a droit, le conducteur de moto a droit à prendre un seul passager. Donc si vous voyez à un moment donné un motocycliste qui a deux passagers et de surcroît encore les enfants, sans précaution, parce que le code dit que pour prendre un enfant de moins de 5 ans, il faut munir d'une courroie d'attache pour éviter que l'enfant tombe. Aujourd'hui, on ne voit pas ça. Et non seulement qu'on ne voit pas ça, mais on voit encore 2, 3, 4 gosses sur la même moto. Sans casque, sans rien, sans aucune précaution. Là, vraiment, à ce niveau, ce n'est pas normal. Et encore, qui conduit cette moto? Allez lui demander s'il a le permis de conduire. Il n'a pas. Allez lui demander s'il a une notion du code de la route. Rien. Mais pourtant, c'est lui qui se permet encore de surcharger. Donc, il faut que les parents prennent conscience pour éviter de remettre les motocyclettes aux enfants. Éviter de remettre les motocyclettes aux enfants. En voulant faire plaisir à votre enfant, vous pouvez être l'auteur de son décès.
1: Toujours dans le chapitre éducation, connaître le niveau réel des élèves dès le début de l'année scolaire permet à l'enseignant de mieux orienter son travail. C'est justement l'objectif de l'évaluation diagnostique réalisée en début d'année scolaire. Dans l'enseignement primaire, elle a généralement lieu dans les classes du préparatoire au cours moyen deuxième année. Ce test inaugural aide l'enseignant à identifier les acquis mais aussi les difficultés des apprenants afin d'adapter les enseignements à leurs besoins. Amadou Baparapé, le directeur de l'école primaire publique Gare Groupée, il se veut plus précis sur ce qui se fait concrètement lors de l'évaluation diagnostique.
3: L'évaluation diagnostique, c'est une évaluation qui se fait au début de chaque année scolaire qu'on veut entamer. Et cette évaluation permet de voir le niveau réel des apprenants que nous avons en face au début de l'année scolaire.

0: Et ces apprenants sont évalués dans certaines matières, à savoir la mathématique, la lecture et l'expression écrite. Et dans ces matières-là, normalement, le seuil de réussite est fixé par matière. Si l'élève atteint ce seuil de réussite, ça veut dire que c'est bon. S'il n'a pas atteint le seuil de réussite, ça veut dire qu'il a une insuffisance qui doit être corrigée. Et cela se fait dans les classes de CP jusqu'au CM2. À la fin de cette évaluation, les apprenants rentrent en possession de leurs feuilles de composition et voient ce qu'ils ont eu à faire, les lacunes. L'enseignant et eux corrigent ça. À partir de cet instant, l'enseignant sait ce à qui il a affaire et ce sur quoi il va s'appesantir pour avoir un bon résultat dans sa classe à la fin de l'année scolaire. La correction peut être immédiate, comme elle peut être progressive, c'est-à-dire au cours de l'année, l'enfant peut acquérir le résultat des insuffisances.
1: Mais au-delà du travail de l'enseignant, l'accompagnement de l'enfant à la maison reste également important pour Amadou Baparapé. Les activités scolaires doivent être accompagnées d'un équilibre entre apprentissage, lecture et moments de détente.
0: Ça permet à l'enseignant de savoir quel est l'apprenant qu'il a devant lui et comment il va se prendre pour pouvoir réussir sa tâche dans la classe. Ce que les enseignants rencontrent, c'est un peu difficile parce que c'est pas tous les élèves qui arrivent à s'en sortir par rapport à ces évaluations et ce qui fait que le rendement à des moments donnés n'est pas bon. Bon, le conseil que moi j'ai à donner, ils peuvent de temps en temps relire, faire un peu d'exercice et s'amuser. Ça, on peut pas refuser ça là. Mais laisser carrément les cahiers, tout comme si on va plus reprendre les cours, c'est ça qui est mauvais. Donc, par rapport à cela, que les parents aident les apprenants à faire un peu le retour sur ce qu'ils ont eu à voir au cours de l'année scolaire. C'est-à-dire ce qu'ils ont appris au cours de l'année scolaire, qui les aident à revoir ça un peu.
1: On parle à présent sport est avec vous, Jacques Degbé, bonjour.
2: Bonjour, Manzoura, toi, Denis Djibril.
1: Sénégal, Patrick Vieira va enfin signer son contrat.
2: Nommé sélectionneur du Sénégal le 18 août dernier, Patrick Vieira n'a toujours pas été présenté officiellement aux supporters. Cette attente pourrait toucher à sa fin. Selon le journaliste Manzou Loum, l'ancien capitaine d'Arsenal doit signer son contrat ce lundi avant une présentation programmée le vendredi 18 septembre prochain. Deux dates importantes pour les Lions, même si la Fédération sénégalaise de football n'a pas encore confirmé ce calendrier. Il faut dire que l'annonce de son arrivée avait ouvert un nouveau chapitre pour la sélection, mais les modalités de sa prise de fonction ne sont pas réglées jusqu'ici. Le temps passe désormais. Le temps presse, il faut le dire. Le Sénégal doit entamer les éliminatoires de la CAN 2027 le 25 septembre contre le Mozambique. Vieira, faut-il le rappeler, prendra la succession de Pape Thiaw et Kate en jeu après la Coupe du Monde ratée des Lions de la Teranga.
1: FC Barcelone, Yamal se voit au sommet avec Mbappé et revendique le Ballon d'Or.
2: Dans la course au Ballon d'Or 2026, l'ailier du FC Barcelone, Lamine Yamal, se retrouve notamment en concurrence avec l'attaquant du Real Madrid, Kylian Mbappé, lors d'un entretien accordé à Movistar. Plus de portée, c'est bien l'international espagnol, a encensé son homologue français. Mbappé et moi sommes les deux meilleurs du monde. C'est très clair pour moi et tous ceux qui regardent les matchs le savent, mais je crois que cette année, le Ballon d'Or, je le mérite grâce au titre que j'ai remporté et obtenu la saison dernière. Jugé le champion du monde 2026, Harry Kane, Visha Varadkelia, Fabian Ruiz ou encore Ousmane Dembélé sont également des sérieux prétendants sur cette édition. Le verdict, c'est en octobre prochain.
1: Merci à vous, Jacques Degbé. Place à présent la page Afrique. Gracia Guedo, bonjour.
3: Bonjour, Mazourat.
1: On démarre par le Nigeria. La raffinerie Dangote est en bourse pour le grand public.
3: Exactement, la raffinerie Dangote fait son entrée en bourse ce lundi. Elle offre aux investisseurs jusqu'au 13 octobre la possibilité d'acheter à partir de 10 actions à 525 naira, soit 224 francs CFA chacune. Objectif, lever 1,6 milliard de dollars. Les responsables de la société veulent attirer jusqu'à 10 millions d'actionnaires à travers l'Afrique. Le grand public est particulièrement visé. Le milliardaire Aliko Dangote, le patron de la compagnie, veut donner en effet la possibilité aux Africains ordinaires d'acquérir des actions dans ce qui est présenté comme le plus grand projet industriel du continent.
1: En Côte d'Ivoire, le président guinéen Mamadi Doumbouya est en visite officielle à Abidjan.
3: 5 ans après son arrivée au pouvoir à la faveur d'un coup d'État, le président guinéen Mamadi Doumbouya était en visite officielle ce week-end en Côte d'Ivoire. Il s'est entretenu avec son homologue ivoirien Alassane Ouattara. Au menu des échanges, le renforcement de la coopération économique, commerciale et sécuritaire entre les deux pays voisins. Mamadi Doumbouya a face à la presse salué la qualité du contact direct et régulier avec celui qu'il appelle son grand frère, avant d'insister sur la nécessité de renforcer la coopération face aux menaces sécuritaires dans la sous-région.
1: Et puis, le président de la République démocratique du Congo, Félix Tshisekedi, formalise la première étape vers le dialogue.
3: Le chef de l'État congolais a signé une ordonnance créant un comité chargé de préparer la mise en place d'un dialogue national en RDC dimanche 13 septembre. Reste que le texte place à la structure sous l'autorité directe du président, ce dont ses opposants ne veulent pas entendre parler. Si Félix Tshisekedi ne dirigera pas lui-même les réunions de ce comité, l'instance sera toutefois placée sous son autorité directe, puisqu'il en nommera le coordonnateur, son adjoint et ses adjoints et ses membres, qu'il pourra les relever de leurs fonctions et qu'il désignera en outre les 11 experts de son secrétariat technique.
1: Merci à vous, Gracia Gbedo, pour toutes ces précisions. On retrouve à présent Epiphane Chabi, c'est pour la revue de presse nationale.
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5: Bonjour à tous. Rentrée scolaire 2026 et 2027 au Bénin, élèves, parents et enseignants face au grand retour en classe. C'est la principale information qui fait la une de la Nouvelle Tribune ce lundi. Un sujet également repris par Fraternité, le matinal La Nation, Matin Libre, Bénin Intelligent, L'Indépendant, Le Télégramme, La Boussole, L'Informateur, Le Potentiel et L'Investigateur et 24 au Bénin. Après une semaine de pré-rentrée consacrée aux derniers réglages, les établissements scolaires béninois ont ouvert leurs portes ce lundi 14 septembre, fait observer La Boussole. La Nouvelle Tribune souligne que cette nouvelle reprise intervient avec un défi majeur, transformer les moyens mobilisés en meilleurs résultats scolaires. La pré-rentrée organisée du 7 au 11 septembre a notamment permis aux enseignants et au personnel administratif de procéder aux derniers réglages selon Fraternité. Mais au-delà du simple retour en classe, c'est surtout la question des performances scolaires qui revient au centre des préoccupations. D'où l'appel à davantage de rigueur pédagogique et d'encadrement selon la Nouvelle Tribune. Dans le même registre, plusieurs mesures sociales accompagnent cette rentrée. Bénin Intelligent et L'Informateur reviennent notamment sur la campagne nationale de distribution gratuite de kits scolaires lancée le 8 septembre dernier à Tukuntuna dans le département de l'Atakoura avec une cible de 145 580 apprenants pour un investissement global de plus de 752 millions de francs CFA. À cela s'ajoute la poursuite de l'extension des cantines scolaires, la généralisation annoncée de la gratuité des frais de scolarité pour les filles dans l'enseignement secondaire public. Le matinal, le télégramme et La Boussole mettent ainsi en avant les efforts engagés pour favoriser l'accès à l'éducation et réduire les charges qui pèsent sur leurs familles. Et justement, toujours dans le secteur éducatif, une autre actualité retient l'attention des journaux ce matin, la situation des aspirants au métier d'enseignant. Reçu vendredi dernier au palais de la Marina par le président de la République Romuald Ouadaï, les représentants des AME ont obtenu des précisions sur les modalités de leur intégration. La Nation rapporte que le processus devrait concerner les enseignants ayant accompli 3 contrats successifs avec un traitement prioritaire réservé à la promotion 2019. Surtout, le gouvernement écarte l'option d'un nouveau test d'évaluation et le recrutement devrait se faire progressivement sur titre avec une intégration sous le statut d'agent contractuel de droit public et des collectivités territoriales décentralisées, clarifie Fraternité. Matin Libre insiste sur les perspectives offertes par cette décision, notamment en matière de sécurité sociale, de carrière, d'accès aux services financiers. Après l'école et les enseignants, place maintenant à la vie institutionnelle. Le président Romuald Ouadaï a reçu vendredi 11 septembre au palais de la Marina le bureau de l'Assemblée nationale conduit par son président Joseph Diogbenou. Selon La Nation, les échanges ont porter sur l'activité parlementaire, les prochaines échéances institutionnelles ainsi que plusieurs dossiers d'intérêt national. Cette audience intervient quelques jours seulement après l'adoption du budget de l'Assemblée nationale pour 2027, rappelle l'informateur. Dans le même temps, le Parlement se prépare déjà à une autre échéance majeure, l'examen du projet de budget général de l'État pour l'exercice 2026, une étape qui devrait donc renforcer les échanges entre l'exécutif et le pouvoir législatif. Sur le front sécurité à présent, les chiffres publiés au niveau continental apportent une note d'espoir même si la vigilance reste de mise. Selon un rapport du Centre d'études stratégiques de l'Afrique repris par la Nouvelle Tribune, le nombre de personnes tuées par des groupes terroristes au Bénin serait passé de 277 à 81 en 12 mois, soit une baisse de 78%. Les publications reviennent sur cette observation qui contraste avec la tendance observée dans plusieurs autres pays de la région. Toutefois, cette accalmie reste fragile, fait observer la Nouvelle Tribune qui précise que le rapport souligne que les zones frontalières avec le Burkina Faso et le Niger demeurent exposées au risque d'infiltration et d'extension des groupes armés. Autrement dit, si les résultats enregistrés sont encourageants, la menace n'est pas pour autant écartée, conclut les publications. Et pour terminer cette revue de presse, direction le département de l'Atlantique où une importante opération de police remet en lumière le phénomène du vol et du recel de motocyclettes. À Sékou, dans la commune d'Aboum et Calavi, plus de 25 motos ont été découvertes au domicile d'un individu soupçonné de recel, informe La Boussole. La Nouvelle Tribune rapporte que l'affaire a commencé après la réapparition d'une moto volée plusieurs mois auparavant. Les investigations ont permis alors de remonter jusqu'à Sékou, où une perquisition a conduit à la découverte de plus de 25 motos, dont certaines déjà démontées. Le présumé receleur et son acolyte ont été interpellés puis présentés au procureur de la République. La police républicaine invite les victimes de vol de moto à se rapprocher du commissariat de l'arrondissement central de Calavi pour identifier éventuellement leurs engins, conclut les publications. Fin de cette revue. Merci de m'avoir suivi.
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1: C'est également la fin de ce journal. Merci de votre aimable attention.
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1: Kinzera Parakou et partout au Bénin, bonsoir à toutes et à tous et merci de suivre Fraternité FM. C'est l'heure du bulletin information. Lundi 14 septembre 2026, l'actualité reste marquée par la rentrée scolaire 2026-2027. Et à cette occasion, le président de la République, Romuald Ouadani, a adressé un message d'encouragement à l'ensemble des acteurs du système éducatif. On en parle. Et à Parakou, une délégation de la mairie s'est rendue au CEG GEM et pour s'acquérir des conditions de reprise des activités pédagogiques. Elle a été conduite par le deuxième adjoint au maire. Et le constat fait sur le terrain se révèle satisfaisant. Moustapha Ourougankou, puisque c'est de lui qu'il s'agit, sera dans ce bulletin. Et puis en pied d'édition, nous vous proposerons la revue de presse signée Epiphane Chabi. Mesdames et messieurs, le développement, c'est tout de suite et maintenant.
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1: Je vous l'annonce en titre, à l'occasion de la rentrée scolaire et académique 2026-2027, le président de la République du Bénin, Romuald Ouadani, a adressé un message d'encouragement à l'ensemble des acteurs du système éducatif. Dans son message, le chef de l'État rappelle que l'avenir de notre nation se construit aussi dans nos écoles. Il s'adresse particulièrement aux enseignants, aux apprenants, aux parents et à tous les autres acteurs de l'éducation, à qui il souhaite une année placée sous le signe de la réussite, de l'engagement et de l'excellence. Romuald Ouadani formule enfin ses voeux de bonne rentrée scolaire et académique à toutes et à tous. Une délégation de la mairie de Parakou s'est rendue au CEG Gaiman pour s'enquérir des conditions de reprise des activités pédagogiques. La délégation, composée de diverses autorités et conduite par le deuxième adjoint au maire, sur place, le constat est sans équivoque. Les apprenants ont effectivement repris le chemin des classes et les cours ont bel et bien démarré. Autre constat révélé et apprécié par le deuxième adjoint au maire de Parakou est que les apprenants se rendent à l'école sans pression et respectent les tenues réglementaires. Ce constat est également confirmé par le directeur de l'établissement. Selon lui, si les cours ont effectivement démarré, les inscriptions se poursuivent encore pour les parents d'élèves qui n'ont pas pu effectuer le dépassement lors de la pré-rentrée. Pour éviter que l'opération n'affecte le bon déroulement des activités, les enseignants, le responsable de l'établissement, indique avoir pris toutes les dispositions.
2: Les activités pédagogiques reprendront dans toutes les écoles publiques et privées du Bénin. Je vous souhaite une année scolaire remplie de courage, d'endurance, de patience et de santé. Je suis convaincu que vos efforts seront couronnés de succès, car chaque enfant a droit à l'éducation sans exclusion ni discrimination. Nos écoles s'efforcent d'être intégratrices, offrant une éducation inclusive pour tous les enfants, y compris ceux porteurs de handicap. Le gouvernement poursuivra ses efforts pour réduire les disparités régionales et promouvoir l'équité genre. Le dialogue constructif avec les partenaires sociaux se poursuivra pour améliorer leurs conditions de vie et de travail.
1: Vous venez peut-être de suivre le ministre de l'enseignement des enseignements maternels et primaires, Armand Kouyema. Il a adressé un message à l'ensemble des acteurs du système éducatif béninois. Un message placé sous le signe de l'engagement et de la responsabilité. Le ministre a rendu un hommage aux enseignants, aux personnels administratifs, encadreurs, parents d'élèves ainsi qu'à tous les acteurs ayant contribué au bon déroulement des activités pédagogiques au cours de l'année scolaire écoulée. Il a également salué les efforts consentis par chacun pour assurer la continuité et la qualité des enseignements. Pour cette nouvelle année scolaire, le ministre invite les acteurs du système éducatif à faire preuve de courage, d'endurance et de patience afin de relever les différents défis qui se présentent à l'école béninoise. Il a réaffirmé par ailleurs l'engagement du gouvernement à poursuivre les actions visant à améliorer davantage les conditions de vie et de travail des enseignants. Et je vous le disais, oui, à Parakou, la mairie s'est rendue au CEG Gaiman pour s'enquérir des conditions de reprise des activités pédagogiques. La délégation, composée de diverses autorités et conduite par le deuxième adjoint au maire, est sur place. Le constat est sans équivoque. Les apprenants ont effectivement repris le chemin des classes et les cours ont bel et bien démarré. Autre constat révélé et apprécié par le deuxième adjoint au maire de Parakou est que les apprenants se rendent à l'école sans pression et respectent les tenues réglementaires. Moustapha Ourou Kankou, deuxième adjoint au maire de Parakou.
3: Je dois inviter les parents à tout faire pour que les élèves qui sont encore dans les maisons fassent un effort pour regagner le rang parce que les cours ont véritablement démarré. La semaine de la pré-rentrée a été réservée pour remplir les formalités des nouveaux élèves qui viennent dans l'établissement. Mais force est de constater que certains parents n'ont pas fait le déplacement. C'est ce qui a fait que ce matin, malgré que nous ayons commencé les cours, certains parents continuent toujours de venir pour tenter d'inscrire des élèves. Mais nous allons mettre notre expertise en jeu pour concilier deux activités. Seulement, nous allons donner une programmation pour que les cours ne soient pas perturbés dans cette semaine. Les mercredis soirs et les vendredis soirs seront réservés aux retardataires.
1: Vous venez de suivre Christophe Benedji, directeur du Collège d'enseignement général de Gaman de Parakou. Et c'est tout pour ce bulletin d'information. Merci de m'avoir suivi. Friedrich Kassa devant ce micro, à la technique Albérica Pouvoir et la revue de presse avec Epiphane Chabi.
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5: Bonjour à tous. Rentrée scolaire 2026 et 2027 au Bénin. Élèves, parents et enseignants face au grand retour en classe. C'est la principale information qui fait la une de la Nouvelle Tribune ce lundi. Un sujet également repris par Fraternité. Le matinal, La Nation, Matin Libre, Bénin Intelligent, L'Indépendant, Le Télégramme, La Boussole, L'Informateur, Le Potentiel et L'Investigateur et 24 au Bénin. Après une semaine de pré-rentrée consacrée au dernier réglage, les établissements scolaires béninois ont ouvert leurs portes ce lundi 14 septembre, fait observer la boussole. La Nouvelle Tribune souligne que cette nouvelle reprise intervient avec un défi majeur, transformer les moyens mobilisés en meilleurs résultats scolaires. La pré-rentrée organisée du 7 au 11 septembre a notamment permis aux enseignants et au personnel administratif de procéder au dernier réglage selon Fraternité. Mais au-delà du simple retour en classe, c'est surtout la question des performances scolaires qui revient au centre des préoccupations. D'où l'appel à davantage de rigueur pédagogique et d'encadrement selon la Nouvelle Tribune. Dans le même registre, plusieurs mesures sociales accompagnent cette rentrée. Bénin Intelligent et L'Informateur reviennent notamment sur la campagne nationale de distribution gratuite de kits scolaires lancée le 8 septembre dernier à Tukuntuna dans le département de l'Atakura avec une cible de 145 580 apprenants pour un investissement global de plus de 752 millions de francs CFA. À cela s'ajoute la poursuite de l'extension des cantines scolaires, la généralisation annoncée de la gratuité des frais de scolarité pour les filles dans l'enseignement secondaire public. Le matinal, le télégramme et la boussole mettent ainsi en avant les efforts engagés pour favoriser l'accès à l'éducation et réduire les charges qui pèsent sur leurs familles. Et justement, toujours dans le secteur éducatif, une autre actualité retient l'attention des journaux ce matin, la situation des aspirants au métier d'enseignant. Reçu vendredi dernier au palais de la Marina par le président de la République, que Romuald Wadaï, les représentants des AME ont obtenu des précisions sur les modalités de leur intégration. La Nation rapporte que le processus devrait concerner les enseignants ayant accompli 3 contrats successifs avec un traitement prioritaire réservé à la promotion 2019. Surtout, le gouvernement écarte l'option d'un nouveau test d'évaluation et le recrutement devrait se faire progressivement sur titre avec une intégration sous le statut d'agent contractuel de droit public et des collectivités territoriales décentralisées clarifie Fraternité. Matin Libre insiste sur les perspectives offertes par cette décision, notamment en matière de sécurité sociale, de carrière et d'accès aux services financiers. Après l'école et les enseignants, place maintenant à la vie institutionnelle. Le président Romuald Wadaï a reçu vendredi 11 septembre au palais de la Marina, le bureau de l'Assemblée nationale conduit par son président Joseph Diogbenou. Selon la Nation, les échanges ont portée sur l'activité parlementaire, les prochaines échéances institutionnelles ainsi que plusieurs dossiers d'intérêt national. Cette audience intervient quelques jours seulement après l'adoption du budget de l'Assemblée nationale pour 2027, rappelle l'informateur. Dans le même temps, le Parlement se prépare déjà à une autre échéance majeure, l'examen du projet de budget général de l'État pour l'exercice 2026, une étape qui devrait donc renforcer les échanges entre l'exécutif et le pouvoir législatif. Sur le front sécurité à présent, les chiffres publiés au niveau continental apportent une note d'espoir même si la vigilance reste de mise. Selon un rapport du Centre d'études stratégiques de l'Afrique repris par la Nouvelle Tribune, le nombre de personnes tuées par des groupes terroristes au Bénin serait passé de 277 à 81 en 12 mois, soit une baisse de 78%. Les publications reviennent sur cette observation qui contraste avec la tendance observée dans plusieurs autres pays de la région. Toutefois, cette accalmie reste fragile, fait observer la Nouvelle Tribune qui précise que le rapport souligne que les zones frontalières avec le Burkina Faso et le Niger demeurent exposées au risque d'infiltration et d'extension des groupes armés. Autrement dit, si les résultats enregistrés sont encourageants, la menace n'est pas pour autant écartée, conclut les publications. Et pour terminer cette revue de presse, direction le département de l'Atlantique où une importante opération de police remet en lumière le phénomène du vol et du recel de motocyclettes. À Sékou, dans la commune d'Aboumé-Calavi, plus de 25 motos ont été découvertes au domicile d'un individu soupçonné de recel, informe La Boussole. La Nouvelle Tribune rapporte que l'affaire a commencé après la réapparition d'une moto volée plusieurs mois auparavant. Les investigations ont permis alors de remonter jusqu'à Sékou, où une perquisition a conduit à la découverte de plus de 25 motos, dont certaines déjà démontées. Le présumé receleur et son acolyte ont été interpellés puis présentés au procureur de la République. La police républicaine invite les victimes de vol de moto à se rapprocher du commissariat de l'arrondissement central de Calavi pour identifier éventuellement leurs engins, conclut les publications. Fin de cette revue. Merci de m'avoir suivi.
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3: Mesdames et messieurs, bonsoir, bienvenue à votre rendez-vous du Flash Info que nous ouvrons avec le Nigeria. La raffinerie Dangote fait son entrée en bourse ce lundi. Elle ouvre aux investisseurs jusqu'au 13 octobre la possibilité d'acheter à partir de 10 actions à 525 naira, soit 224 francs CFA chacune. Objectif, lever 1,6 milliard de dollars. Les responsables de la société veulent attirer jusqu'à 10 millions d'actionnaires à travers l'Afrique. Le grand public est particulièrement visé. Le milliardaire Aliko Dangote, le patron de la compagnie, veut donner en effet la possibilité aux Africains ordinaires d'acquérir des actions dans ce qui est présenté comme le plus grand projet industriel du continent. Par ailleurs, en Côte d'Ivoire, 5 ans après son arrivée au pouvoir à la faveur d'un coup d'État, le président guinéen Mamadi Doumbouya était en visite officielle ce week-end en Côte d'Ivoire. Il s'est entretenu avec son homologue ivoirien Alassane Ouattara. Au menu des échanges, le renforcement de la coopération économique, commerciale et sécuritaire entre les deux pays voisins. Mamadi Doumbouya a fait face à la presse saluée, la qualité du contact direct et régulier avec celui qu'il appelle son grand frère avant d'insister sur la nécessité de renforcer la coopération face aux menaces sécuritaires dans la sous-région. Cependant, en RDC, le chef de l'État congolais a signé une ordonnance créant un comité chargé de préparer la mise en place d'un dialogue national. Ce dimanche 13 septembre 2026, reste que le texte place la structure sous l'autorité directe du président, ce dont ses opposants ne veulent pas entendre parler. Si Félix Tshisekedi ne dirigera pas lui-même les réunions de ce comité, l'instance sera toutefois placée sous son autorité directe, puisqu'il en nommera le coordonnateur, son agent, son adjoint, ses adjoints et ses membres qu'il pourra relever de leurs fonctions et qu'il désignera en outre les 11 experts de son secrétariat technique. Hors de nos frontières en Europe, la France soumet une nouvelle version de l'interdiction des réseaux sociaux au moins de 15 ans à Bruxelles ce lundi 14 septembre 2026. Le Conseil constitutionnel avait considéré le mois dernier que le texte adopté par le Parlement portait atteinte à la liberté d'expression et de communication des concernés. Au lieu d'interdire l'accès aux applications, il est question dans la version remaniée d'appliquer les restrictions d'âge aux plateformes utilisant une dizaine d'outils jugés nocifs pour les mineurs. Le nouveau texte prévoit également l'introduction d'un accord parental uniquement par les 13-15 ans. Les représentants légaux de ces jeunes pourront autoriser leur inscription. Et pour terminer, au Moyen-Orient, l'Iran, par la voix de son porte-parole de la diplomatie, a nié ce lundi 14 septembre 2026 toute implication dans la guerre qui oppose le pays de la péninsule arabique, ses combattants aux forces gouvernementales soutenues par l'Arabie Saoudite. De leur côté, les Houthis affirment avoir visé des installations militaires du royaume saoudien. Nous sommes à la fin de ce flash que j'ai eu le plaisir de vous présenter. Au micro, je suis Gracia Gbedo. Aux manipulations techniques, on retrouve Lydie Mehou.
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0: Il est 5 minutes après 17h, nous sommes de retour. Bah oui, c'est une nouvelle semaine avec forcément hein, les programmes que vous connaissez, mais avec une petite touche comme ça qui change sur cette tranche d'antenne. Vous êtes habitué à Vibes Attitude, bah oui c'est vrai, mais avec on va dire un nouveau format, puisque nous avons maintenu le contenu de, on va dire, des programmes de vacances pour le camp des lundis, voilà, avec un sujet et des invités en studio. C'est ce que nous allons faire aujourd'hui, chers auditeurs. Merci d'avoir pris, bah oui, le rendez-vous de cette émission. Nous, Mathieu ici fou, c'est mon nom. Merci à chacun, merci à toutes et à tous, bah oui, pour votre aimable fidélité à nous renouveler chaque fois et toutes les fois sur cette tranche d'antenne. Allez, je ne serai pas seul tout au long de cette émission. Ce sera une tribune jeune dorénavant tous les lundis. Il y aura un sujet sur lequel eh bien, nous allons discuter avec les invités en studio, comme nous avions l'habitude de le faire durant la période des vacances. Mais cette fois-ci, on va se concentrer sur des sujets d'actualité, des sujets jeunes, des sujets sur faits de société également par moment, on verra bien. Mais pour l'heure, aujourd'hui, on parle de l'amour, on parle également, bah oui, hein, d'argent. Amour et argent, est-ce que ça rime? Voilà, c'est autant de questions auxquelles nous allons répondre tout au long de cette tranche d'antenne. Avant, bien sûr, de vous présenter véritablement le sujet du jour, laissez-moi vous présenter mes invités pour le compte de ce numéro de tribune jeune sur Vibes Attitude. C'est bien sûr Rouguera Faisal. Bonsoir cher ami, comment tu vas?
1: Oui, bonsoir partenaire, bonsoir
0: à tous. Tu es resté sur l'aspect partenaire?
1: Ah oui.
0: D'accord, tu vas bien?
1: Ah, très bien.
0: C'est, on va dire, c'est pas une première en, voilà, en studio. T'es habitué par on va dire que t'es habitué des locaux de Radio Fraternité. Ça fait un plaisir en tout cas de te retrouver. Comment est-ce que tu te sens depuis lors? Ça va?
1: Ah oui, ça va.
0: D'accord. D'accord. Alors, à côté de toi, il y a Tatiana avec ses verres fumés et tout. Et j'espère que tu arrives à bien voir là.
2: Je vois très bien.
0: Ah, ok, d'accord, ça me rassure. Ça me rassure. Comment tu vas?
2: Ça va bien, Nietzsche, de ton côté?
0: Ça va, il y a 40 jours. Hein.
2: Ah, plus un. Hein.
0: J'ai pensé à toi, je me suis dit, bah, Tatiana, elle m'a manqué quand même. Hein.
2: Oh là là, je suis touchée comme ça. Oh là là.
0: Non, mais en vrai, tu m'as manqué.
2: Et m'as manqué aussi.
0: Et il fallait que tu viennes sur cette émission, voilà. Et qu'on puisse bavarder, comme j'ai l'habitude de dire. On va discuter, on va partager ce moment de radio ensemble. Avec Faisal également en studio, nous allons discuter d'amour. On va parler d'amour, on va parler d'argent également. Est-ce que on peut concilier? Bon, est-ce que je vais parler de conciliation? Est-ce que ça va ensemble, ou est-ce qu'on peut faire par exemple des concessions quand l'autre n'a pas d'argent? Ou voilà, est-ce qu'il faut forcément avoir de l'argent pour que l'amour puisse marcher? Voilà un peu ce dont nous allons parler. C'est sur ça que nous allons surfer tout au long de ces quelques minutes d'émission. C'est bon pour vous?
1: Oui, c'est bon.
0: Ça peut aller?
2: C'est bon.
0: Ah, ok, d'accord, super. Allez, on va s'installer en musique d'abord, d'accord. On va écouter. Je veux bien laisser le choix à Tatiana. Tatiana, tu as envie d'écouter quoi, par exemple? Je sais pas. Qu'est-ce qui te plairait? Je sais pas. Un truc qui te vient en tête comme ça. T'as envie d'écouter quoi?
2: J'ai envie d'écouter Gazo et Tiakola.
0: Ah non. Je voulais te dire, arrête avec tes choix, tes choix bling bling, tes choix bad girl là. Bon, ok, d'accord, c'est ton choix.
2: Je peux mais pas est-ce m'en
0: que,
2: passer.
0: Ok, est-ce que à côté de ça fait beaucoup plus jeune en fait, un truc dans lequel tout le monde pourrait peut-être se retrouver. Parce que là, quand tu dis Tiakola, Gazo, ça fait beaucoup plus jeune, tu vois. Peut-être fait ça, lui, il pourra se retrouver dedans. Mais les vieux à la maison, je sais pas. Donc, dis-moi. À côté de ça, est-ce qu'il y a quelque chose à part ça? Un truc... on veut te laisser en fait le choix, hein. c'est comme ça. Je veux te laisser le choix, puisque on dit bon, ce que femme veut, Dieu veut, donc voilà.
2: Bon, disons.
0: Disons quoi?
2: De Magic System, ça dépend.
0: Magic System. Magic System. Ok, d'accord. Oui. Je pense que ça va rejoindre un peu notre sujet là. Wow. Magic System. Non, pas Zao. Magic System, premier Gaou.
2: Oui, voilà.
0: Premier Gaou, pourquoi
2: voilà,
0: pas.
2: Voilà, c'est le bon son.
0: Voilà.
2: C'est le bon
0: ça,
2: son.
0: Ça va marier un peu avec notre sujet du jour.
2: Tout à fait.
0: C'est bon ?
2: Oui.
0: Ok, allez, on va écouter donc premier Gaou de Magic System. Et on revient juste derrière pour planter, bien sûr, notre sujet sur la table pour qu'il puisse, pourquoi pas, fleurir jusqu'à la fin de cette émission. Allez, on écoute.

Retour en studio, c'était Premier Gaoud de Magic System. C'est cette chanson eh bien qui nous amène au plein pied, en tout cas dans cette causerie ici en studio avec Tatiana et bien sûr Oruguera Faisal. Ce sont mes invités pour le compte de ce numéro de Tribune Jeune dans Vibes Attitude. Allez, je plantais le décor, mais de façon superficielle, d'accord? Et là, on va entrer véritablement dans le sujet. Est-ce que l'amour suffit quand les moyens financiers ne suivent pas? Est-ce que l'amour suffit quand les moyens financiers ne suivent pas? Imaginez une jeune fille qui rencontre deux hommes. Le premier gagne très bien sa vie, mais ils n'ont presque rien en commun. Le second, quant à lui, il gagne peu, mais il s'aime profondément. Lequel est-ce que, voilà, elle choisirait? Ça va dépendre d'une fille à une autre, mais puisque nous avons une femme en studio, elle va nous donner son avis sur la question. On va lancer la question comme ça, Tatiana. Et imagine, tu rencontres deux mecs, d'accord? Un qui a l'argent et un autre qui n'a pas l'argent. Celui qui a l'argent, voilà, ça marche pas, c'est

0: Comme ça.
1: Merci Nietzsche.
0: Je t'en prie.
1: Personnellement, je ne vois pas les choses comme tout le monde.
0: Ok.
1: Je crois que pour ma part, je vais suivre le cœur.
0: D'accord.
1: Parce que je suis quelqu'un, je ne sais pas faire semblant. Même si la personne a l'argent et tout, et que, bon, il me plaît pas, il me plaît pas.
0: D'accord.
1: Et puis, c'est difficile pour moi de faire semblant, la personne même soit.
0: D'accord.
1: Et non. Je peux
0: Pour
1: pas
0: toi, donc,
1: regarder.
0: pour toi, tu laisses ton cœur choisir.
1: Voilà.
0: Tu ne regardes pas l'aspect argent. Et bah voilà, sinon, tu risques on va dire, de t'engouffrer. Voilà, tu dis que personnellement, tu sais pas faire semblant. Donc du coup, tu risques de vouloir faire semblant alors que c'est pas ton truc réellement.
1: Voilà.
0: Il y a Faisal qui te regarde et qui te dit. Il a dit pas la vérité, c'est pas sûr ce qu'il est en train de dire là, c'est faux. Qui va voir l'argent? Il va dire non, c'est le cœur, moi, regardez. Fais ça, je t'écoute, vas-y.
2: Ah bon, merci Fatoumé et merci à la chamane dame. Bon, j'ai écouté, j'étais en train de regarder, je me disais bon, donc ça reste encore. Ah, oui, je me demande si ce modèle encore reste.
0: Ok,
2: Parce que,
0: ce genre de femme.
2: ah oui, si ça reste. Parce que ce sera difficile maintenant en 2026 de trouver ça. Hein. Très difficile.
0: D'accord, mais est-ce que ça veut dire que ça n'existe pas?
2: Non, ça
0: La
2: existe.
0: preuve, elle est là, elle dit.
2: Ça existe. Mais c'est rare.
0: C'est rare.
2: Donc nous sommes chanceux d'avoir une parmi nous. Hein.
0: D'accord. Alors, Faisal, je reste toujours avec toi puisque tu dis que c'est rare aujourd'hui de rencontrer une femme pour qui les finances, c'est pas son souci. Elle veut juste aimer, elle veut juste quelqu'un qui l'aime en retour également. Est-ce que ça veut dire qu'aujourd'hui l'argent a pris le dessus dans les relations amoureuses?
2: Oui.
0: D'accord. Alors, dis-moi, je veux toujours rester avec toi parce que c'est beaucoup plus les hommes qui se plaignent de cette situation, tu vois.
2: C'est nous qui subissons même. Seulement, nous ne se plaignons pas,
0: Voilà,
2: on
0: on se
2: subit.
0: plaint pas, on subit en
2: Oui.
0: réalité. J'aime bien ce mot, on subit. Mais en fait, est-ce que quelque part, c'est pas nous-mêmes qui avons habitué les femmes à être beaucoup plus axées sur les finances? Faisal.
2: Bon, en partie, c'est nous, hein. Parce que, comme on le dit, ce qu'il y a, le maïs, c'est le poulet. Donc, c'est le départ là, c'est ça qui est fauché.
0: Problème est sorti dans ça.
2: Non, problème va
1: Je
2: sortir. Problème va sortir. Partenaire. Affaire là, c'est lourd.
0: Oui, vas-y, va au bout de tes idées.
2: Voilà, donc, c'est le départ là. Et la concurrence n'est pas équitable.
0: Très bien.
2: Voilà. Donc, c'est de là, le problème est parti. Au lieu que les femmes laissent, que nous les hommes nous chargeons ça, ils ont prié, ils ont mis chargé, c'est fini. On est foutu dedans.
0: Donc du coup, tu es d'accord avec moi quand je dis que c'est en réalité quelque part
2: Oui.
0: c'est nous qui avons créé hein, cette envie de se focaliser sur les finances chez les femmes. Tu
2: Oui,
0: vois,
2: oui.
0: tu parles ici de concurrence. Quand la concurrence est rude, quand elle est déloyale, bon, je veux dire que c'est quand elle est rude qu'elle devient déloyale. En fait, quand je dis qu'elle est déloyale, c'est que tu courtises la même femme que quelqu'un qui a les sous, il a les feuilles. Mais toi, t'as pas l'argent! T'as rien dans les poches. Alors, dans ce cas, tu subis en réalité parce que l'autre, lui, va mettre l'argent devant. Mais quelque part, je pense que c'est bien normal que l'autre il puisse user de ses forces pour avoir la femme. Tu vois un peu. Mais Tatiana, toi qui es une femme, aujourd'hui, est-ce qu'on pourra parler de concurrence déloyale? Puisque. On est dans un contexte où l'argent aujourd'hui, sans ça, on peut rien. Même l'amour, moi je pense, contrairement à Faisal, moi je pense que l'amour, ça s'entretient. Moi je vais garder cette posture aujourd'hui de quelqu'un qui défend le fait que, pas forcément lui donner tout l'or du monde, non, mais il faut le minimum. On va revenir à Faisal. Pour connaître son avis par rapport à ça. Mais toi, Tatiana, qu'est-ce que tu penses du fait qu'aujourd'hui, moi, je prends le contexte béninois, où, bon, on se dit, bon, aujourd'hui, si tu n'as pas l'argent, il y a un minimum de choses que tu ne peux pas faire et tout et tout. Est-ce que quelque part, l'argent n'a pas sa place dans la relation amoureuse?
1: Franchement, quelque part, l'argent a sa place, forcément. Bon, Je disais tantôt que je ne tiens pas.

0: raconte personnellement de l'argent de la personne, je suis le cœur, mais il faut dire qu'il faut quand même un minimum. Parce que tu es avec quelqu'un, tu sais qu'il n'a pas les moyens, d'accord? Tu ne peux pas l'emmener à te faire plaisir bien au-delà de ses
1: De ses
0: capacités.
1: capacités.
0: Mais au moins, tu sens que la personne a envie de faire
1: De
0: des
1: faire.
0: efforts. Et puis, il fait quand même tout au moins le minimum. Tout au moins le minimum. Tu sens qu'il veut te faire
1: Le
0: plaisir, il veut
1: minimum
0: te
1: pour
0: mettre
1: toi,
0: à l'aise.
1: c'est quoi, Tatiana?
0: Le minimum, je vais prendre un exemple très simple. Tu sors avec un gars qui n'est pas encore bien financièrement. Un jour, tu es là, tranquille, il t'appelle, il te dit, ah, bébé, il y a 2 jours, hein, franchement, et tout. Bon, tu sais, c'est pas grande-chose, hein, mais va lancer un retrait de telles sommes sur mon compte pour te faire plaisir. Bon, moi, je sais pas pour vous, hein, mais personnellement, ça me touche encore plus que quelqu'un à qui j'avais demandé
1: Même
0: de
1: si
0: l'argent.
1: la somme, c'est 2000.
0: Même si c'est 2000, merci. Tu sens qu'il a eu envie de te faire plaisir parce qu'il sait que, bon, il ne fait pas, il n'a pas la capacité de faire ce qu'il devrait faire, mais il a envie, il a la volonté. Et pour moi, ça compte beaucoup.
1: D'accord.
0: Franchement.
1: Peu importe
0: Peu
1: la
0: importe le
1: somme,
0: montant.
1: peu importe le montant,
0: Voilà.
1: pour toi, c'est le
0: Moi,
1: geste qui
0: là,
1: compte.
0: l'intention compte réellement.
1: Tu es resté sur un seul exemple. Est-ce qu'il y aurait peut-être d'autres exemples que tu voudrais évoquer à côté du fait que ben voilà, quelqu'un t'appelle, quelqu'un avec qui tu sors,
0: Oui.
1: d'accord? Il faut le préciser.
0: Oui.
1: Quelqu'un avec qui tu sors, qui t'appelle, qui dit ok, aujourd'hui j'ai envie que tu ailles faire un retrait, lance un
0: Oui.
1: retrait de 2000 par exemple sur mon numéro, voilà. Mais à côté de ça, est-ce qu'il y a autre chose qui te ferait plaisir toi en tant que femme?
0: Oui, en tant que femme, je suis
1: On
0: avec la
1: reste toujours avec
0: personne.
1: le minimum, hein.
0: Oui, on est ensemble. Il voit que peut-être j'aime les verres, j'aime les casquettes, j'aime les sacs. Tu es là tranquille, il te fait de ses petits cadeaux. Il t'a analysé, il voit déjà les trucs qui te plaisent. Et il t'achète de temps en temps juste pour te faire plaisir par surprise. Soit tu as un de ses petits problèmes, il te règle sa chape. En fait, sans que tu ne demandes même. C'est en fait même ça le truc. Sans que tu ne demandes. Il sait que j'ai des responsabilités envers cette fille. Elle ne me demande peut-être pas. Ou bon, elle connaît ma
1: La
0: situation, elle me comprend, mais.
1: La responsabilité, attention au micro, la responsabilité dont tu parles, elle sera vue différemment par tel ou tel autre garçon. Tu vois, nous les
0: Effectivement.
1: garçons, on voit la responsabilité à un niveau high. Tu vois, quand on commence par évoquer l'aspect responsabilité vis-à-vis d'une femme, c'est que on a franchi certaines étapes. Tu vois, Faisal, tu m'arrêtes si je dis n'importe quoi, mais le garçon, il se sent responsable vis-à-vis d'une femme lorsque il y a un préalable qui est fait. Le préalable ici, ça peut être, je sais pas, la connaissance des parents, ça peut être la dot, ça peut être aussi le mariage. Tu vois, en ce moment-là, il se sent responsable de la femme avec qui il est. Je ne sais pas si tu me comprends. C'est parce que
0: Oui.
1: tu évoques l'aspect responsabilité
0: Responsabilité, oui.
1: que je reviens sur ça pour t'expliquer en fait. Bon, ça va dépendre aussi d'un homme à un autre. Tu vois, la responsabilité peut être vue différemment. Tu comprends?
0: Oui.
1: Mais toi, la responsabilité dont tu parles ici, c'est quoi? Elle commence à quel niveau?
0: Elle commence dès le départ, hein, pour moi. Pour moi, il ne faut pas commencer forcément par de grandes choses. Avant d'atteindre l'étape de la connaissance, de la dot, c'est que c'est parti de quelque part. Donc les petits gestes, pour moi, ça compte beaucoup. Parce que ça commence par là. Quand tu commences avec ces petits gestes, celle avec qui même tu es, elles sont que, ah, avec telle personne, j'ai de l'avenir. Il a le sens des responsabilités en fait. Donc c'est pas quand on sera marié et autre qui va pas faire ce qu'il aura fait. Je sais pas si vous voyez
1: Oui,
0: un
1: non,
0: peu.
1: je te comprends.
0: Mais
1: Je
0: si
1: te
0: vous êtes
1: comprends.
0: ensemble, la personne ne fait aucun effort, rien de rien. Je sais pas si il va même penser à aller faire ta connaissance ou bien ta dot. Ça c'est mort, c'est mort. Mais peut-être au même moment il y a une derrière qui l'est, celle qui est dans son cœur. Il fait ce qu'il a fait là-bas.
1: Je suis d'accord avec
0: Donc vous voyez.
1: toi. Je suis d'accord. Quelque part, je suis d'accord avec toi. D'accord, par rapport à la question de la responsabilité, il va prendre les responsabilités ailleurs, pendant que toi, il te fait peut-être, il te fait poireauter. Je
0: Exactement.
1: suis d'accord. Alors, Faisal,
2: Non.
1: toi, À quel moment pour toi la responsabilité elle commence? On va rester sur cet aspect de responsabilité puisque c'est, ça va en fait ensemble. Quand on dit que les moyens financent, bon, les finances doivent suivre l'amour, c'est que quelque part on demande à quelqu'un dans la relation de prendre ses responsabilités vis-à-vis de l'autre. Tu vois un peu? Alors cette responsabilité de donner de l'argent par exemple à une femme, elle commence à quel niveau, Faisal?
2: Moi, à mon niveau, elle commencera au moment où on saura que oui, nous sommes sur la même longueur d'onde. Hein.
1: La même longueur d'onde, c'est, oui. C'est quand? C'est quoi?
2: C'est-à-dire, nous avons les objectifs clairs.
1: Très bien.
2: Donc, sur la base de ces objectifs, je pense que ma responsabilité a commencé comme ça.
1: D'accord. C'est entre autres objectifs, c'est quoi? Tu vois quoi comme objectif, par exemple? Un objectif qui pourrait te pousser, toi, en tant que Faisal, à prendre, à se dire, ben oui, à partir de ce moment où ces objectifs-là existent, je prends mes responsabilités vis-à-vis de cette dernière.
2: Bon, c'est au moment où on saura que nous avons une vision claire de notre avenir.
1: D'accord.
2: Donc, entre toi et moi, voilà, on commence aujourd'hui. C'est ceci, cela que nous avons prévu faire ensemble. Donc, si là, nous sommes déjà d'accord sur ces principes, je pense qu'il n'y a rien à faire que je ne prenne pas mes responsabilités.
1: Mais en cours de route, si les objectifs changent, tu fais comment?
2: Si les objectifs changent, je pense que là, il y aura des situations qui nous auraient permis de changer ces objectifs-là.
1: D'accord.
2: Donc, on va analyser, voir si on continue ou bien si c'est là, on va déposer nos valises.
1: D'accord. Alors, quand on tombe amoureux,
2: oui.
1: Tatiana l'a dit tout à l'heure, elle regarde pas forcément les finances, mais au-delà de tout, d'accord, la femme, elle a des besoins. Faisal,
2: oui.
1: C'est à toi que je parle.
2: Oui.
1: Elle a des besoins. Elle, quand tu la rencontres, il y a des femmes qui savent pas demander, par exemple. D'accord.
2: Oui.
1: Elle va pas te dire j'ai besoin de telle somme ou j'ai besoin de ci ou de ça. Elle sera en train de t'observer, d'accord?
2: Oui.
1: Et à un moment donné, si elle ne constate pas que ta main sort, comme on le dit souvent, elle va commencer par prendre du recul vis-à-vis de toi. Et toi, tu vas penser qu'elle ne t'aime pas, mais elle t'aime, mais en réalité, elle veut juste que tu fasses, que tu poses des actes, tu vois? Alors, en ce moment-là, si tu ne discutes pas avec elle pour comprendre que en fait, c'est ça et tout. Elle a besoin que les actes suivent la parole et tout. Tu ne sauras pas réellement dans quelle dynamique elle est. Alors, Tatiana, comment est-ce qu'on fait, d'accord, en tant que femme, pour montrer à son homme qu'on a besoin que sa main sorte, qu'on a besoin qu'il fasse le pas ou qu'il nous offre des cadeaux? Comment est-ce qu'on fait ça?
0: Moi, personnellement, je suis de celles qui ne savent pas demander. J'aime que ça vienne du gars lui-même. Parce que je ne veux pas mettre la pression. Mais comme tu l'as dit, quand on sent que la personne ne réagit pas, forcément, on va prendre du recul. Parce que ce n'est pas parce qu'on ne regarde pas l'argent ou autre. Mais comme je le disais, la volonté compte. Les petits gestes. Moi, me connaissant, je suis un peu directe. On va parler, en fait.
1: D'accord.
0: On va parler. Bon, si la personne a remarqué... et que bon, ton état d'âme le préoccupe, il sent que quelque chose changeait, qu'il a envie de parler. Sinon, moi, je zappe simplement.
1: Ok.
0: Si on en vient au sujet.
1: Tu zappes alors que tu l'aimes?
0: Ah, ça, je zappe très facilement. Même dans mon amour, je zappe très facilement.
1: Alors, ça veut dire que quelque part, on va dire que le matériel a pris le dessus sur l'amour.
0: Non.
1: Si tu zappes.
0: Non, je vais zapper parce que la personne ne communique pas.
1: Ok.
0: C'est comme s'il fait semblant de ne pas voir, ce qui est évident en fait.
1: D'accord.
0: Et quand moi je vois ça, c'est que je zappe, je me dis que c'est pas la peine en fait.
1: D'accord. Là je te comprends.
0: Voilà.
1: Oui.
0: Donc je lui dis clairement, voilà. Bon, c'est comme Faisal le disait. Il faut des bases, il faut parler, il faut définir certaines choses.
1: Définir certaines choses? C'est. Est-ce que quand tu dis définir certaines choses, c'est que la femme dise à son homme, hey, toi là, je t'ai accepté en tant que copain. Donc à partir du moment où je t'ai accepté, j'ai laissé les autres et je t'ai accepté là. À partir de ce moment là, tu dois me donner 50 000 le mois. Est-ce que c'est ça?
0: Non.
1: Est-ce que c'est ça la base?
0: C'est pas du tout ça la base.
1: La base c'est quoi alors?
0: En fait la base c'est quoi?
1: Oui.
0: Vous êtes là, bon, Moi, je suis peut-être quelqu'un, j'aime m'afficher avec mon gars, j'aime sortir avec mon gars, j'aime me faire plaisir, voilà, de ces petits trucs.
1: Ouais.
0: Bon, voilà, tu tombes sur un gars casanier qui n'aime pas sortir.
1: Très bien.
0: Qui aime rester à la maison. Voilà.
1: Les salles se sont indexées.
0: Il faut que vous vous asseyez, en fait. Tu dis, ah, je veux, tu me plais aussi.
1: Ok.
0: Mais voilà ce que moi
1: mais
0: je
1: mais tu ne sors pas.
0: Mais toi, tu ne sors pas.
1: Ta mère ne sort pas aussi.
0: Donc, on doit parler.
1: Lui seul, il ne sort pas et sa mère ne sort
0: ne
1: pas.
0: Ne sort pas. Là, c'est doublement
1: c'est dangereux,
0: grave.
1: C'est dangereux.
0: Mais qu'est-ce que tu en penses? Qu'est-ce qu'il faut qu'on fasse? Est-ce qu'il faut qu'on trouve le juste milieu pour que chacun puisse se sentir à l'aise? Ou si ça ne peut pas aller, franchement, ben là, il faut qu'on s'entende. Parce qu'à la longue, il y aura des problèmes.
1: Forcément.
0: Donc, il faut qu'on parle. Mm-hmm. Si le sujet vient dans le contexte où tu étais, premièrement,
1: oui.
0: Moi, je vais lui dire, écoute, j'aime qu'on me fasse plaisir, j'aime aussi faire plaisir. Parce que bon, moi, je suis comme ça. Mm. Si tu fais, je vais faire. Ce forcément. N'est pas forcément au gars de faire des cadeaux tout le temps à sa meuf, non. Si elle en a aussi, elle fait plaisir à son gars.
1: C'est aussi ça le problème avec les femmes. C'est dans un seul sens, tu vois. C'est l'homme qui doit faire.
0: Non.
1: C'est l'homme qui doit faire. C'est lui qui doit faire.
0: C'est vrai que les responsabilités sont beaucoup plus basées sur lui.
1: Sur lui.
0: Mais la femme peut
1: elle
0: le faire également.
1: Aussi.
0: Voilà, pour qu'il soit à l'aise. Sinon, lui-même, bon, il ira voir ailleurs.
1: Forcément. Forcément. Alors, Faisal,
2: oui.
1: Tout à l'heure, elle disait un truc assez pertinent. Et il faut communiquer. Il faut savoir dire, voilà ce que j'attends de toi. Et que l'autre aussi dise, voilà ce que j'attends de toi.
2: Oui.
1: Alors, nous, l'homme, il a ce qu'on appelle son ego, d'accord? C'est vrai que bon voilà tout le monde ne met pas en exergue son ego dans une relation. Chaque homme a sa façon de procéder dans sa relation et les relations sont différentes. Mais aujourd'hui, quand il est question d'argent, d'accord,
2: oui.
1: Quand il est question d'argent, je pense que c'est difficile, c'est beaucoup plus difficile pour l'homme de concevoir que la femme exige. D'accord, de son homme, qu'elle lui donne de l'argent tout le temps ou je sais pas à une fréquence donnée, tu vois, c'est compliqué pour l'homme. Mais est-ce que normalement ça devrait être ça, Faisal? Est-ce que c'est pas légitime de donner de l'argent à sa femme ou à sa petite amie?
2: C'est légitime de donner l'argent à sa petite amie et à sa femme, mais il faut une certaine fréquence. Donc si on va dire, je te donne par exemple, aujourd'hui nous sommes lundi. Lundi, je te donne un 2000. Je pense que tu peux te débrouiller avec ce 2000-là, durant mardi, mercredi, jeudi, voire même vendredi. Et que samedi, je te donne encore un 2000. Comme ça pourrait aller un peu. Enfin, si tout le temps je dois te donner, à quel moment on pourrait réunir l'argent pour la dot, la connaissance et le mariage? Donc là, il y a un petit problème qui ne va pas.
1: Mm.
2: Oui. Mais si on pourra s'entendre, voilà. Si tu arrives à me trouver, si, par semaine, je pourrais me débrouiller avec en attendant. Parce que nous avons une vie future. Nous sommes deux d'abord, avant que le troisième ne vienne, le quatrième. Donc au moins, on aura quelque chose. Là, je pense que l'homme, il va se dire dedans là, dans sa tête, mais voilà, j'ai trouvé une.
1: Qui est mature.
2: Oui, j'ai trouvé une. Et là, il commence petit à petit. Et au beau jour, maintenant, tout est en place et c'est fini.
1: D'accord. Tatiana, je vais ramener un cas, d'accord. Une femme qui rencontre, par exemple, quelqu'un. Elle rencontre le type, elle l'aime bien, ça va. Mais le type, il n'a peut-être pas une source de revenus. D'accord. Il ne travaille pas, il n'a pas de job et tout. Il se démerde, d'accord, pour subvenir à leurs petits besoins et tout et tout. Alors, ils ont fait un an, deux ans, la situation ne change pas. Est-ce qu'au nom de l'amour, on peut continuer par être dans ce type de relation, par exemple, où l'homme, il n'a pas encore de porte de sortie, d'accord? Mais on l'aime quand même, c'est un gars que j'aime bien, il se démerde, voilà. Mais les résultats ne suivent pas. Est-ce qu'on peut rester dans ce type de relation en tant que femme? Quand on sait qu'on est appelé à grandir et à atteindre un standing donné, tu vois. Quand par exemple, la fille, elle est habituée à un train de vie donné, d'accord, un peu élevé ou moyen, d'accord, mais qui rencontre un homme qui, dans cette situation-là, n'arrive pas à se retrouver véritablement, n'a pas de porte de sortie. Est-ce qu'il y a de l'espoir à rester dans cette relation en tant que femme?
0: En tant que femme, bon, je ne peux pas parler au nom de toutes les femmes.
1: Au nom de toutes les femmes.
0: Parce que si il y en a qui ne peuvent pas rester,
1: il y en a qui pourront.
0: Voilà, il y en a qui pourront et je ne juge pas. Parce qu'au-delà de tout, chacune a ses raisons, chacune a ses expériences. Moi, je crois qu'il y a de l'espoir.
1: D'accord.
0: Je crois qu'il y a de l'espoir. Du moment où la personne, tu sens qu'il se bat quand même.
1: Ok.
0: Tu sens qu'il fait des efforts. Pourquoi pas? Peut-être la femme même peut lui trouver des opportunités. Mais si c'est un paresseux qui ne veut pas essayer rien, qui se plaît dans ce qu'il est, ça c'est un autre cas. Moi, je ne veux pas rester dedans.
1: D'accord. Il faut qu'on sente
0: qu'il a envie de faire des efforts, qu'il se bat, mais que bon, peut-être le moment n'est pas encore arrivé.
1: D'accord.
0: Là, ça peut se comprendre.
1: Alors, on va commencer par prendre les auditeurs sur la ligne. Allô, bonsoir. Allô. On ira comme ça. Bonsoir.
3: Bonsoir.
1: Comment est-ce que vous allez?
3: Je vais très bien.
1: D'accord. Donnez-nous votre nom, s'il vous plaît.
3: C'est Abdoulmadjid, le haut bourgeois depuis le quartier Madina.
1: D'accord. Monsieur Abdoulmadjid, oui, on vous écoute par rapport au sujet.
3: Par rapport à votre sujet là, je pense que votre Tatiana là, elle-même au fond de son cœur, elle sait ce qu'elle m'a. Elle dit que Dieu va aimer, c'est le cœur, tout ça là. Elle-même, elle sait dans son cœur qu'elle m'a. Ça là, c'est pas réel. Aujourd'hui, il n'y a pas une fille qui va aimer conditionnellement. Il n'y en a pas, je vous dis.
1: D'accord.
3: La seule femme qui peut t'aimer inconditionnellement, c'est ta maman. Et puis aujourd'hui, d'abord, c'est vrai. Vous le voyez, d'abord, tu vois une fille, un jour, deux jours. Et il y a que tu prends son numéro, même s'il appelle, c'est pour commencer par te dire envoie-moi forfait, j'ai fait tout ça là. Ça ne finit pas. On se connaît. Nous, on est les hommes, mais il ne faudrait pas. C'est parce qu'elle est. Dans le plateau, c'est dit ça. Sinon, une fille qui va dire qu'elle va aimer un homme qui n'a pas les moyens de se faire qu'il faut, c'est faux.
1: D'accord. Et
3: même si tu vois ça, il faut savoir que d'autres personnes seront en train de manger cette fille-là avec toi. Tu ne serais pas seul. C'est vrai, parce que tu n'arrives pas à lui donner, parce qu'elle va aimer quelqu'un conditionnellement qui lui satisfait financièrement. Pour prendre son argent, peut-être pour venir te nourrir. Oh, si tu prends l'argent de l'autre, parce que l'autre va manger avec toi.
1: D'accord.
3: C'est ce qui fait que je dis plusieurs filles, c'est les plans que j'ai maintenant. Parce qu'un seul homme, alors mon coup, tu veux une fille.
1: Abdoulmadjid,
3: à un seul homme, c'est
1: vraiment
3: un combat spirituel.
1: D'accord. Ouh. Merci beaucoup à vous, Abdoulmadjid. Merci pour votre appel au standard. Voilà, on n'avait pas annoncé les appels, mais il insistait, donc on va lancer ainsi les appels sur le 01 44 70 44 44, c'est le seul standard pour nous joindre et nous donner votre avis par rapport à la question que nous abordons avec Oruguera Faisal et Tatiana. Il y a un autre après Abdoul. Allô, bonsoir.
4: Oui, bonsoir.
1: Vous allez bien?
4: Oui, en forme.
1: D'accord. À qui avons-nous l'honneur?
4: Oui, c'est un sota, Lazare, c'est tout le monde.
1: D'accord, on vous écoute. Hein.
4: Ah, votre sujet là, je vous le dis à la vérité. C'est l'argent où il est aujourd'hui, il n'a pas. Je vous dis que c'est.
1: Mais il y a des gens. Oui.
4: Ah, il y a la votre aussi.
1: Très bien.
4: Et quand je parlais avec lui, on a parlé, il y a des domaines qui avaient donné son nom d'Ala. Qu'est-ce qu'elle m'a dit?
1: Elle a dit quoi? D'accord, merci beaucoup. Merci à vous, merci pour votre appel au standard. Ça fait beaucoup de témoignages déjà. Ça fait énormément de témoignages.
2: Ça, c'est là, j'ai trouvé, hein.
0: Franchement, moi je pense que si c'est comme ça, les hommes ont le pas de responsabilité.
1: Attends, on va prendre quelqu'un d'autre au standard. Allô? Éloignez-vous du poste de récepteur, s'il vous plaît. Voilà. Vous allez bien?
5: Oui, ça va.
1: D'accord. On vous appelle comment?
5: C'est Femi.
1: Femi, ça va bien?
5: Oui, ça va.
1: D'accord. Alors, tu veux dire quelque chose par rapport au sujet, hein?
5: Je veux dire...
1: Et d'ailleurs,
5: il y a papa à faire de me
1: généraliser. Ok, ils sont en train de généraliser. Ils sont en train de généraliser, non? Ok, d'accord. Tu veux défendre la cause de certaines femmes qui sont pas dans ce cas-là. Vas-y, on t'écoute. On t'écoute, Femi.
5: Oui, c'est ça, le juste. Quand tu veux me faire, moi je lui ai dit c'est faux.
1: D'accord.
5: Ceux qui n'ont pas croisé pour eux, mais il existe vraiment.
1: Il existe aujourd'hui des femmes qui aiment sans vouloir forcément qu'il y ait de l'argent qui prime dans la relation et tout et tout.
5: C'est pas que sans vouloir, si le gars n'a pas.
1: Ok, d'accord. Donc si elle constate il faut qu'elle constate d'abord qu'il n'en a pas.
5: Voilà.
1: Ah,
5: et puis il arrive à se... Donc il se cherche un peu.
1: Donc on va faire semblant de ne pas en avoir.
5: C'est pas du fait semblant.
1: Non mais quand tu dis qu'il faut qu'elle constate d'abord que son gars n'en a pas, tous les hommes vont commencer par faire semblant de ne pas avoir de l'argent, par exemple. Pour ne pas qu'on leur demande.
5: Non, même pas.
1: D'accord, de toutes les façons, on t'aurait compris, il y a des exceptions. Il ne faut pas qu'il généralise, ou bien?
5: Voilà.
1: Merci beaucoup, Femi, à tout à l'heure. Faisal te salue.
5: Ah, je le salue aussi.
2: D'accord.
1: Allez, merci beaucoup, à tout à l'heure. 0144 70 44 44, voilà. C'est le numéro à composer si éventuellement vous avez envie de nous appeler également pour donner votre avis sur le sujet du jour. Et ça se bouscule sur la ligne. On va prendre quelqu'un. Allô? Allô? Bonsoir. Aïe, reparti. Ça doit être un bout de chou qui s'amuse avec le téléphone de ses parents. Alors, on va revenir en studio, d'accord? On a entendu deux voix masculines, d'accord, primo, qui ont dit qu'en réalité, il n'y a pas de relation amoureuse aujourd'hui sans argent. Quand il n'y a pas l'argent, en fait, ça ne marche pas. Et il y a eu des témoignages selon lesquels, quand tu rencontres par exemple une femme aujourd'hui, lorsque tu lui demandes, quelqu'un a dit qu'il a rencontré quelqu'un, une femme, il lui a demandé son numéro, et tout de suite, tout ce qu'elle a trouvé à dire, c'est qu'elle n'a pas de téléphone, que le téléphone a un souci et qu'il faut lui trouver 15 000 francs CFA pour arranger le téléphone. Vous voyez, aujourd'hui, quand vous regardez cet état de choses, vous vous dites, c'est réel quand on dit que c'est l'intérêt aujourd'hui qui guide plus d'une fille. Vous voyez, c'est l'intérêt aujourd'hui et voilà, ça ramène la balle au centre. Ici, en studio, on va ramener la balle au centre pour que... c'est vrai, elle a dit, Femi, il ne faut pas généraliser. Je suis d'accord. D'accord, je suis d'accord qu'il y ait quand même des exceptions. Voilà, il y a des femmes qui vont comprendre ta situation. Mais jusqu'à quand? Et c'est sur ça que nous étions. Tu rencontres quelqu'un, il se démerde, il se cherche. Mais à un moment donné, est-ce que la femme ne se lasse pas du fait que l'homme se démerde? Tu vois un peu? On va prendre quelqu'un d'abord. Allô?
6: Oui, allô?
1: Bonsoir.
6: Oui, bonsoir, comment vous allez?
1: Ça va super bien, et vous?
6: Vraiment, grâce à Dieu, alhamdoulilah.
1: D'accord. C'est quoi votre nom?
6: Ah, moi, c'est Nassirou Ali.
1: D'accord. On vous écoute, monsieur Nassirou.
6: Vous voyez. Parce que très souvent, dans la situation où il a des choses et l'autre, vous allez constater que l'autre là, il ne domine pas, vous allez croire que ça n'existe pas. En réalité, ça existe, mais c'est parce que l'autre qui domine là est plus fort. Je me rends clair.
1: Ok.
6: Ça veut dire quoi? Dans les relations aujourd'hui, il y a trop de faux.
1: D'accord.
6: Et c'est ce faux-là qui fait que les gens pensent qu'il n'y a pas le vrai. Le vrai existe.
1: Ça d'accord. Existe. D'accord.
6: C'est qu'elle est en train de dire là, il ne dit pas qu'elle a raison. Je suis Tatiana, peut-être elle peut avoir raison, mais il a des gens comme elle là qui existent.
1: D'accord.
6: Maintenant, ce que je veux encore dire, dans les relations aujourd'hui, le point clair, c'est que tout ça a été cafoué là. C'est parce que dans nos relations aujourd'hui, au niveau de la femme là, il n'y a pas un combat. Non. Genre, je vais me montrer plus fort, plus riche pour conquérir une femme. Si tu fais ça, c'est pas des coups. Souvent, si tu veux faire ça, si l'homme a envie de faire la concurrence là, il faut aller dans les terrains, les rings de sport, dans les. En tout cas, dans les terrains.
1: On ne fait pas concurrence sur femme.
6: Non. Si tu fais l'erreur là, c'est que c'est des erreurs.
1: D'accord.
6: Oui.
1: Merci.
6: C'est parce qu'il a trop du fond. Même les filles là aujourd'hui, dans le sens elle, il a des détectives, les filles détectives. Mais ce qu'il arrête, est-ce que c'est parce que tu veux, tout, je ne veux pas prononcer des mots bizarres. Oui. Et là maintenant, elle aussi, comme, est-ce que tu veux mentir, elle ne compte pas te mentir. Et là, depuis quand tu l'arrêtes aussi, elle va te parler, elle va te dire, elle est avec quelqu'un.
1: D'accord.
6: Oui, là, Vino. Donc, maintenant, aujourd'hui, concurrence là, elle doit enlever ça. Il n'y a pas concurrence. Il n'y a pas concurrence.
1: Quand elle te choisit, c'est qu'elle t'a choisi. Hein?
6: C'est comme ça. C'est comme ça.
1: D'accord. Merci beaucoup. Ça. Merci beaucoup.
6: Elles sont rares. Raison pour laquelle ces gens comme ça, elles sont chères. C'est parce qu'elles sont rares sur le terrain.
1: D'accord. Merci beaucoup, monsieur Nassirou. Merci pour votre appel hein, au standard. Alors, Faisal, est-ce qu'il faut. Parce qu'il a dit qu'il y a beaucoup de faux. Est-ce qu'il faut chercher à paraître, d'accord, dans une relation? Est-ce qu'il faut montrer à une femme? Parce qu'il y en a comme ça. Hein, il y a ce type d'homme qui, lorsqu'il rencontre par exemple une femme, ils veulent tout faire pour paraître, c'est-à-dire ils veulent juste paraître, être ce qu'ils ne sont pas en réalité. Ils lui montrent du faux, voilà, c'est lui qui frime, c'est lui qui sort avec elle, alors qu'en réalité, ce n'est pas réellement la vie, c'est pas vraiment son train de vie en fait. Et à un moment donné, jusqu'à ce que la femme se rende compte, ben voilà, c'est un peu trop tard parfois, elle est déjà dedans, elle est... comment je vais dire, coincé dans une relation, une fausse relation. Faisal, est-ce que, en tant qu'homme, pour être sûr voilà, de gagner une femme, on peut paraître? Est-ce que c'est permis de paraître?
2: Non. Moi, la meilleure solution, c'est de rester soi-même.
1: Très bien. Tu lui montres...
2: qui tu es, ce que tu es, ce que tu veux.
1: C'est tout.
2: Oui.
1: Je suis d'accord avec toi. On va prendre quelqu'un. Allô?
7: Allô.
1: Bonsoir.
7: Bonsoir, monsieur Jali.
1: Bonsoir.
7: Comment allez-vous?
1: Ça va super bien. Et vous, ça va?
7: Oui, ça va très bien chez moi aussi.
1: D'accord.
7: Vous avez l'honneur à monsieur Tula de Pascal.
1: D'accord. On vous écoute, monsieur Pascal.
7: Vraiment, monsieur Jali.
1: Oui.
7: Je vais te dire ce soir une vérité.
1: D'accord, allez-y.
7: Peut-être si j'ai une seule, il faut la dire vraiment aujourd'hui. Quel amour il y a aujourd'hui sans l'argent?
1: L'amour sans argent n'existe plus pour vous.
7: Justement, mon frère.
1: D'accord.
7: Aujourd'hui.
1: Je suis calme. Je suis trop calme.
7: Non, ma connu, vous dites la vérité.
1: Eh, Miloro.
7: Quel amour il y a aujourd'hui sans l'argent? Attends, vous allez manger l'amour dormi. mon frère. Ouais, ça dit, c'est ça, on est. C'est-à-dire, en toute sincérité, aujourd'hui, dans le monde dans lequel nous sommes aujourd'hui là.
1: Oui.
7: En tout cas, c'est ça qui est donné. Non, c'est-à-dire, c'est
1: lui qui va aller chercher son argent, là, qui va aller chercher.
7: Il y a ça, il y a je vais dire la vérité, hein. Bon, il y a mis 600, les grands présidents que vous avez trouvé deux.
1: D'accord, on vous aura compris. Merci beaucoup. Pour lui, l'amour sans argent, ça n'existe pas. Et voilà. Il reste ferme sur son avis. On va prendre un autre. Allô.
8: Oui, bonsoir, monsieur le journaliste.
1: Bonsoir. Comment est-ce que vous allez?
8: Oui, d'accord.
1: D'accord. On vous appelle comment? Pardon? Pardon? D'accord. Allez, on va le laisser partir parce que là, ça grisouille beaucoup sur le standard. Allez, on va vous laisser partir et revenir plus tard. Allô? Allô, bonsoir.
8: Vous allez bien?
1: Ça va bien et vous?
8: Ça va, tout dans le sens qui semble.
1: D'accord, Rodéo, bonne arrivée.
8: C'est le gars du bout de la
1: rue. Oui, c'est lui.
9: Ça va.
2: Bon.
1: il y a des exceptions, donc on va dire qu'elle fait partie des exceptions.
2: Voilà.
1: Pardon?
8: Mais lorsque les femmes prennent compte, si les mères sont comme ma jambe, il faut expliquer les hommes, et là où c'est mauvais. Et nous sommes que nous traversons maintenant là. Nos enfants, si ils doivent savoir que, ils doivent avoir un peu, avant de dire je t'aime. Je ne sais pas si tu dois faire un peu que tu vas penser spirituellement sur un homme, vraiment, tu vas faire des. Tu vas compter des amis. Moi, je ne veux pas me demander ça à nos enfants d'aujourd'hui. Lorsque tu donnes à une femme que la femme vient chez toi, la femme ne dit pas, je vais te faire au moins ma carrière, je vais te faire au moins une série et l'homme avec Hamlet. Si la femme ne dit pas ça, si la femme vient chez toi, la femme ne dit pas aujourd'hui, je vais balayer un peu ta chambre. Pour être un ami, je vais te laver un peu, il n'y a plus l'amour là. C'est l'ami matérialiste. Donc, quand vous rencontrez de ces femmes-là, il faut prendre les tangentes. Je demande à mes enfants qu'il faut avoir un peu, pour pas seulement compter sur un homme. Le temps que nous traversons maintenant, elles sont très nombreuses, et que nous les aimons là. Je ne suis plus dans ce monde. Non, mes enfants maintenant là, à part de parler à ce qu'il y a un peu là, il y a un bâtonnier au problème. Tout à l'heure.
1: Merci. Merci beaucoup. Merci à vous, Rodéo. Merci pour votre appel. Lui, il est resté. Attends, on va prendre celui-là d'abord, avant de revenir.
10: Bonsoir. Oui, je suis Cyril Kouassi.
1: On vous écoute, monsieur Cyril.
10: Il y a l'amour sans argent.
1: D'accord.
10: Ah, on n'a pas dit de. Parce que vous savez, lorsque vous êtes avec quelqu'un, vous n'avez pas le temps de manger.
1: Ça, c'est clair.
10: Vous avez vu? Donc, si il n'y a pas l'amour, ça existe. Les filles, on rencontre des filles. Bon, vous savez, le chef de mort. Quand tu vois le résultat, tu vas plus. Donc, il y a des chefs qui ont rencontré des hommes, ils se sont donnés. Hein, tu dis, les hommes ont trahi. Ces filles-là, quand ils voient les hommes, le coup de pied. Et ils ont, si tu ne sais pas l'argent, parce qu'en temps, elle avait été portée sur l'homme, et l'homme, là, tu l'avais trahi. Tu as vu? Allô?
1: Oui, on vous écoute très religieusement. D'accord.
10: Ça existe, moi. Il y a rencontré la chose, je ne sais pas, je n'ai pas besoin de dire l'argent, mais regarde, c'est un bon, mais quand même, c'est l'argent, c'est pas mal. là-bas. Parce que j'ai été éduqué. Sinon, il y a vraiment l'amour sans l'argent.
9: D'accord.
10: Ça, ça dépend de comment toi, même si tu es présent. Il y a des hommes, ils ne savent pas quel coup à la fille, ils vont jouer, elles sortent de l'argent en même temps. Et quand la femme te voit comme ça, bon, jamais, elle se dit, c'est ça. Parce que là, elle te dit, et puis, elle dit, bon, bon, et tu vas sortir l'argent pour montrer à la fille, bon, elle achète ce que tu veux. Et elle est 5 minutes. Bon, ce que tu veux, l'acheter avec de l'argent, elle va faire avec toi.
9: D'accord. D'accord. Merci, merci à vous, monsieur Cyril. Merci pour votre appel. C'est ce qu'on disait tout à l'heure. Est-ce que quelque part, c'est pas nous qui avons habitué les femmes à vouloir mettre l'argent devant? C'est ce qu'il dit, Cyril. Si vous montrez l'argent à la femme au premier abord, tout de suite, elle va vous voir comme quelqu'un qui est prêt à dépenser, quelqu'un qui en a dans la poche et qui veut dépenser. Et au moment où vous n'aurez peut-être plus la capacité de faire, ça va créer un problème. Il y a quelqu'un qui est là. Bonsoir.
10: Oui, c'est le retour de l'argent de tout celui de là.
9: D'accord, on vous écoute.
10: Moi, je me fais, c'est comme si le fils de Jésus là, c'est comme si je voulais faire le mieux de sa voix.
9: Il est fâché.
11: Il est très fâché.
10: Comme si je vois, parce que moi, si tu vois, il semble là, si tu parles là, c'est que tu dis.
9: C'est les réunions
11: du syndicat.
10: Après un jour là,
9: je vais les amener. Je vais les amener.
11: Ça aurait bouillonné tout le temps.
9: D'accord. C'est bon, merci. Attendez, Lazare, vous passez de quartier en quartier. Ok, d'accord. Il a fait ma soirée,
11: De quartier en quartier.
9: Il dit que quand tu quittes ce quartier pour aller dans un autre, c'est la même chose.
11: C'est les réunions.
9: Allez, c'est comme ça la ligne, quand elle est ouverte, on ne peut plus rien faire en studio. Du coup, on va continuer pour prendre les appels. Allô, bonsoir. Allô. Oui, vous êtes en direct. Bonsoir.
12: S'il vous plaît, changez de sujet. Ça ne vous plaît pas de les enfants.
9: Pardon? J'ai pas entendu.
11: Elle dit de changer de sujet. Que ça ne plaît pas aux enfants.
9: Ah bon? Ah bon, hein? D'accord, on a compris. Lundi prochain, on vous amène un autre sujet. Alors, c'est en quelque sorte, je pense que c'est une question d'éducation financière. Au niveau, par exemple, je vais dire de certaines personnes, parce qu'on ne va pas généraliser, puisque il y a toujours des exceptions, forcément. Vous voyez, quand par exemple, Rodéo dit qu'il faut aussi apprendre aux femmes à se chercher, d'accord. Je pense qu'il a raison. Quand vous avez atteint quand même un niveau donné en termes de finances, je pense que lorsque vous arrivez à vous gérer vous-même, forcément, vous n'allez pas attendre qu'un homme vous donne de l'argent pour pour faire peut-être le minimum pour vous-même. Donc du coup, ça va être mitigé au niveau des avis. On va continuer par en prendre au standard. Parce que là, il y a quelqu'un juste derrière. Bonsoir.
10: Oui, allô.
9: Oui, bonsoir.
10: Oui, bonsoir.
9: Bonne arrivée.
10: C'est le retour de Nathalie.
9: D'accord. On vous écoute. Hein.
10: Oui. Je vais revenir au thème dernier. Je vais t'appeler à votre invité du jour qui a réagi de ce qui ressent beaucoup d'argent.
9: Oui.
10: Parce que je dis que c'est moi, on ne peut pas vivre ça, on ne peut pas faire la mission d'argent. C'est un.
13: la femme c'est de l'entretien.
1: Forcément, forcément.
13: Oui, oui. Mm. Ouais, et non seulement l'entretien, mais j'ai essayé de la rendre. Mm. C'est l'homme qui doit tout faire, mais dans quelles conditions et comment? On ne peut pas faire cet entretien au-delà de ses moyens.
1: Ça, c'est clair.
13: Oui. C'est-à-dire qu'avec ce homme, si elle arrive à comprendre qu'il a envie, mais le moyen ne suit pas. Maintenant, la femme, c'est quoi? C'est une étude. Il faut l'étudier. Voir ce qu'elle veut. Même toi-même, l'homme, là, c'est une étude. Des fois, la femme même nous étudie avec les hommes.
1: C'est
13: ça. Elle sent des fois que son homme a besoin, si ce n'est pas marié, mais le matin, et quand elle prend son téléphone, même si c'est son frère, de trouver la femme là, dit bonjour chérie, parce que vous êtes bien. Est-ce que la motivé, il est content de ça?
1: C'est de cette responsabilité qu'on parlait.
13: Voilà, c'est ce que je dis. Si le fait vous êtes venu à connaître celle avec qui vous êtes, n'est pas nécessairement, vous n'avez pas besoin d'avoir des titres ou de beaucoup d'argent pour la gérer.
1: C'est clair.
13: Oui, lorsque le cadeau a raté, quand on donne la, ce n'est pas le don la fête, c'est le moment à laquelle tu donnes la fête.
1: D'accord.
13: Tout le monde sait ce qu'il va faire.
1: D'accord.
13: Comme ce qui est fait là, on a pris ça, le fait là est beaucoup, autant que le vrai n'existe pas. Le vrai existe.
1: D'accord.
13: Oui, le vrai existe.
1: D'accord. Merci beaucoup.
13: C'est la raison. Si tu sens comme ça, quand tu arrives à la connaître, et tu l'as fait effectivement la petite carrière au même moment où elle dit tu la bouffes, parce que là tu la mets très loin.
1: C'est ça.
13: D'accord.
1: On vous aurait compris. Très cher Nassirou, merci beaucoup pour votre appel au 01 44 70 44 44. On va marquer une légère pause, d'accord? On va souffler un tout petit peu et on va revenir juste derrière ceci.
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0: 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C'est bien sûr votre émission Tribune Jeune dans Vibes Attitude. Voilà, nous avons démarré depuis 17h. Vous êtes donc en retard si éventuellement c'est maintenant que vous nous prenez. Le sujet que nous abordons avec mes invités en studio, c'est est-ce que l'amour suffit quand les moyens financiers ne suivent pas? C'est donc la question qui nous intéresse. Lundi prochain, il y aura un autre sujet si éventuellement... Bah oui, vous ne vous retrouvez pas dans ce sujet-là, ce n'est pas bien grave, d'accord. On a toute la vie devant nous pour aborder les sujets qui vont vous intéresser forcément. Donc ne vous en faites pas, n'en déplaise, voilà, à ceux-là qui voilà ne se retrouvent peut-être pas dans le sujet du jour. Allez, nous allons poursuivre nous notre causerie en studio avec aussi hein, ceux-là qui sont intéressés par le sujet. On a eu pas mal d'appels, beaucoup, mais énormément d'appels au standard. Alors, Faisal, oui. Le 50-50, toi, qu'est-ce que tu en penses? Ben voilà, parce que on l'entend très souvent dans une relation, c'est du 50-50 que moi je veux. Est-ce que toi, tu es d'accord pour le 50-50, par exemple?
1: Moi, je ne suis pas d'accord pour le 50-50.
0: Pourquoi?
1: Hein? Si je fais 50-50 avec ma femme, c'est qu'à un moment donné, pour certaines décisions, c'est 50-50.
0: Je suis d'accord avec toi, oui, de deux, tu as dit un, forcément il y a deux.
1: Oui. De deux, ouais. Que ça soit en famille, devant les enfants au coup. Donc là, elle et moi, nous sommes... c'est pas égal, hein. Je n'ai pas l'air de parler. Donc il n'y aura plus de dialogue. Donc là, nous sommes tous chefs.
0: Mais pas forcément, hein. Moi je trouve qu'il y en a, il y a des femmes qui vont accepter par exemple le 50-50, mais qui vont continuer par te respecter et te donner tout ce qu'il y a comme considération dans le foyer.
1: Moi je pense que si j'ai même un conseil à donner aux hommes là, d'éviter le 50-50.
0: D'accord.
1: Aller au 75-25.
0: Ok. 75-25.
1: 75-25.
0: 75 pour l'homme.
1: Pour l'homme, 25 pour la femme.
0: D'accord. Et si éventuellement, tu ne peux pas pour le 75, par exemple, tu ne peux pas pour 75%, tu fais comment?
1: Un minimum, il faut aller à 60.
0: D'accord. D'accord. Mais pas le 50-50.
1: Non, pas le 50-50.
0: D'accord. Alors, Tatiana, je te voyais par rapport au 50-50. Tu es d'accord quand il dit que lorsque l'homme amène cette affaire de 50-50 sur la table, c'est que le respect ne va pas suivre. Est-ce que c'est pour dire, ouais, je suis d'accord avec ça, quoi?
2: Franchement, moi, je suis d'accord avec lui. Pas de 50-50.
0: D'accord. On va prendre quelqu'un. Allô?
3: Allô,
0: oui, bonne arrivée.
3: Lazare,
0: vous avez beaucoup de choses à dire. C'est votre
1: émission.
2: C'est l'émission.
0: Ah, ou bien. Ah, il y a des gens qui ont dit que ce sujet-là, que c'est pas. Ah.
3: Ah, ah.
0: C'est ça. Mieux vaut rester ici.
3: Tranquille.
0: La nouvelle est allée là-bas. Ouais, d'accord. D'accord.
3: Oui.
0: D'accord. Merci beaucoup. Merci beaucoup, monsieur Lazare.
3: Oui. Tu as envie de faire formation à ce bouton de radio aujourd'hui.
0: Merci beaucoup. On vous aurait compris. Il a tellement de choses à dire par rapport au sujet Lazare. On sent que, voilà, il emmagasinait ça depuis longtemps. Allô?
2: Il a subi.
0: Allô, bonsoir. Vous allez bien? D'accord, on vous écoute, Rodéo. D'accord. D'accord.
3: D'accord.
0: Comme il disait.
3: Et vous demandez aujourd'hui à nos jeunes, à nos enfants, comme vous, jeunes là. Vous leur demandez quel genre de femme tu veux, on va te dire qu'on va faire un peu pour me dire.
0: C'est ça.
3: Allez faire interviewer au moins 10 jeunes. On va faire un peu pour me dire, c'est ça que vous allez entendre. Tous les femmes là, nos enfants là, n'entendent plus que c'est l'homme qui va souffrir. Sinon, c'est grave.
0: Merci beaucoup. Merci. Il dit le sujet est bon. Merci beaucoup, Rodéo. Merci pour votre appel au standard et merci aussi pour ces clarifications. Ça fait plaisir. Il a parlé en tant que sage. Hein. Voilà, c'est. On a besoin de ça. Allô?
4: Bonsoir.
0: Bonsoir, bonsoir. Vous allez bien? D'accord. Ça va. Je vous appelle comment? Bonne arrivée. Vous êtes d'accord pour le 50-50?
4: Non, je suis pas d'accord.
0: Ah, pourquoi? Vous ne pouvez...
4: On va quand même faire l'effort de faire ouvrir son pièce. C'est comme c'est ça là. C'est pas 50 là.
0: Ah, d'accord. Donc, et il doit faire forcément son 15%.
4: Il n'y a pas de différence, mais quand même, l'homme doit quand même faire l'effort de faire plus que la femme.
0: Mmh. Pourquoi? C'est écrit où? Qui a dit ça?
4: Je n'ai pas dit que c'est écrit quelque part. Hein? C'est que c'est comme ça, quoi.
0: C'est comme ça, là. Qui a dit ça comme ça? C'est ça, elle veut comprendre.
4: C'est tranquille.
0: Ya, c'est écrit où? C'est écrit où que l'homme doit faire beaucoup plus que la femme?
4: Ça, encore, là où la tata disait qu'il n'y a pas. Il y a des femmes maintenant, bon. Elle n'est pas l'argent, je suis d'accord. Mm-hmm. Je ne peux pas appeler, dis-moi, s'il n'y a pas de femme qui n'aime pas l'argent, hein. Mm-hmm. Si je n'aime pas l'argent, que c'est bon.
0: Mm-hmm.
4: C'est toujours l'argent, la femme, si tu n'aimes pas ça, il y a des femmes, c'est rare, c'est vrai que c'est rare, mais il y en a.
0: Qui ne suivent pas l'argent, hein?
4: Qui suivent l'argent, les femmes qui ne suivent pas l'argent, il y en a, mais c'est rare.
0: Ah, ok.
4: La plus tard aujourd'hui, c'est parce qu'il y a beaucoup qui aiment l'argent, c'est ça qui domine là, on compare tout le monde. Ah, mais
1: malheureusement,
4: ce n'est pas
1: ça. D'accord.
0: D'accord. On a compris, Patricia. Merci beaucoup.
2: Aussi.
0: Allez, à tout à l'heure. Merci. Bah oui, hein, c'est ça. On est d'accord avec elle. C'est parce que, bon, aujourd'hui, la majeure partie du temps, on croise que celles qui ont des problèmes, elles ont des soucis, elles veulent que tu règles ces soucis, sinon... en fait, pour elles, c'est... C'est de cette façon-là que tu lui prouves ton amour.
1: Oui.
0: Mmh. Il faut que tu me prouves que tu m'aimes. Dans la preuve de l'amour, elle veut que tu lui fasses des dépôts, que tu l'amènes manger, que tu fasses ci, que tu fasses ça. Et c'est une liste assez longue, assez colossale pour l'homme. Et parfois, on en a jusque-là. Et on se dit, bon, à quoi bon? Donc voilà, c'est un peu ça. Sinon, on sait qu'il y a des exceptions. Allô? Il faut compléter.
4: Là où vous dites que bon, il y a des hommes, par exemple, qui avec l'homme et tout, ils ne font même pas l'effort de se faire un petit geste. Et bon, parce que tu ne demandes pas aussi, ils ne restent comme ça. Alors, même s'il n'a pas, il peut essayer quand même de se faire des petits gestes pour montrer vraiment qu'il a envie, oui, qu'il a envie de rester avec toi. Mais il y a des hommes aussi comme ça. Si on parle de boulot, on mène qui c'est vous. Et peut-être qu'il te dit qu'il veut, qu'il cherche le boulot. Et toi, tu lui trouves le boulot. Et lui dit non, que ça ne lui plaît pas. Ça ne lui plaît pas.
0: Mais si le travail ne lui plaît pas.
4: Si c'est le travail,
2: ça ne lui plaît pas. Il n'a pas vu. Il crie.
4: Il te dit que ça ne lui plaît pas. Il veut pas.
0: Ok, mais si le travail ne plaît pas au gars, il va faire comment? Si le travail ne lui plaît pas, le travail ne lui plaît pas.
4: Il n'a pas de boulot, mais est-ce qu'il lui trouve un truc bon? C'est parce que c'est trop demandé. Et il dit que ça ne lui plaît pas, il veut quoi alors?
0: Il va lui demander. Il va lui demander là-bas, on ne sait pas. Vraiment, vous allez me tuer aujourd'hui là. Alors, c'est quand même plaisant d'avoir ces appels là. Ça permet d'avoir les avis des uns et des autres sur la question du jour. Je vais ramener une question qui revient très souvent, d'accord. C'est le cas où tu vis avec une femme, vous êtes en location, d'accord. Elle gagne plus que toi, D'accord. Elle gagne plus que toi. Elle a un salaire plus élevé que ton salaire, par exemple. Toi, l'homme. D'accord. Et voilà, à un moment donné, peut-être que tu es cramé par rapport au loyer et tout et tout. Et est-ce que dans cette situation-là, elle peut payer le loyer ou tu gardes ta fierté, ton ego d'homme et tu te dis, je

0: drogă ce mai
1: ai? Oh, stai să le-o probleme. C'est pas de ma faute s'ils n'ont pas encore rencontré. C'est là qui...
2: Non mais en vrai, il y a des femmes qui investissent sur les hommes.
1: Oui. En vrai. Oui. Mais les, oui. Ces hommes les déçoivent encore.
2: Oui.
1: Et à dire de l'autre côté, avec raison.
2: Et elles deviennent...
1: Mais ils n'ont pas pris cet aspect en compte.
2: Il y a des femmes qui dépensent. Qui dépensent, qui sont prêtes à dépenser sur les hommes.
0: Fort. Oui.
2: Allô? Ah, reparti sur la pointe des pieds. C'est pas bien grave. On est là jusqu'à 18h20, 25, voilà, avant de conclure. Donc du coup, si vous voulez rappeler, il n'y a pas de souci. Vous avez encore quelques minutes. Alors, je disais qu'il y a, quand même des femmes qui investissent, qui dépensent sur les hommes. Cet aspect-là, il faut pas l'occulter. Et c'est toujours dans la dynamique de dire, voilà, que il y a des exceptions. Il y a des exceptions dans ce que nous sommes en train de dire. Voilà, il faut pas prendre ça en généralité. Il y a des femmes qui sont capables de mettre on va dire, leur main dans la poche et sortir de l'argent pour leur partenaire. Alors, en tant qu'homme, Faisal, est-ce que c'est bien de cacher ses difficultés financières à une femme? Est-ce que c'est mauvais? Est-ce que c'est mauvais de dire à son partenaire, bon, sa femme, voilà, sa partenaire, est-ce que c'est mauvais de lui dire, par exemple, je traverse une mauvaise passe financièrement, actuellement ça va pas financièrement, deux jours là je n'ai pas l'argent, c'est compliqué, je n'ai pas un franc, je n'ai pas 1000 francs, tu vois un peu ce que je dis, se plaindre et montrer à sa femme ou à sa partenaire que ben voilà, c'est dur financièrement, est-ce que c'est bien de le faire?
3: Moi je pense que c'est bien de le faire.
2: D'accord.
3: Dans la mesure où c'est ma partenaire, il faut être franc et sincère avec elle.
2: D'accord.
3: Elle-même, à ce moment-là, elle comprendra. Parce que déjà, c'est toi qui fais tout le temps. Donc, s'il y a un moment donné tu n'arrives pas à faire et que tu l'expliques, non, je pense que la rareté dont on parle là, elle, ça va agir.
2: D'accord. Et comment est-ce que toi, tu vois ça, Tatiana? Même chose?
1: La même chose.
2: D'accord.
1: Il faut toujours parler à sa femme. C'est ta femme, donc vous devez être complice en temps normal. Mais si ça ne va pas chez toi, il faudrait qu'elle sache pour ne pas peut-être mal interpréter certaines choses. Peut-être elle a besoin d'un truc, tu n'as pas pu lui donner. Si tu ne t'expliques pas, elle peut se fâcher ou penser que tu ne veux pas assurer ou prendre tes responsabilités. Mais si elle connaît ta situation, elle peut t'assister, pourquoi pas.
2: D'accord. Comment est-ce qu'on sait que... comment est-ce qu'on sait que son homme traverse réellement une mauvaise passe? Est-ce qu'il y a quelque chose pour savoir réellement que, ben voilà, il est en train de me dire la vérité? Je ne sais pas si tu comprends, Tatiana.
1: Oui.
2: Ton homme vient, il a l'habitude de faire, hein, c'est lui qui te gâte tout le temps. Et puis, à un moment donné, il stoppe, sans raison. Et tu remarques ça. Et même quand tu lui demandes, il dit non, qu'il n'en a pas. Comme on est en train de le dire, il se plaint. Il te dit que financièrement, ça ne va pas. Mais ton petit doigt te dit qu'il est en train peut-être de te mentir. Comment est-ce que tu fais pour savoir s'il dit la vérité ou pas?
1: Il y a des femmes qui ont ce qu'on appelle l'instinct.
2: Ok, le flair.
1: Le flair. Quand quelqu'un te ment, tu sens ça.
2: D'accord.
1: Mais quand c'est sincère aussi, tu le sens. Mais comme tu l'as dit, si c'est quelqu'un qui a l'habitude de faire et que du jour au lendemain il arrête, toi-même intérieurement, forcément, tu sais que quelque chose ne va pas.
2: À moins qu'il y ait un problème entre vous.
1: À moins qu'il y ait un problème. Et là encore, s'il y a un problème, c'est que tu devrais le remarquer.
2: Ok, d'accord. Donc, un problème peut être la raison pour laquelle un homme décide de ne plus vous donner de l'argent.
1: Oui, c'est certainement une dispute où tu lui as dit un truc, il a vexé, il décide de ne plus lever le petit doigt.
2: D'accord. Allez, le petit doigt, on va le lever cette fois-ci pour demander la permission aux auditeurs, voilà, pour passer à la conclusion pour le compte de ce premier numéro de Tribune Jeune dans Vibes Attitude. Alors, Tatiana, on va conclure cette émission. J'ai vraiment pas envie, mais bon, c'est comme ça. Le temps, c'est le temps. Le temps, forcément, en radio, ça compte. C'est la priorité en radio. Hein. Le temps, c'est quelque chose de super important. On va d'abord écouter Faisal par rapport à tout ce que nous avons dit. Est-ce qu'il y a quelque chose que tu aimerais ajouter par rapport au sujet d'abord?
3: Si je vais ajouter quelque chose.
2: Peut-être parler aux hommes ou aux femmes?
3: Non, c'est, je veux parler à tout le monde. Hein.
2: Ok.
3: Bon, je vais conseiller plutôt les gens comme Tatiana. La rareté là, il faut parler à vos soeurs. Parler à vos soeurs, sinon vraiment...

0: É, Bonuti.
1: Ah, velho.
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0: O Napa.
2: O Napa. Onde é o Napa? Você com o Napa? E o Napa? Vamos ver quem entra. Vai, voa, voa.
0: Ce qu'elle ne savent même pas, nous qui les aimons là, c'est nous qui n'avons pas là.
2: C'est ça.
0: Ceux qui font tout là, ils ne vous aiment pas.
2: C'est nous. Nous là, on vous aime, mais on n'a pas l'argent. C'est ça. Pessoal, franchement, merci pour ça. Hein. Voilà. Tu nous as sauvés. Je voulais dire ça. Hein. Mais si moi je dis ça en premier, on va dire que bon. Non, il fallait que ça vienne de toi.
0: Non,
2: et là, je vais appuyer quoi.
0: On va dire la vérité. Et si on dit. À la radio, on dit la vérité.
2: Donc, on vous aime, mais on n'a pas l'argent. On n'a pas. Oui, Tatiana.
3: Bon, moi, j'aimerais surtout parler aux hommes. Aujourd'hui, ici.
2: Ils ne vont pas nous dire de donner l'argent.
3: Donner l'argent. Parce qu'il y en a qui sont à la maison qui ont dit que je mens. Je vais me dire parce qu'ils viennent pour quelque chose.
2: Forcément.
3: Voilà. Donc la femme aussi, en tant que partie, c'est l'argent. Okay. Donc c'est eux qui gèrent mal. Aujourd'hui, s'il y a beaucoup de femmes qui aiment l'argent, c'est pour plusieurs raisons.
2: Forcément.
3: Il y a les mauvaises expériences. Bon. Les gourmets, tout est mélangé. Mais est-ce qu'ils reconnaissent leur part de responsabilité dans l'histoire? Dire qu'une femme, toutes les femmes aiment l'argent, c'est comme dire que tous les hommes sont infidèles. Voilà. Donc, il faut voir ça dans les deux sens.
2: Ça, là, on n'accepte pas. Hein.
3: Ah, ceux qui ont dit ça doivent accepter. Hein. Ceux qui disent que toutes les femmes aiment l'argent doivent accepter.
2: Que tous les hommes sont infidèles.
3: Parce qu'ils ont généralisé. Donc, si nous-mêmes on généralise, ils doivent accepter.
0: Bon, on a dit qu'elles sont rares. On a dit qu'elles sont rares.
2: Bon, on ne généralise plus.
3: Voilà, c'est mieux pour eux. Donc, soit ils changent de camp, soit on entre dans un autre débat.
2: Mais je suis d'accord avec toi.
3: Voilà.
2: Je suis d'accord avec toi. Il faut faire le minimum.
3: Voilà.
2: Il faut faire le minimum. Vous savez, moi j'ai l'habitude de dire que quand on t'aime, tu sais.
0: Oui.
3: Ah, tu sais.
2: Quand on t'aime, quand le garçon il t'aime, tout de suite tu sais. Parce que il va faire le pas. Il va se démerder pour te sortir de telle ou telle autre situation financière. Il sera là, il va te combler,
3: il va te conseiller,
2: il va te prioriser en fait.
3: Voilà.
2: Donc, il y a des choses qui vont venir naturellement quand on t'aime. Mais c'est quand on ne t'aime pas.
3: Que tu vois de toutes les couleurs.
2: Ah, quand on va te montrer qu'on n'a peut-être pas l'argent.
3: Alors qu'on a et qu'on dépense ailleurs.
2: Là où on aime, c'est là. Voilà. Donc, c'est ça. Faisal, tu es d'accord au moins avec ça?
0: Ah non, je suis d'accord.
2: Voilà. Donc, balle au centre. Merci à tous ceux qui nous ont suivis. Moi, j'ai pris un réel plaisir en votre compagnie. J'ai bien envie de vous garder pour la semaine prochaine. On verra bien.
3: Ce sera un plaisir.
2: Ah ouais, forcément. On verra bien. Lundi prochain, il y aura un autre sujet. Et ce sera un plaisir, en tout cas, de vous avoir, pourquoi pas, encore en studio avec moi. Allez, merci à chacun. Merci à toutes et à tous. Terminus, tout le monde descend. Nous mettions ici Fou, Rouguera Faisal, Tatiana, Roxy, je l'appelle comme ça. On a pris un réel plaisir en votre compagnie. Merci à toutes les personnes qui nous ont appelés au standard. C'est vous la chose, vous avez pris cette émission en haut. Que Dieu vous prenne également en haut comme ça.
0: Amen.
2: Allez, merci à chacun, merci à toutes et à tous. Et surtout, restez scotchés au programme de Radio Fraternité. Tout à l'heure, il y a les informations en langue fond. Et à 19h, la deuxième grande édition du journal parlé avec le service de la rédaction en langue française. Quant à moi, eh bien, je vous dis à Kishuba, forcément.

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0: Il est 19h.
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0: Bonsoir à chacun, bonsoir à tous. Merci de prendre le rendez-vous de cette édition vespérale. C'est la générale de l'information que nous vous offrons en co-présentation. Je suis avec Karine Diegui. Karine, bonsoir.
1: Bonsoir Louis Chabalon.
0: Quels sont les principaux titres du journal?
1: C'est ce lundi 14 septembre que la rentrée scolaire a officiellement démarré au Bénin. Écoliers, élèves et enseignants ont repris le chemin des classes sur toute l'étendue du territoire national. La cérémonie officielle de lancement s'est tenue dans le département du littoral en présence des trois ministres en charge de l'éducation. On en parle dans ce 19h. Pendant ce temps, l'annonce de l'intégration progressive des aspirants au métier d'enseignant dans la fonction publique suscite l'espoir au sein des enseignants concernés. Après les précisions apportées par le gouvernement sur les modalités du processus, notamment la prise en compte de l'ancienneté de la promotion et de l'âge, les AME saluent cette décision et vous suivrez dans ce journal l'appréciation de Xavier Tikedo, les AME. Et puis les sénateurs béninois tiennent demain mardi leur première réunion officielle prévue pour se tenir au siège provisoire du Sénat à Cotonou. Cette rencontre sera consacrée notamment à l'examen du règlement administratif et financier de la nouvelle institution. Les détails sont à suivre.
0: Toujours dans ce 19h, vous suivrez, mesdames, messieurs, bien d'autres informations. Les nouvelles sportives, l'actualité à l'échelle continentale et à la boucle, la revue de presse nationale. Et puisque nous sommes lundi, dossier politique à suivre également. Je bénéficie de la complicité technique de Geoffroy Toli. On ouvre le journal par le chapitre éducation. L'année scolaire et universitaire 2026-2027 est officiellement lancée au Bénin.
1: Écoles, collèges, lycées et universités ont ouvert leurs portes depuis ce lundi matin au Bénin. Le top des activités a été donné dans le département du littoral par les trois ministres de l'éducation, de l'école primaire publique Sikenor, en passant par le cours secondaire Notre-Dame-des-Apôtres, Armand Nata, Clément Kouchadé et Sedam Imedegan Fagla se sont également rendus à l'Institut national médico-sanitaire à Cotonou. L'objectif à chaque étape est resté le même, constater la reprise effective des activités pédagogiques. Un constat qui s'est révélé satisfaisant, puisqu'à chaque fois, les trois ministres ont souligné la mobilisation des acteurs concernés. Armand Kouyemonata, ministre des enseignement maternel et primaire.
2: Vous avez constaté avec nous l'accueil déjà des enfants avec de belles paroles, le salut au drapeau et l'émotion que nous tous nous avons eue en voyant les petits enfants venir pour la première fois à l'école. Certains ont pleuré, d'autres ont été consolés par des parents, les éducatrices et cela montre vraiment que dès la base, les parents ont préparé les enfants, les tout petits. Commencer la maternelle, première session et les deux sections. Le primaire, vous avez vu des enfants aussi contents de se retrouver et déjà en salle avec les premiers cours à Sikenor et aussi dans tout le pays. Et cela montre l'effectivité de la rentrée. Les parents ont apprêté les enfants, les enseignants étaient là. Nous avons vu l'implication personnelle de M. le maire, de M. le préfet. Nous sommes heureux de voir que cette synergie d'action maternelle, primaire, secondaire générale, secondaire technique et à l'université rentre en cohérence avec les orientations du gouvernement.
1: Une année scolaire 2026-2027 pour laquelle le gouvernement a mis les grands moyens pour des résultats encore plus probants. Un accent particulier sera surtout mis sur l'enseignement technique afin de permettre aux apprenants de concilier théorie et pratique. C'est d'ailleurs ce qu'a laissé entendre le ministre de l'enseignement secondaire, Clément Kouchadé.
3: Nous avions insisté sur un certain nombre de choses, notamment la maîtrise des sciences mathématiques et des sciences et techniques à tous les niveaux, au niveau de l'enseignement primaire, de l'enseignement secondaire et surtout au niveau de l'enseignement technique. Nous avions insisté sur le fait que la mécanisation de notre pays est assez importante et pour cela, nous devons avoir beaucoup de nos jeunes qui vont vers ces types de formations. Nous avons eu la chance de visiter un atelier de mécanique où on avait très peu d'élèves, mais on a souhaité que l'année prochaine, qu'on ait plus d'élèves dans cette filière, mais des mécaniciens des fabricants mécaniques qui ont la maîtrise des sciences et des techniques. Surtout que nous sommes à l'heure de la digitalisation, nous sommes à l'heure de la numérisation. Nous ne pouvons pas faire tout ça sans avoir une bonne maîtrise de ces éléments.
1: La ministre de l'Enseignement supérieur et de la Recherche scientifique ne dira pas non plus le contraire. C'est Damimé Degan-Fagla fait remarquer les efforts du gouvernement pour une année scolaire réussie avant d'inviter les autres acteurs du système éducatif à faire de même.
4: Avec l'ensemble des mesures qui ont été prises pour accompagner cette année scolaire, nous avons tous compris que l'éducation est au cœur de l'action du gouvernement. Donc, tous les acteurs à tous les niveaux doivent jouer leur rôle. Le gouvernement a mis à disposition des moyens, a mis à disposition de l'aide, du soutien, et on demande aux parents de jouer leur rôle aussi à la maison en mettant l'accent sur certaines matières, je reviens là-dessus, sur les mathématiques auprès de nos apprenants, qu'ils soient au primaire, au secondaire ou en formation technique. À mes collègues de l'université, je leur souhaite une très bonne année universitaire et leur demande à leur tour de veiller à ceux qui accompagnent les enfants qui sont dans les filières où les matières scientifiques sont dominantes, de bien vouloir faire également davantage d'efforts pour la qualité de l'enseignement que nous donnons à nos enfants dans les matières scientifiques.
1: On parle toujours d'éducation. Au plan local, une délégation de la mairie de Parakou s'est rendue au collège d'enseignement général Guémont pour s'enquérir des conditions de reprise des activités pédagogiques.
0: La délégation, composée de diverses autorités, est conduite par le deuxième adjoint au maire. Sur place, le constat est sans équivoque. Les apprenants ont effectivement repris le chemin des classes et les cours ont bel et bien démarré. Autre constat relevé et apprécié par le deuxième adjoint au maire de Parakou, les apprenants se rendent à l'école sans pression et respectent les tenues réglementaires. Moustapha Ogankou, deuxième adjoint au maire de Parakou.
5: C'est lointain, quand on parle de la rentrée des classes vers les écoles primaires, on constate des parents qui traînent les enfants par terre avec la chicotte en main. Et vers les collèges, on constate des élèves qui se dirigent vers ces établissements en tenue civile, pas en tenue réglementaire. Mais aujourd'hui, le constat à Parakou est tout autre. Pour cette rentrée scolaire des classes, tout se passe bien vers les primaires, il n'y a pas de chicotte. Et au niveau des collèges, tous les élèves se sont pointés à l'heure et en tenue réglementaire. Ce qui signifie que les consciences ont changé dans le monde scolaire. Mais la question qui va s'en suivre, est-ce que les résultats de fin d'année suivent? Je ne vais pas essayer de répondre à cette question ici, mais ça nous interpelle pour dire à tous les acteurs du monde scolaire que lorsqu'on parle de la rentrée des classes, cela signifie le démarrage effectif des travaux. Et c'est ça que nous avons constaté au CGGMA ce matin.
0: Il faut dire que ce constat a été confirmé bien entendu par le directeur de l'établissement. Selon lui, si les cours ont effectivement démarré, les inscriptions se poursuivent encore pour les parents d'élèves qui n'ont pas pu effectuer le déplacement lors de la pré-rentrée. Pour éviter que l'opération n'affecte le bon déroulement des enseignements, le responsable de l'établissement indique avoir pris toutes les dispositions organisationnelles. Christophe Benendi est le directeur du collège d'enseignement général de Guéma.
6: Je dois inviter les parents à tout faire pour que les élèves qui sont encore dans les maisons fassent un effort pour regagner le rang parce que les cours ont véritablement démarré. La semaine de la pré-rentrée a été réservée pour remplir les formalités des nouveaux élèves qui viennent dans l'établissement. Mais force est de constater que certains parents n'ont pas fait le déplacement. C'est ce qui a fait que ce matin, malgré que nous ayons commencé les cours, certains parents continuent toujours de venir pour tenter d'inscrire des élèves. Mais nous allons mettre notre expertise en jeu pour concilier deux activités. Seulement, nous allons donner une programmation pour que les cours ne soient pas perturbés dans cette semaine. Les mercredis soirs et les vendredis soirs seront réservés aux retardataires.
0: Toujours dans la ville de Parakou, la rentrée scolaire 2026-2027 est également effective au CEG Hubert Koutoukoumaga.
1: Une équipe de la rédaction a fait le constat ce matin et selon le directeur du collège, la rentrée s'est déroulée sans perturbation majeure. Il donne par ce canal des conseils aux différents acteurs du système éducatif. Souleymane Issiakou.
7: La rentrée scolaire 2026-2027 est effective. Depuis une semaine d'ailleurs, la période de pré-rentrée a permis à tous les différents acteurs de ce CEG Manga de se retrouver, de faire le point, de préparer ce qui doit être fait et que pour que ce matin tout se passe comme vous le constatez. À 7h, il y a eu déjà les premiers cours au CEG Manga. Tout est suffisamment prêt ici pour que nous puissions vivre une année scolaire 2026-2027. Cette année scolaire, nous plaçons sur le signe de la réussite massive, étant donné que beaucoup de conditions favorables sont réunies cette année. Vous savez, le gouvernement a pris d'importantes décisions qui satisfont nos enseignants d'une certaine catégorie. Et les vacances sont terminées, la petite école a dormi, et à l'étude, ne pensait qu'on jouait. Maintenant, ce temps est fini, les cours ont effectivement démarré, ils ont constaté, ça veut dire qu'ils doivent renouer avec leur cahier, leur livre, et toutes leurs pensées doivent se focaliser exclusivement sur leurs cours à partir de ce lundi 14 septembre. Jusqu'en juin prochain.
1: En plus des parents, les élèves et les enseignants ont également une part de responsabilité dans les rendements scolaires. C'est pourquoi le directeur du CEG Hubert Maga le prodigue les conseils que voici. Souleymane Issiakou.
7: Aux parents d'élèves, je vais leur demander de continuer le suivi. C'est très important. Les enfants quittent déjà la maison pour venir à l'école. Les enseignants font ce qu'ils doivent faire. Alors, ils reviennent aux parents de s'assurer que les apprenants vont effectivement à l'école. Les enfants sont venus à l'école. Ils sont revenus à la maison à l'heure. Ils vont quand ils ont cours et ils sont à la maison quand ils n'ont pas cours. Ils doivent veiller avec nous à s'assurer que les enfants, quand ils viennent, ils prennent les cours, voir les cahiers. Même s'ils ne sont pas allés à l'école, ils ont la possibilité de voir si dans leur cahier, il y a des informations que les enfants ont recueillies pour leur formation. Nous demandons que les parents puissent continuer à nous suivre. Pour les candidats aux différents examens, les parents doivent faire également ce suivi parce que les examens se préparent dès le premier jour de la rentrée jusqu'au jour de la composition, au dernier jour de la composition. Pour réussir, il faut donc travailler. Aux enseignants qui savent déjà quelle est leur mission, je crois que, comme je l'ai dit à l'entame, toutes les conditions sont réunies, toutes les catégories d'enseignants ont ce qu'il faut. Les emplois sont bien également disponibles. Je leur souhaite une très bonne santé, pleine d'énergie et nécessaire pour pouvoir réussir et conduire à bien leur mission tout au long de cette année.
1: Général. En titre, je vous l'annonce, les aspirants au métier d'enseignant se disent satisfaits suite à l'annonce faite par l'exécutif béninois au sujet de leur reversement.
0: Et pour ces derniers, cette annonce constitue une source de motivation supplémentaire pour mieux accomplir leur mission auprès des apprenants. Une reconnaissance qui, selon eux, doit également les encourager à redoubler d'efforts et d'engagement tout au long de l'année scolaire. Xavier Tidekou, j'y arrive, est enseignant d'histoire et géographie au CEG Titirou de Parakou.
8: Le reversement annoncé est une très bonne nouvelle. Une très bonne nouvelle de façon générale pour tout le corps enseignant. Et particulièrement pour les AME, c'est une très bonne nouvelle. Et ça a donné plus de motivation aux AME pour une bonne rentrée scolaire 2026-2027. Mais l'essentiel, c'est que le gouvernement joigne l'acte à la parole. C'est-à-dire, il faut que ce reversement soit acté dans un bref délai. Et ceci pourra permettre aux AME de donner plus le meilleur d'eux-mêmes sur le terrain pour rehausser les résultats à divers niveaux.
0: Cet enseignant d'histoire-géographie se dit prêt à reprendre le chemin des salles de classe dès ce lundi. Pour lui, la première journée sera consacrée notamment à l'accueil des apprenants, à la prise de contact et à la présentation des dispositions à respecter pour une bonne année scolaire. Il entend également échanger avec les apprenants sur les objectifs de la discipline et les dispositions pratiques à prendre pour permettre un bon déroulement des cours dès les premiers jours. Xavier et Tidekou, enseignant d'histoire-géographie au CEG Titirou, au micro de Akila Stako.
8: C'est là. Les préalables sont déjà faits. Nous sommes déjà prêts pour reprendre les activités pédagogiques. Déjà dans 7 heures, l'enseignant qui a cours doit être déjà en classe. Et la première des choses à faire en classe, c'est la prise de contact avec les apprenants. la prise de contact, l'enseignant se présente et les apprenants aussi se présentent. Après ça, il y a l'élaboration du contrat didactique, c'est-à-dire ensemble avec les apprenants. Le professeur élabore les règles fondamentales sur lesquelles vont se baser le déroulement du cours dans une bonne ambiance. Suite à l'élaboration du contrat didactique, il y a la présentation du programme, la présentation et explication du programme d'études dans sa discipline. L'enseignant doit présenter le programme à exécuter et expliquer le programme aux apprenants. Et leur permettre peut-être de poser quelques questions pour mieux comprendre certaines choses. Suite à cela, si l'enseignant

0: Dans les classes du préparatoire CP1 du cours moyen deuxième année CM2, ce test inaugural aide l'enseignant à identifier les acquis, mais aussi les difficultés des apprenants afin d'adapter les enseignements à leurs besoins. Amadou Babarapé est le directeur de l'école primaire publique Gakropo-B. Il se veut plus précis sur ce qui se fait concrètement lors de l'évaluation diagnostique.
1: L'évaluation diagnostique, c'est une évaluation qui se fait au début de chaque année scolaire qu'on veut entamer. Et cette évaluation permet de voir le niveau réel des apprenants que nous avons en face au début de l'année scolaire. Et ces apprenants sont évalués dans certaines matières, à savoir la mathématique, la lecture et l'expression écrite. Et dans ces matières-là, normalement, le seuil de réussite est fixé par matière. Si l'élève atteint ce seuil de réussite, ça veut dire que c'est bon. S'il n'a pas atteint le seuil de réussite, ça veut dire qu'il a une insuffisance qui doit être corrigée. Et cela se fait dans les classes de CP jusqu'au CM2. À la fin de cette évaluation, les apprenants rentrent en possession de leur feuille de composition et voient ce qu'ils ont eu à faire, les lacunes. L'enseignant et eux corrigent ça. À partir de cet instant, l'enseignant sait ce à qui il a affaire et ce sur quoi il va s'appesantir pour avoir un bon résultat dans sa classe à la fin de l'année scolaire. La correction peut être immédiate comme elle peut être progressive, c'est-à-dire au cours de l'année, l'enfant peut acquérir le résultat des insuffisances.
0: Dans un autre registre, le président de la République, Romuald Wadani, a reçu ce lundi au palais de la Marina Claude Isiard, chargé de mission à la culture, aux médias et à la visibilité du Bénin.
2: Au cours de cette rencontre, Claude Isiard a présenté au chef de l'État les principales orientations de l'initiative Bénin Influence, destinée notamment à renforcer la visibilité du Bénin dans les domaines de la culture, des médias et de l'influence. Cette audience a permis de faire le point sur les grandes lignes de l'action envisagée et ses perspectives. Et pendant ce temps, Karine, le bureau du Sénat tiendra demain, mardi 15 septembre 2026, sa toute première réunion officielle.
0: Au menu des échanges, l'examen du règlement administratif et financier de la nouvelle institution. La séance est prévue au siège provisoire du Sénat à Cotonou, dans le 12e arrondissement. Deux anciens présidents de la République ne seront pas de la partie. Boni Yayi, absent pour des raisons de santé, poursuit sa convalescence après évacuation sanitaire le 4 septembre dernier, selon Bip Radio. D'après la même source, Nicéphore Soglo sera également absent. L'ancien chef de l'État séjourne toujours à l'étranger pour des raisons médicales.
2: Merci à vous, Karine. On installe à présent les informations sportives. Les nouvelles sportives dans ce 19h avec vous, Epiphane, bonsoir.
3: Bonsoir, Elie Chavallo.
2: Ligue des champions CAF pour démarrer, les affiches du deuxième tour préliminaire connues.
3: Oui, le tableau du deuxième tour préliminaire de la Ligue des champions de la CAF 2026-2027 est connu. Et il faut dire que les trois clubs exemptés du premier tour, la RS Barkhane, l'Espérance de Tunis et Mamelodi Sundowns, sont donc exemptés, voilà, justement. Donc du tout qui va suivre après l'exemption du premier tour préliminaire, les Mamelodi Sundowns vont affronter donc Willet d'Angola. L'Espérance de Tunis, autre habitué de la compétition, sera opposé au club libyen d'As Weli. De son côté, la RS Berkane va débuter sa campagne continentale contre Star Sport Academy, représentant de la Sierra Leone. Il faut dire que ces trois formations vont tenter de franchir ce dernier obstacle avant d'accéder à la phase de groupe. Parmi les affiches les plus attendues, le duel entre le tout-puissant Mazembe et le club africain devrait retenir l'attention. Les deux clubs disposent d'une solide expérience sur la scène africaine et devront se départager sur une double confrontation qui promet d'être engagée. Autre affiche intéressante, le Maghreb FES et la SEC Mimosa, qui mettra aux prises donc les deux formations issues de grands championnats du continent. Le Rangers du Nigeria sera pour sa part opposé au MC Alger, tandis que le Oroya de la Guinée va croiser le fer avec Al-Meri du Soudan.
2: Mercato à présent, le Real réclame la piste Zubimendi, c'est bien cela?
3: Oui, Zubimendi évidemment. Il faut dire que c'est de nouveau donc dans le dossier Martin Zubimendi, le Real a réactivé la piste et mena donc à l'international espagnol. La Maison Blanche songerait même à lancer une offensive pour enrouler le milieu de terrain d'Arsenal dès le prochain mercato hivernal. Débarqué chez le Gunners en 2025 en provenance de la Real Sociedad, Tchad pour environ 65 millions

0: d'euros. L'international espagnol doit pour l'heure se contenter d'un rôle de deuxième acteur en ce début de saison. Une situation délicate qui pourrait inciter la formation londonienne à envisager un départ si son statut ne venait pas à évoluer rapidement.
1: Merci à vous Epiphane Chabi. C'était l'actualité sportive. Après vous, les nouvelles du continent. On démarre l'actualité à l'échelle continentale avec vous, Karine, par le Niger. Le Niger où RSF fait constater la dégradation croissante de la liberté de presse.
2: En effet, cela fait deux semaines et toujours pas de nouvelles de Moussa Kaka qui a quitté son bureau de la radio-télévision Sawania RTS à Niamey le 31 août dernier. Sa disparition fait suite à la violente mutinerie de Niamey. Plusieurs ONG appellent les autorités locales à faire la lumière sur sa disparition. Arrestation de journalistes, difficulté d'accès à l'information. Le Niger a connu une chute de 37 places dans le classement mondial de la liberté de la presse de Reporters sans frontières pour se placer à la 120e place.
1: On file à présent au Mali pour faire le bilan de l'attaque du camp de Diourra.
2: Le bilan de l'attaque djihadiste du dimanche 10 septembre dernier contre le camp de l'armée de la localité de Diourra dans le centre s'alourdit. Les assaillants djihadistes affiliés à Al-Qaïda avaient bouclé le secteur quelques jours avant de passer à l'acte. Selon des sources, plusieurs dizaines de militaires de l'armée régulière ont perdu la vie. D'autres dizaines de militaires maliens ont été faits prisonniers dans les rangs des alliés russes. Au moins 5 militaires combattants de Afrika Korps ont été tués. Plusieurs terroristes à moto ont été néanmoins neutralisés.
1: En Algérie, pour terminer, le Premier ministre est en visite officielle à Bamako.
2: Après le déplacement de son homologue malien à Alger, il est attendu au Mali où il doit notamment rencontrer le chef de la junte au pouvoir, le général Assimi Goïta, ce lundi même. Le général Assimi Goïta recevra des mains de son hôte un message personnel du président Abdelmadjid Tebboune. Puis, les chefs de gouvernement maliens et algériens dirigeants dirigeront une séance de travail entre leurs délégations. Leur principal défi réside dans la lutte contre le terrorisme.
1: Ainsi va l'actualité sur le continent. Place à présent, mesdames, messieurs, à la revue de presse nationale.
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4: Bonjour à tous. Rentrée scolaire 2026 et 2027 au Bénin, élèves, parents et enseignants face au grand retour en classe. C'est la principale information qui fait la une de la Nouvelle Tribune ce lundi. Un sujet également repris par Fraternité, le matinal La Nation, Matin Libre, Bénin Intelligent, l'Indépendant, le Télégramme, la Boussole, l'Informateur, le Potentiel et l'Investigateur et 24 au Bénin. Après une semaine de pré-rentrée consacrée au dernier réglage, les établissements scolaires béninois ont ouvert leurs portes ce lundi 14 septembre, fait observer la boussole. La Nouvelle Tribune souligne que cette nouvelle reprise intervient avec un défi majeur, transformer les moyens mobilisés en meilleurs résultats scolaires. La pré-rentrée organisée du 7 au 11 septembre a notamment permis aux enseignants et au personnel administratif de procéder au dernier réglage selon Fraternité. Mais au-delà du simple retour en classe, c'est surtout la question des performances scolaires qui revient au centre des préoccupations. D'où l'appel à davantage de rigueur pédagogique et d'encadrement selon la Nouvelle Tribune. Dans le même registre, plusieurs mesures sociales accompagnent cette rentrée. Bénin Intelligent et l'Informateur reviennent notamment sur la campagne nationale de distribution gratuite de kits scolaires lancée le 8 septembre dernier à Tukuntuna dans le département de l'Atakoura avec une cible de 145 580 apprenants pour un investissement global de plus de 752 millions de francs CFA. À cela s'ajoute la poursuite de l'extension des cantines scolaires et la généralisation annoncée de la gratuité des frais de scolarité pour les filles dans l'enseignement secondaire public. Le matinal, le télégramme et la boussole mettent ainsi en avant les efforts engagés pour favoriser l'accès à l'éducation et réduire les charges qui pèsent sur leurs familles. Et justement, toujours dans le secteur éducatif, une autre actualité retient l'attention des journaux ce matin, la situation des aspirants au métier dans enseignants. Reçu vendredi dernier au palais de la Marina par le président de la République Romuald Wadai, les représentants des AME ont obtenu des précisions sur les modalités de leur intégration. La Nation rapporte que le processus devrait concerner les enseignants ayant accompli 3 contrats successifs avec un traitement prioritaire réservé à la promotion 2019. Surtout, le gouvernement écarte l'option d'un nouveau test d'évaluation et le recrutement devrait se faire progressivement sur titre avec une intégration sous le statut d'agent contractuel de droit public et des collectivités territoriales décentralisées clarifie Fraternité. Matin Libre insiste sur les perspectives offertes par cette décision, notamment en matière de sécurité sociale, de carrière et d'accès aux services financiers. Après l'école et les enseignants, place maintenant à la vie institutionnelle. Le président Romuald Wadai a reçu vendredi 11 septembre au palais de la Marina le bureau de l'Assemblée nationale conduit par son président Joseph Diogbenou. Selon la Nation, les échanges ont porté sur l'activité parlementaire, les prochaines échéances institutionnelles ainsi que plusieurs dossiers d'intérêt national. Cette audience intervient quelques jours seulement après l'adoption du budget de l'Assemblée nationale pour 2027, rappelle l'informateur. Dans le même temps, le Parlement se prépare déjà à une autre échéance majeure, l'examen du projet de budget général de l'État pour l'exercice 2026, une étape qui devrait donc renforcer les échanges entre l'exécutif et le pouvoir législatif. Sur le front sécurité à présent, les chiffres publiés au niveau continental apportent une note d'espoir même si la vigilance reste de mise. Selon un rapport du Centre d'études stratégiques de l'Afrique repris par la Nouvelle Tribune, le nombre de personnes tuées par des groupes terroristes au Bénin serait passé de 277 à 81 en 12 mois, soit une baisse de 78%. Les publications reviennent sur cette observation qui contraste avec la tendance observée dans plusieurs autres pays de la région. Toutefois, cette accalmie reste fragile, fait observer la Nouvelle Tribune qui précise que le rapport souligne que les zones frontalières avec le Burkina Faso et le Niger demeurent exposées au risque d'infiltration et d'extension des groupes armés. Autrement dit, si les résultats enregistrés sont encourageants, la menace n'est pas pour autant écartée, conclut les publications. Et pour terminer cette revue de presse, direction le département de l'Atlantique où une importante opération de police remet en lumière le phénomène du vol et du recel de motocyclettes. À Sékou, dans la commune d'Aboum et Calavi, plus de 25 motos ont été découvertes au domicile d'un individu soupçonné de recel, informe La Boussole. La Nouvelle Tribune rapporte que l'affaire a commencé après la réapparition d'une moto volée plusieurs mois auparavant. Les investigations ont permis alors de remonter jusqu'à Sékou, où une perquisition a conduit à la découverte de plus de 25 motos, dont certaines déjà démontées. Le présumé receleur et son acolyte ont été interpellés puis présentés au procureur de la République. La police républicaine invite les victimes de vol de motos à se rapprocher du commissariat de l'arrondissement central de Calavi pour identifier éventuellement leurs engins, conclut les publications. Fin de cette revue. Merci de m'avoir suivi.
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1: Merci à tous d'avoir suivi cette édition. C'est la fin, vous l'avez compris. 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Les réformes engagées ces dernières années ne passent pas inaperçues. Le pays connaît de profondes mutations dans plusieurs secteurs et dans l'opinion. L'on s'interroge, s'agit-il d'une véritable volonté politique de transformer durablement le Bénin ou des actions dont les effets restent encore à mesurer? Acteurs politiques, sociétés civiles et analystes politiques livrent leurs opinions. Volonté politique au Bénin, les réformes engagées traduisent-elles une véritable volonté de transformation du pays? C'est le thème du dossier politique que nous vous proposons ce lundi. C'est une réalisation et une présentation de Raoul Steve Gounoukon à suivre juste après ce journal.
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6: Lundi, le dossier politique de la rédaction.
7: Au Bénin, les réformes se multiplient et touchent plusieurs secteurs de la vie nationale. Administration publique, infrastructure, éducation, santé, protection sociale, gouvernance ou encore transformation numérique. Depuis quelques années, les autorités affichent l'ambition de moderniser profondément le pays et d'accélérer son développement. Selon l'acteur politique Idriss Boukari, la volonté politique est devenue manifeste ces dernières années.
8: Cette année, ça fait déjà 66 ans d'indépendance. Il y a eu des transformations qui se sont produites depuis les gouvernements successifs. Mais ces dernières années, il faut reconnaître qu'il y a eu le rythme et même la manière de faire qui a changé. On sent de plus en plus une véritable volonté de lier la question du développement à la question de notre être ensemble, la démocratie elle-même. De quelle manière nous allons nous organiser pour aller dans des délais raisonnables vers les objectifs qu'on s'est fixés.
7: Un avis que partage le faiseur d'opinion Adam Bachirou.
9: Ces réformes traduisent vraiment une volonté farouche de transformer le pays en profondeur. Parce que un pays qui se veut vraiment développer doit avoir une base solide. Et la solidité du pays dépend de ces réformes les plus importantes. Et nous avons connu pas mal de réformes dans ce pays, surtout au niveau du numérique, où pas mal de documents aujourd'hui de chez vous, vous arrivez quand même à avoir assez de documents. C'est très important, que ce soit au niveau de l'état civil, de la sécurité, des impôts, ainsi de suite. Il y a beaucoup de réformes qui sont en cours. Je vois que c'est dans la dynamique de développer notre pays.
7: Achille Agué, un autre acteur politique, va plus loin dans son analyse et pense que des lois sont même votées pour transformer le pays. Il insiste toutefois sur la concertation.
10: Suite à une analyse approfondie, nous pouvons, sans se tromper, dire que ces lois sont dans le sens d'une métamorphose de notre pays. C'est une volonté qui tend à changer le pays. Vous voyez, même si nous allons dire que c'est beaucoup plus à travers des lois, des écrits, c'est quand même normal qu'on parte de quelque part. Comme vous l'observez aussi, c'est que nous venons de loin. Le pays était dans un système donné. En voulant changer le système, ça ne se fera pas d'un jour au lendemain. Mais lorsque nous observons un peu, nous allons constater qu'aujourd'hui, il y a plusieurs lois qui viennent accompagner cette volonté, qui veut que désormais les citoyens béninois, partout où il est, qu'ils puissent affirmer, qu'ils soient fiers de ce qu'il est béninois, parce que le Bénin veut se faire voir sur le plan national ou international comme un pays à respecter. Pour moi, toute décision doit forcément passer par une concertation politique. Et c'est d'ailleurs ce à quoi nous appelons notre président actuel, le président Bounia Douadaï.
7: Pour Idriss Boukari, la volonté politique, c'est le moyen que se donne le dirigeant pour opérer des transformations. Mais avant, il donne sa définition de ce que c'est que la politique.
8: La politique, c'est une vision qu'on se donne de la société, c'est-à-dire à un horizon donné, à quoi auriez-vous voulu que votre société ressemble. Progressivement, de quelle manière vous organisez pour atteindre cela. Voilà ce qu'on appelle politique. Donc, parler de volonté politique, c'est la volonté réelle des dirigeants de transformer effectivement la société afin de lui faire tendre vers les objectifs, la vision qu'elle s'est donnée.
7: Dans certains cas, en dépit de la volonté politique, les résultats ne sont pas aussitôt perceptibles, analyse l'essayiste politique Mathieu Adjanou.
11: Tous les pays ne sont pas au même niveau de développement. Ailleurs, il y a des choix qu'on fait et on voit les effets tout de suite. Par contre, il y a d'autres pays, comme c'est le cas au Bénin, où vous prenez des décisions, ces décisions ont du chemin à faire avant qu'on ne voit l'impact. Et je crois que depuis 10 ans sous l'ère du président Talon, ça a été le cas. On n'a pas vu tout de suite la moisson. On s'est sacrifié pendant 10 ans pour que le pays puisse sortir de l'eau de la tête. C'est des choix stratégiques qu'on fait, donc il y a une volonté manifeste de ne pas chercher à plaire aujourd'hui et à contenter les gens de deux ou trois choses maintenant pour recevoir des applaudissements en retour. Mais c'est de chercher à peut-être à déplaire pour plaire demain.
7: Dans son analyse, l'essayiste politique établit un lien entre la volonté politique et la bonne gouvernance. Mathieu Adjanou.
11: On ne peut pas parler de volonté politique et ne pas faire un lien avec la bonne gouvernance et la transparence. Et c'est tiède. Vous faites montre d'une certaine volonté politique, ça veut dire que vous vouliez que les choix de politique publique faits soient non seulement traduits en action, mais bien traduits en action de façon transparente, de façon inclusive, et que cela porte des effets positifs, donc un impact positif. Cela contribue à la transformation de la vie sociale, politique, économique de vos citoyens, de vos compatriotes. On ne fait pas ça sans qu'il y ait un gage de transparence. On ne réussit pas ça sans qu'il y ait des lois qui soient accessibles et claires pour tous. On ne fait pas ça sans qu'il y ait sanctions.
7: Cela ne fait plus l'ombre d'aucun doute que le Bénin est engagé dans des réformes. Et la question est jusqu'où ces réformes parviendront à changer durablement la vie des populations. C'est donc dans la durée, à travers les résultats obtenus et leur impact sur le quotidien des Béninois, que se mesurera véritablement la volonté de transformation affichée.
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13: Un plaisir de se retrouver au service de la nation, du peuple, et nous sommes engagés à travailler pour notre population.
14: On a beaucoup d'humilité, d'accord, et on sent le poids des responsabilités, en fait. Et on prie Dieu, les mains de nos ancêtres et toutes les forces positives de l'univers de nous accompagner, de nous soutenir, voilà, et de nous permettre d'avoir, de prendre les décisions les plus éclairées pour la nation.
15: La révolution agricole, c'est de permettre à ce que les populations béninoises, la population béninoise impliquée dans l'agriculture ait un revenu beaucoup plus stable, améliorer le revenu des agriculteurs.
16: Déjà, remercier le président de la République, M. Romia Ouadaï, pour la confiance qu'il a placée en moi. Les défis aujourd'hui sont très grands. Il s'agit pour nous de mobiliser davantage de ressources pour notre pays et au même moment veiller à ce que les populations puissent sentir, comme il a dit dans son discours d'investiture, l'impact de tout ceci dans leur quotidien.
17: Fier d'avoir été choisi parmi plusieurs Béninois pour conduire la politique du nouveau président. Et je voudrais compter sur tous les acteurs du secteur de l'éducation pour que les résultats soient à la hauteur de l'attente.
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0: Merci.
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